Étendez-vous sur votre tapis. Ouvrez les jambes, angle moyen, de façon à décontracter le bassin. Ouvrez les bras, angle moyen, de façon à décontracter les épaules. Fermez les yeux. Première étape de relaxation.

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0: Me voici la gueule. 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
1: Remettez-vous en place, les mecs.
2: Yeah.
3: Vous êtes prêts?
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1: Allez, quand tu veux.

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0: 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Et là, je me retourne et j'aperçois une araignée immense. Elle était grande comme le mât, hyper grande. Et là, elle me parle. Et je suis fascinée par cette araignée. Je vois ses yeux, elle me regarde. Elle est hyper autoritaire et là, elle me dit...
1: Dois trouver une écharpe rouge. C'est ta mission. Il faut que tu trouves une écharpe rouge.
0: Et après, je sais plus du tout ce qui se passe. Et juste, je me réveille avec cette araignée dans la tête. Et cette mission d'aller chercher une écharpe rouge.

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Amour, fou, avatar de la passion amoureuse, de forme érotico-sublimée et dont l'issue est le plus souvent fatale, magnifiquement illustré par Jean-Luc Godard, cinéaste bien que suisse, dans son chef-d'œuvre Pierrot le Fou, 1965, couleur 1h55. Un analyste affûté situerait l'amour fou quelque part à mi-chemin entre la cristallisation stendhalienne et le rut des grands cervidés que l'on peut observer les soirs d'automne à Chambord, perché sur un mirador ad hoc, à condition d'être bien couvert, sinon on se gèle les couilles. On ne confondra pas l'amour fou avec l'amour mou, dont je ne donnerai pas d'exemple pour éviter les pièges désolants de l'obscénité, et encore moins avec l'amour pou. Dans ce dernier cas, il s'agit de petites bêtes pleines de pattes qui ne s'en finissent pas de se monter dessus. Et ça fornique, ça fornique. C'est dire si l'on est loin de l'univers de Tristan et Iseut.

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1: Il est 6h, ici à Paris, 4h en temps universel, et vous êtes bien sur la Radio du Monde. Radio France Internationale et le journal de Gaëtan Plenet. Bonjour.
2: Bonjour Edouard, bonjour à tous.
1: Condamné, mais candidate.
2: Une journée riche en annonces hier en France. D'abord celle de la justice. Marine Le Pen reconnue coupable en appel de détournement de fonds européens, comme en première instance. Sauf que sa peine d'inéligibilité a été allégée, rendant possible sa candidature à la présidentielle de l'an prochain, ce qu'elle a officialisé dans la soirée. On y revient dès le début de cette édition, mais aussi dans une édition spéciale, juste après le journal de 7h, heure de Paris. L'actualité, c'est aussi ces nouvelles frappes au Moyen-Orient, des frappes iraniennes au Koweït et à Bahreïn, après des attaques américaines dans la République islamique les plus intenses de ces derniers jours, et ce malgré le protocole d'accord signé entre les deux pays. Dans ce journal, on va revenir aussi sur la tournée africaine du chef de la diplomatie russe, Sergueï Lavrov, Addis Abeba hier, Niamey aujourd'hui. Et puis l'Argentine a eu très chaud hier en huitième de finale de la Coupe du Monde masculine de football. Longtemps menée au score par les Égyptiens, les tenants du titre ont finalement renversé le match pour atteindre les quarts. Ce sera contre la Suisse, tombeuse, elle, de la Colombie. Pour la France, la renaissance, c'est le slogan de campagne de Marine Le Pen, candidate du Rassemblement National pour la présidentielle de l'an prochain en France. Elle l'a elle-même dévoilé dans la soirée, juste après s'être lancée dans la course à l'Elysée lors d'une interview sur le plateau de nos confrères de TF1. Une candidature qui n'était pas certaine, la justice aurait pu l'en empêcher, mais non, car hier, la Cour d'appel de Paris a rendu son jugement dans l'affaire au Parlement européen des assistants parlementaires du Front National, l'ancêtre du RN. Et si Marine Le Pen, comme d'autres cadres de son parti, a été reconnue coupable de détournement de fonds, condamnée à 3 ans d'emprisonnement, dont un sous bracelet électronique et à 100 000 euros d'amende, eh bien sa peine d'inéligibilité prononcée en première instance a elle été allégée. 45 mois, dont 15 fermes, 15 mois déjà purgés, et Marine Le Pen a vite fait le calcul, elle est à nouveau éligible et elle compte bien en profiter. Retour sur sa prise de parole sur TF1 avec Victorien Villaume.
3: Une parole qui a été très attendue depuis le petit séisme de la mi-journée lorsqu'on a appris que la justice permettait finalement à Marine Le Pen de se présenter, mais allait-elle le vouloir alors qu'elle a été condamnée en appel à porter un bracelet électronique et qu'elle avait annoncé ces derniers mois qu'elle ne pourrait pas faire campagne dans de telles conditions? Marine Le Pen, ce mardi soir, a trouvé son argument.
4: Comme j'ai la possibilité de faire un pourvoi en cassation, ce qui n'était pas obligatoirement le cas des autres hypothèses, et que le pourvoi en cassation suspend les effets de l'arrêt, je ferai donc campagne sans bracelet électronique.
3: La chef de file du RN affirme donc que malgré sa condamnation en appel, elle est en capacité de se présenter pour la 4e fois à l'élection présidentielle.
4: Je n'ai pas hésité à partir du moment où ma peine d'inéligibilité est purgée, alors je veux aller au bout, comme tout justiciable d'ailleurs, a le droit de le faire pour pouvoir défendre précisément mon innocence dans ce dossier.
3: Marine Le Pen balaye aussi d'un revers de main le fait que cette condamnation en appel puisse perturber la campagne, estimant que les Français auront le dernier mot.
2: Et c'est aussi l'avis de son allié Éric Ciotti qui voit dans cette candidature une bonne nouvelle pour la démocratie française. Il est sain que ce soit aux Français de trancher et non aux juges, a réagi pour sa part une autre voix de l'extrême droite, Éric Zemmour. Le secrétaire général du parti Les Républicains, Othmane Nasrou, accuse lui Marine Le Pen de prendre la démocratie en otage et de fragiliser les institutions. À gauche, les limites de la décence et du bon sens sont dépassées, estime quant à lui le député François Ruffin. Cette condamnation doublée d'une candidature à la présidentielle, on va en reparler longuement ce matin sur RFI, dans le journal de 7h, heure de Paris, avec notre correspondant à Bruxelles pour voir un petit peu les réactions européennes. Quelques minutes plus tard, édition spéciale avec Andréane Mellard et le professeur associé à Sorbonne Université, Arnaud Benedetti. Le député porte-parole du Rassemblement National, Julien Odoul, sera lui notre grand invité ce matin. Rendez-vous à 8h20. Le Koweït annonce que ses défenses aériennes sont en train de repousser des attaques de missiles et de drones. L'Iran annonce frapper là-bas des bases américaines. Même chose à Bahreïn. Le tout après d'autres frappes américaines. Cette fois, dans la soirée, elles ont été assez intenses en Iran. Plus de 80 cibles visées selon Washington. Le tout alors qu'un accord de cessation des hostilités avec Téhéran est toujours censé être en vigueur et qu'officiellement, les discussions techniques se poursuivent. Correspondance à Washington de Vincent Souriau.
5: L'intensité des frappes, d'après le commandement américain, 5 à 6 fois plus violente que les précédents bombardements qui ont visé l'Iran depuis la signature du protocole d'accord entre les deux pays. Les États-Unis ont tiré sur des systèmes de défense anti-aérien, des postes de contrôle, des batteries antimissiles et détruit plus d'une soixantaine de bateaux légers le long des côtes iraniennes, autour des localités de Bandar Abbas, de Sirik et sur l'île de Keshm qui borde le détroit d'Ormuz. Une partie de ces objectifs avait déjà été pris pour cible pendant la guerre, mais une source américaine indique au Wall Street Journal que l'Iran a depuis été capable de reconstituer la majorité de l'arsenal militaire qui se trouvait sur place. Il s'agit d'une riposte aux attaques iraniennes qui ont visé ces derniers jours 3 navires de commerce immatriculés dans le Golfe. Les États-Unis maintiennent que le cessez-le-feu tient toujours, mais ces opérations militaires sont de loin les plus importantes depuis que Donald Trump s'est engagé à de véritables négociations avec le régime iranien. Vincent Souriau, Washington RFI.
6: Donald Trump qui est à Ankara, au sommet de l'OTAN qui se poursuit aujourd'hui dans la capitale turque. Et à son arrivée hier, le président américain a eu droit à un accueil très chaleureux dès sa sortie d'avion où l'attendait son homologue turc Recep Tayyip Erdogan. On verra si c'est aussi chaleureux tout à l'heure lors de son entretien avec l'Ukrainien Volodymyr Zelensky, lui aussi présent au sommet et qui cherche à obtenir de ses alliés davantage de moyens de défense anti-aérienne pour faire face aux attaques russes. Il y en a eu de nouvelles cette nuit avec des explosions entendues à Kiev mais aussi à Kharkiv. Les autorités font état de blessés. Sergueï Lavrov attendu à Niamey aujourd'hui, deuxième étape de la tournée africaine du chef de la diplomatie russe, entamée hier à Addis Abeba en Éthiopie, où il s'est notamment entretenu avec le président de la Commission de l'Union africaine, Mahmoud Ali Youssouf. L'UA, dont les relations sont tendues avec les pays de l'AES, les trois régimes militaires putschistes du Mali, du Niger et du Burkina Faso, des partenaires privilégiés de Moscou, notamment sur le plan sécuritaire avec la présence des militaires russes de l'Afrika Korps. Tout à l'heure, à Niamey, Sergueï Lavrov participera d'ailleurs à la deuxième session des consultations des ministres des Affaires étrangères de l'AES. Mais que cherche-t-il concrètement? On a posé la question à Tatiana Smirnova, elle est chercheuse associée à l'UQAM, l'Université du Québec à Montréal, et spécialiste des relations entre la Russie et l'Afrique.
7: Ce que cherche Lavrov, c'est désenclaver diplomatiquement les pays de l'AES qui se trouvent en isolement relatif et en rupture, disons, avec les pays de la CEDEAO. Ensuite, Moscou cherche en fait aussi à montrer que ce n'est pas que le partenaire, disons, militaire ou sécuritaire dans les pays sahéliens, mais aussi elle cherche à peser de manière structurelle sur l'architecture politique africaine. Lavrov cherche à jouer une tentative de faire une sorte de pont entre deux niveaux de légitimité, donc d'un côté l'AES qui s'est construite voilà, en rupture avec CEDEAO et de l'autre côté avec l'Union africaine qui reste le cadre continental incontournable. Je pense qu'il y a de l'intérêt quelque part de ces trois pays de sortir de cet isolement-là. Ce dialogue pourrait être tactique, mais stratégique et profond. Pour cela, il faut des changements politiques importants et je ne pense pas que l'AES est prêt à les assumer.
6: Des propos recueillis par David Bachet. Au Sénégal, c'est un nouveau rebondissement dans le bras de fer qui oppose l'exécutif et la majorité parlementaire à propos de la réforme de la Constitution. Le président Bassirou Diomaye Faye a choisi de saisir le Conseil constitutionnel pour contester l'adoption de cette réforme il y a quelques jours. Une réforme, rappelons-le, qui restreint les pouvoirs du chef de l'État mais qui renforce ceux de l'Assemblée dirigée désormais par l'ex-premier ministre Ousmane Sonko. Lui démissionne du Parlement britannique et s'y présente pour être réélu. La tactique de Nigel Farage, le patron du parti d'extrême droite Reform UK. Il a annoncé quitter son poste de député pour provoquer une législative partielle dans l'espoir de se faire réélire dans sa circonscription du sud-est anglais, car pour lui, c'est un moyen de laisser les électeurs trancher alors qu'il est mis en cause dans des affaires de dons non déclarés. Les précisions sur ce pari politique depuis Londres avec notre correspondante Emeline Vin.
8: Nigel Farage est un homme en colère. Après le système et après la presse, il accuse d'être la marionnette politique d'un aristocrate condamné pour escroquerie. Le député d'extrême droite, en popularité croissante dans les sondages, est déjà visé par une enquête parlementaire pour entorse aux règles de transparence.
9: Je n'ai rien fait de mal, je n'ai pas enfreint la loi, je n'ai pas détourné d'argent public. Les règles sont instrumentalisées à des fins politiques.
8: et afin de le discréditer, selon lui. Influenceur sur les réseaux sociaux, présentateur d'une émission de télévision, le député de Clacton refuse d'être jugé par les médias.
9: Je vais démissionner de mon siège de député de Clacton, déclenchant ainsi une législative partielle. J'ai décidé que c'était aux habitants de Clacton de juger mes actions. C'est l'occasion de faire un bras d'honneur au système et de leur dire franchement d'aller se faire voir. Je me présenterai à cette législative partielle pour continuer la révolution politique que nous avons enclenchée.
8: Le coût moyen d'une élection partielle pour le contribuable dépasse les 250 000 euros. Emeline Van Londres, RFI.
2: Les émissions de gaz à effet de serre ont nettement baissé en France au premier trimestre. C'est ce que nous apprend ce matin le CITEPA, l'organisme chargé d'établir le bilan officiel des émissions françaises. Elles ont donc baissé. Elles se grâce au recul des consommations de chauffage l'hiver dernier. C'est une bonne nouvelle, dit la ministre française de la transition écologique. Mais il ne faut pas, ajoute-t-elle, relâcher nos efforts. La Suisse, en quart de finale d'un mondial masculin de football. Ce n'était pas arrivé depuis 1954, mais la Nati, c'est le surnom de l'équipe, s'est qualifiée hier soir en battant la Colombie au tir au but. Prochain adversaire des Suisses, l'Argentine, qui s'est fait très très peur contre l'Égypte. Les tenants du titre étaient même menés 2-0 jusqu'à la 78e minute. Puis tout s'est inversé, 3 buts inscrits et les Argentins l'ont emporté 3-2 dans les toutes dernières minutes d'un match assez irrespirable pour les supporters. Reportage à Buenos Aires de Caroline Vic.
10: Troisième but, écrit de soulagement pour ces Argentins réunis dans un bar de Buenos Aires, Lautaro.
11: Je suis très euphorique, on ne pensait pas qu'ils allaient pouvoir gagner, mais l'équipe argentine a du cran et elle vient de le démontrer à l'Égypte. Je suis très content et ému de ce triomphe.

0: jamais cessé de lutter, Fernanda.
1: Je voulais m'en aller à un moment parce que j'étais très nerveuse. Mais il faut toujours y croire. Jusqu'au coup de sifflet final, le match n'est pas terminé. C'est ça qui est beau dans le mondial. Et même si Messi n'a pas beaucoup brillé, on a vu une équipe solide. Et c'est ça que je voulais voir.
0: Et après la souffrance, la fête, en attendant les quarts de finale pour l'Argentine, dimanche prochain contre la Suisse. Caroline Vic, Buenos Aires, RFI.
2: Et pas de match prévu ce mercredi. Repos pour tout le monde avant le début des quarts de finale demain. La France affrontera le Maroc. Vendredi, Espagne-Belgique. Puis le lendemain, Norvège-Angleterre. Et enfin, donc, cette Argentine-Suisse dont on parlait. Pas de repos, par contre, sur le Tour de France. Pas encore. Cinquième étape aujourd'hui. Un petit peu moins de 160 km entre Lannemezan et Pau. Hier, c'est le Norvégien Torstensen qui s'est emparé du maillot jaune en ne prenant pourtant que la huitième place d'une épreuve remportée par le Danois Mats Pedersen. Il est 6h13 à Paris.
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2: Le retour de l'actualité africaine dans 17 minutes. D'ici là, on est en Irak, où se délocalisent le temps d'une journée les obsèques du guide suprême iranien Ali Khamenei, avec des processions organisées dans des villes saintes chiites. On verra que c'est un message à la fois très symbolique et très politique aussi. Damaris Amao sera notre invitée culture. Elle est la commissaire d'une exposition sur le Ghana. C'est en ce moment aux rencontres de la photographie d'Arles, dans le sud de la France. Et puis on parlera du diabète et de l'importance d'une prise en charge précoce. Ce sera dans notre conseil santé du jour. Mais d'abord, reportage en Cisjordanie occupée, près de la Crimson Thread, ou fil pourpre en français, une nouvelle barrière israélienne en cours de construction dans ce territoire. 22 km de route militaire, bordée d'une tranchée de 4 mètres de profondeur et d'un haut remblai de terre. Ça veut dire à nouveau des destructions et des centaines de familles d'agriculteurs palestiniens privées de leur outil de travail, voire de leur logement. Pour certaines familles, c'est déjà une réalité dans ce secteur considéré comme le grenier de la Cisjordanie. Alice Moreno s'y est rendue.
4: Des champs d'oliviers, des serres agricoles s'étirent jusqu'au fleuve Jourdain. Dans la vallée, des bulldozers israéliens retournent la terre fertile.
5: Ils construisent soi-disant une simple route, mais c'est faux, ils veulent voler nos terres.
4: Taher est un berger de 35 ans. Il décrit les travaux en cours.
5: Sur place, il y a certes une route, mais tout le long, il y a une tranchée profonde de 4 mètres et un remblai haut de 2 mètres. Je ne veux plus y retourner au risque de me faire arrêter ou attaquer.
4: Ce projet, ce n'est rien d'autre qu'une nouvelle barrière de séparation, dénonce-t-il. Inquiet, il observe son troupeau de 90 moutons.
5: Avec les travaux, ils m'ont coupé l'eau. On doit aller chercher de l'eau à 2 km de nuit, comme des voleurs.
4: Dans le village voisin d'Atouf, un agriculteur a quant à lui déjà perdu tout accès à ses terres.
6: J'ai perdu toutes mes cultures. Je ne peux pas aller récolter mes légumes. J'ai déjà perdu beaucoup d'argent, comme beaucoup d'autres agriculteurs. Avec cette construction, je n'ai tout simplement plus accès à rien.
4: Dourhan pose une main sur l'épaule de son fils, qui l'écoute attentivement.
6: Sur mon exploitation, j'emploie quotidiennement une trentaine de salariés pour travailler la terre. Tous ont perdu leur emploi, faute d'accès aux champs. Ça veut dire 30 familles, chacune de 7 ou 8 personnes. L'agriculture est ici la première source de revenus.
4: Sur le tracé de la route militaire, toutes les infrastructures, granges, silos, entrepôts seront aussi détruits. Abdallah Bacharat est le gouverneur des localités d'Atouf et Ras Al Ahmar.
7: Il y a environ 300 familles qui sont concernées par des ordres d'expulsion ou de démolition de leurs infrastructures. Je me suis rendu à la cour de justice pour réclamer l'arrêt du projet, mais l'armée continue sa construction.
4: L'armée israélienne assure de son côté opérer dans le respect de la loi et évoque des mesures de sécurité pour justifier la construction en cours. Alice Moreno, de retour de la vallée du Jourdain, RFI.
2: Un reportage à retrouver sur RFI.fr. Les obsèques de l'ayatollah Ali Khamenei se poursuivent aujourd'hui, mais cette fois pas en Iran, en Irak, où le corps du guide suprême iranien tué le 28 février dernier dans des frappes israélo-américaines au premier jour de la guerre. Ce corps, y est arrivé hier soir. C'était à l'aéroport de Najaf, une grande ville sainte chiite, où des processions vont avoir lieu, avant d'autres à Kerbala. On en parle avec vous, Marie-Charles Troupy, notre correspondante en Irak. Alors, après 5 jours en République islamique, pourquoi

0: Ces cérémonies changent-elles de pays? Pourquoi l'Irak?
1: L'organisation des funérailles de l'ayatollah Khamenei dans les villes saintes chiites d'Irak n'était absolument pas une obligation. Donc derrière ce choix, il y a une volonté de s'appuyer sur une forte symbolique religieuse pour afficher l'unité des communautés chiites de la région, ces cérémonies rassemblant des foules dans ces lieux majeurs du chiisme au-delà des frontières iraniennes. Najaf, où ont débuté les cérémonies et processions, abrite le mausolée d'Ali, le cousin du prophète dans la religion musulmane et premier imam pour les chiites. Et à Kerbala se trouve le sanctuaire dédié à l'imam Hussein, petit-fils du prophète, qui incarne une figure de résistance dans la tradition religieuse. Des milliers de personnes de tout le pays et au-delà sont attendues dans les deux villes pour rendre hommage à l'ayatollah Khamenei.
0: Alors c'est très symbolique, mais c'est aussi très politique.
1: Effectivement, tous les observateurs s'accordent à dire qu'il y a un message politique derrière cette décision. Dans un contexte où Hassan Nasrallah a été tué au Liban, Bachar el-Assad destitué en Syrie et l'ayatollah Khamenei tué en Iran dans les premières heures des bombardements israélo-américains fin février, le nouveau pouvoir iranien cherche à montrer qu'il a toujours des soutiens dans la région. L'Iran maintient une certaine influence en Irak, notamment à travers des factions armées irakiennes qui ont pour certaines participé en mars à la guerre contre les États-Unis et ses alliés du Golfe, mais aussi sur le plan politique. L'Irak veut aussi conserver ses liens avec Téhéran. Hier soir, le premier ministre irakien Ali Zaidi ainsi que de très nombreux responsables politiques irakiens étaient aux côtés du président iranien et du fils aîné de l'ayatollah Khamenei lors de la cérémonie organisée à l'aéroport de Najaf pour accueillir le cercueil. Ils ont rendu hommage à la stature à la fois religieuse et politique qu'Ali Khamenei a incarnée pendant 37 ans.
0: Mais est-ce que l'Irak, en faisant ça, ne se retrouve pas quand même à nouveau dans une position délicate entre ses alliés iraniens et américains ?
1: Si le nouveau Premier ministre irakien doit composer avec un calendrier diplomatique particulièrement délicat. Les tensions se sont ravivées dans le détroit d'Ormuz. Les États-Unis ont bombardé le territoire iranien hier, alors que les funérailles d'Ali Khamenei débutaient en Irak. Et Ali Zaidi doit se rendre à Washington dans quelques jours pour son premier déplacement officiel depuis son entrée en fonction en mai dernier. Il faut rappeler que son arrivée au pouvoir est le résultat d'un veto américain opposé au candidat initialement pressenti. Et il tente depuis de mener une politique relativement proche des attentes des États-Unis en lançant une large campagne de lutte contre la corruption, mais aussi et surtout une politique visant au désarmement des factions armées irakiennes, un sujet particulièrement sensible dans le contexte régional.
0: Merci Marie-Charlotte Roupy, correspondante de RFI en Irak. Des mondes à relire, c'est le thème de l'édition 2026 des rencontres de la photographie d'Arles dans le sud de la France. Ça a commencé lundi, ça dure longtemps, jusqu'en octobre. Plus de 40 expositions, notamment Ghana rêvait l'indépendance, car le Ghana fut en 1957 le premier pays d'Afrique subsaharienne à conquérir la sienne d'indépendance. Et l'exposition nous montre comment photographes, écrivains, éditeurs et artistes aussi ont participé à inventer le visage d'un pays nouveau. Mais elle confronte aussi cet héritage au regard d'artistes contemporains. Damaris Amao est la commissaire de cette exposition. Elle est notre invitée culture ce matin au micro d'Elisabeth Le Carré.
2: Damaris Amao, bonjour.
3: Bonjour.
2: Quand on entend le titre de votre exposition, Ghana rêvait l'indépendance, on comprend qu'il ne s'agit pas seulement de raconter un événement historique. Pourquoi vous avez choisi ce mot « rêver » ?
3: Oui, l'exposition se propose finalement d'explorer la manière dont le Ghana s'est inventé, s'est réinventé au moment de son indépendance, le 6 mars 1957.
2: Justement, comment la photographie a contribué à construire cette jeune nation ghanéenne ?
3: Alors, il faut se rappeler, il faut se remettre dans le contexte des années 50 et évoquer le rôle fondamental du leader de l'indépendance qu'est Kwame Nkrumah et qui est une personnalité qui, à l'époque, est vue comme visionnaire. Bien sûr, il y a la télévision, bien sûr, il y a le cinéma, mais la presse, magazine, les images qui sont diffusées aussi dans les livres sont de bons supports pour atteindre les individus à l'intérieur du pays, mais aussi à l'extérieur. C'est cette matière-là que j'ai voulu explorer parce que la photographie, à l'époque, l'époque se vit à travers ces supports imprimés, que ce soit la carte postale, le timbre, le magazine, même le tissu imprimé.
2: Damaris Amao, j'imagine que l'historienne que vous êtes s'est convertie un peu en détective privée, parce que ces archives, elles étaient forcément en partie à Accra, mais pas seulement.
3: La métaphore avec l'enquête est très pertinente. C'est la manière dont j'aborde mon métier d'historienne de la photographie. Le point de départ de cette recherche, paradoxalement, c'est que c'était difficile de travailler sur des archives au Ghana même, puisqu'il y a une très grande disparité sur la préservation des archives. Et donc, voilà, j'ai dû aller d'abord aux États-Unis, acheter sur eBay des livres. Et donc, c'est à la fois, il y a eu une petite frustration, parce qu'au Ghana, je ne trouvais pas toutes les archives, mais bon, les archives en Europe et ailleurs m'ont pu m'aider. Mais c'est aussi en dialoguant avec des individus de générations proches de la mienne que j'ai pu aussi mieux comprendre mon sujet.
2: Aujourd'hui, au Ghana, il y a un héritage très fort de Nkrumah.
3: Pendant longtemps, Nkrumah a été, suite à sa destitution en 66, voilà, il y a eu une postérité un peu ambivalente, un peu mitigée. Mais c'est vrai qu'aujourd'hui, c'est une figure très importante. Hein. Il y a un mémorial qui lui est dédié à Accra. Il y a quand même une désir de revenir sur son héritage, sur cette volonté d'autonomie, à la fois son héritage du panafricanisme, mais aussi la manière dont il n'a pas voulu simplement penser l'émancipation politique, mais il a aussi voulu transformer la société en revalorisant l'identité africaine, l'identité ghanéenne, tout en regardant vers le futur. C'est regarder le passé pour mieux se figurer le présent.
2: Justement, aujourd'hui, quand on parle des indépendances africaines, pas seulement de celle du Ghana, le récit est souvent dominé par la politique et les conflits. Est-ce que faire cette exposition, ça permet de déplacer le regard ?
3: Oui, dans une section de l'exposition, notamment la dernière, qui est intitulée « Les Ghanéens », je voulais consacrer un espace à la manière dont les Ghanéens ont vécu de manière intime aussi cette transformation politique et sociale. Ce sont des images qui manquent et qui montrent un autre visage de l'Afrique.
2: Damaris Amao, merci beaucoup.
3: Merci à vous.
0: La commissaire de l'exposition Ghana rêver l'indépendance, c'est aux Rencontres de la photographie d'Arles, dans le sud de la France.
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0: Et ce matin, on parle du diabète, une maladie chronique très répandue, en forte augmentation en Afrique, et qui peut avoir de graves conséquences si elle n'est pas détectée et traitée très tôt. Caroline Paré en parle avec son invité.
5: Professeur Emmanuel Cosson, bonjour.
6: Bonjour.
5: Vous êtes diabétologue et chef du service d'endocrinologie, diabétologie, nutrition du CHU d'Avicenne à Bobigny, également du site de Bondy, le tout en région parisienne. Comment favoriser un diagnostic précoce du diabète ? Éviter d'être informé au stade soit des complications, soit d'une crise qui nécessite d'aller aux urgences.
6: Donc il faut vraiment se méfier en fait dans des conditions particulières, notamment lorsqu'on vieillit, lorsqu'on prend du poids, lorsqu'il y a des antécédents dans la famille de diabète, également lorsqu'on présente une hypertension ou lorsqu'on a découvert un problème de lipides ou éventuellement des complications du diabète évidemment, mais ça c'est beaucoup trop tard.
5: Sur la base de quels examens le diagnostic du diabète est-il posé ?
6: Le plus simple c'est la glycémie à jeun, donc aller faire un taux de sucre dans le sang à jeun.
5: Quand on parle des premiers symptômes, pas au stade des complications, mais des premiers symptômes, il faut penser à quoi ?
6: Alors souvent, malheureusement, le diabète est asymptomatique pendant très longtemps. Mais quand on commence à voir les symptômes, souvent là, le diabète, il est assez élevé. Et les symptômes, c'est avoir envie d'uriner et boire beaucoup, perdre du poids.
5: Et ça veut dire qu'il faut tout de suite consulter dans
6: Exactement,
5: ce cas-là.
6: Exactement, il faut consulter, faire le diagnostic et le diabète peut être pris en charge.
5: Et dans un premier temps, on peut tout à fait consulter un généraliste.
6: Tout à fait, oui, il va faire le diagnostic et orienter éventuellement vers un spécialiste dans des cas particuliers.
5: Professeur Emmanuel Cosson, merci. 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
0: Eh bien, tout à l'heure, Caroline Paré, le retour de l'actualité africaine dans 4 minutes. Mais d'abord, de la musique, c'est dans notre playlist du mois sur RFI, Zentone. La fusion entre deux groupes, Zenzil d'un côté, connu pour son dub très organique, presque rock, et Hightone de l'autre, davantage tourné vers l'électro. Zenzil et Hightone, ça donne Zentone, et ils s'accompagnent d'un autre artiste français, Joli Joseph, sur ce titre, No Water, sur RFI.

0: No Water, Zenton et Joli Joseph, c'est dans notre playlist du mois sur RFI. À suivre, l'information africaine en français, sauf si vous nous écoutez en Swahili en Afrique de l'Est. Là, vous avez rendez-vous avec 30 minutes d'information en Swahili. Je vous souhaite une excellente journée à l'écoute d'RFI.
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4: Et maintenant, je crois que nous allons pouvoir vous quitter, auditeurs amis, en vous souhaitant une excellente journée à tous.
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6: La fée des eaux, devant ses miroirs, peigne ses cheveux, coulant comme rivière, d'eau des pierres. Dans ses yeux noirs, plus profonds que le plus profond océan, on peut y voir couler des larmes, qui pourraient être celles du désespoir, si ce n'était son rire qui, en cascade, éclabousse de joie les jeunes filles, qui jouent parmi les poissons multicolores. Ses lèvres rouges dans l'écume du soir, vague après vague, chantent. Pour ceux qui partent en voyage pour toujours, c'est se faire nuage, donne goutte de pluie, et quelquefois, par un grand arc, on peut voir cette transparence unie à la lumière, qu'on appelle l'arc-en-ciel, et d'un horizon à l'autre couronné sur un ciel de mûres, les fleurs d'amandier. Vin de noix qui s'élabore à la Saint-Thibault se boit un an sans défaut.
7: Fais le beau à la Saint-Thibault, ça pourrait se gâter bientôt.

0: peut-être pousser les choses un peu loin. Je pense que pour ce boulot, il faut de vrais mecs.
1: Qu'est-ce que vous aimez faire dans l'existence?
2: Et si ça vous était donné, que feriez-vous exactement?
3: Comment exploiter le meilleur de soi-même? 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

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Prolétaire.

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1: Bonjour à toutes et à tous, RFI Matin commence et on va beaucoup revenir ce matin sur la candidature de Marine Le Pen à la prochaine présidentielle française après sa condamnation en appel pour détournement de fonds au Parlement européen. La chef de file de l'extrême droite se pourvoit en cassation, on en parle avec nos invités, le politologue Arnaud Benedetti à 7h13 et le député et porte-parole du RN Julien Odoul. Ce sera à 8h20, d'abord c'est votre journal. Bonjour Julien Coquerel-Rohem.
3: Bonjour Andréane, dès le début de ce journal, les réactions de la classe politique française et des alliés de Marine Le Pen au Parlement européen. L'actualité ce matin, c'est aussi les États-Unis qui frappent de nouveau l'Iran et Téhéran qui riposte dans les pays du Golfe. On part aussi en Turquie. Le deuxième jour du sommet de l'OTAN et la bonne entente entre Donald Trump et l'hôte de ce rendez-vous, le président turc Recep Tayyip Erdogan. Et puis du foot, la déception teintée de fierté des Égyptiens qui ont bien failli éliminer l'Argentine tenante du titre hier soir en Coupe du Monde. Coupable, condamné, mais candidate, Marine Le Pen se tourne désormais vers l'élection présidentielle. Elle tentera bien pour la quatrième fois d'accéder à l'Élysée sous les couleurs du Rassemblement National malgré la décision de la Cour d'appel de Paris. Hier après-midi, les juges ont bien reconnu Marine Le Pen coupable de détournement de fonds dans l'affaire des assistants parlementaires du parti d'extrême droite au Parlement européen. Le jugement souligne la gravité objective des faits, mais les peines n'en sont pas moins plus clémentes qu'en première instance. 100 000 euros d'amende, 45 mois d'inéligibilité, dont 30 avec sursis. Les 15 restants ont déjà été purgés et laissent donc Marine Le Pen éligible. Reste la peine de 3 ans de prison, dont un an ferme à purger avec bracelet électronique, que Marine Le Pen compte désormais éviter en faisant le pari risqué d'un pourvoi devant la Cour de cassation. Elle a donc confirmé sa candidature hier soir et l'annonce a fait réagir dans les couloirs de l'Assemblée nationale et dans toute la classe politique française, Charlotte Urien-Thomaca.
4: Juridiquement, la chef des députés RN peut être candidate, mais pour l'ensemble de la classe politique, cette candidature pose un problème moral. À gauche, le ton est unanimement sévère. Chez les écologistes, le député Benjamin Lucas rappelle qu'un candidat à la plus haute fonction devrait être exemplaire.
5: Nous connaissons l'adversaire à vaincre, c'est donc une délinquante, condamnée par la justice pour cela. Quelqu'un qui a passé 30 ans à dire tous pourris et qui est aujourd'hui à la tête du parti le plus pourri de France. Une voleuse.
4: Pour la députée socialiste Aïda Adizadeh, ces deux condamnations devraient conduire Marine Le Pen à mettre un terme à sa carrière politique.
6: Dans toute démocratie saine, une responsable politique condamnée deux fois devrait elle-même avoir la moralité de se retirer à tout jamais de la vie politique.
4: Du côté des candidats à l'Élysée, Jean-Luc Mélenchon a répondu à Marine Le Pen qu'il accuse d'avoir bénéficié d'un non-lieu pour les mêmes faits. Dans un poste sur X, le leader insoumis juge la candidate RN, je cite, minable et estime qu'elle ment. Édouard Philippe, également candidat à l'Élysée, évoque un choix qui appartient à Marine Le Pen, mais qu'elle devra justifier devant ses électeurs.
7: Elle a été condamnée deux fois par la justice. Elle se pourvoit en cassation comme elle en a parfaitement le droit. Moi, j'entends défendre mes positions et lutter pied à pied contre les positions que prend Madame Le Pen.
4: La candidate du RN entend afficher sa détermination. Elle se rendra dès ce matin dans la Sarthe pour un déplacement de terrain avec Jordan Bardella.
3: Charlotte Urien-Thomaca, les réactions outrées dans la classe politique française, mais la prudence du côté de l'Union européenne, pourtant bien concernée. Les faits pour lesquels Marine Le Pen a été condamnée se sont déroulés au Parlement européen, mais les dirigeants de l'UE et certains groupes parlementaires ont choisi de garder le silence depuis hier. Ça n'est pas le cas des alliés de Marine Le Pen. Bonjour Pierre Benazet.
8: Bonjour.
3: La satisfaction du groupe d'extrême droite Patriotes pour l'Europe à Strasbourg, qui entrevoit ce matin une chance de reprendre du poil de la bête après plusieurs revers électoraux.
8: Oui, et si on prend la grande tribune de l'Assemblée des Patriotes organisée par Viktor Orban à Budapest en mars dernier, Marine Le Pen était à côté du Premier ministre hongrois sortant, mais aussi du Néerlandais Geert Wilders, de l'Italien Matteo Salvini. Sa Ligue du Nord, à lui, est en coalition avec Giorgia Meloni. Mais Viktor Orban n'est plus Premier ministre, et quant à Geert Wilders, son parti pour la liberté avait déjà perdu sa place dans la coalition au pouvoir. Pour ces partis qui siègent dans le groupe des Patriotes pour l'Europe, le troisième sixième en taille au Parlement européen, la candidature de Marine Le Pen représente un espoir de revenir sur le devant de la scène politique européenne. Ce mardi, Geert Wilders a posté en français la nouvelle présidente de la France, sous une photo de Marine Le Pen. Viktor Orban a salué une victoire pour la France et une lueur d'espoir pour les nations européennes et prise de liberté. Et Matteo Salvini exulte, la parole passe des juges aux citoyens. Les alliés traditionnels du Rassemblement national ne sont pas défavorables à Jordan Bardella, qui préside leur groupe au Parlement, mais ils font surtout confiance à leur relation de longue date avec Marine Le Pen.
3: Pierre Benazet, merci. Et cette candidature de Marine Le Pen, malgré sa condamnation, on continue d'en parler. Édition spéciale juste après ce journal avec Andréane Mellard. L'actualité ce matin également à nouveau au Moyen-Orient, alors que le protocole d'accord entre l'Iran et les États-Unis semble une nouvelle fois vaciller. Après les tirs imputés à l'Iran contre 3 navires dans le détroit d'Ormuz, l'armée américaine dit avoir frappé cette nuit plus de 80 cibles dans le pays, dont des systèmes de défense antiaérienne. Washington rétablit aussi les sanctions contre le pétrole iranien. L'Iran avait promis cette nuit une action décisive. En réponse, il annonce ce matin avoir frappé des bases américaines dans le Golfe, au Koweït et à Bahreïn.
1: Tout ceci alors qu'en Turquie, le sommet de l'OTAN rentre dans le vif du sujet.
3: Après un dîner inaugural hier soir, les 32 dirigeants des pays membres de l'Alliance Atlantique se retrouvent ce matin pour une réunion de travail. Et comme l'an dernier, les alliés européens de Donald Trump vont tout faire pour l'amadouer. Lui qui menace fréquemment de se désengager de l'OTAN, des dizaines de milliards de dollars de contrats attendus pour prouver au président américain qu'ils ont bien engagé leur augmentation des dépenses de défense. L'hôte de ce sommet s'est lui aussi livré à une opération séduction hier. Le président turc Recep Tayyip Erdogan, qui a réservé un accueil spécial à Donald Trump. Julien Chavannes.
9: Une escorte à cheval autour de sa limousine présidentielle. Un salut aux troupes.
10: Merhaba, Ashkar.
9: Et un survol d'avion de chasse. Cérémonie d'accueil sur mesure pour Donald Trump, lui qui adore les traitements de faveur. Devant les caméras, aux côtés du président turc, le président américain vante l'aéroport et les routes d'Ankara, se félicite de sa relation spéciale avec Recep Tayyip Erdogan.
11: Je pense que c'est le cas depuis le tout début, dès le premier instant. C'est tout simplement une alchimie qui fonctionne entre nous.
9: Donald Trump, toujours aussi fasciné par les dirigeants autoritaires, les arrestations de manifestants, la répression de l'opposition ou la mise au ban des médias non loyalistes ne choquent pas le président américain. Au contraire, le locataire de la Maison Blanche est venu avant tout pour faire plaisir à son grand ami, avec un gros cadeau à la clé, la levée des sanctions décidées en 2020 après l'achat par la Turquie de défense antiaérienne russe.
11: Nous allons lever les sanctions. Il est temps. On ne veut pas sanctionner des amis. C'est très simple.
9: Ce qui permettrait à la Turquie d'acheter des avions de chasse américains F-35. Nous avons de meilleures relations avec la Turquie qu'avec certains de nos alliés, explique Donald Trump. Une mise en garde aux pays de l'OTAN qui se plie déjà pourtant en quatre pour le satisfaire. Julien Chavannes, Ankara, RFI.
3: RFI 5h08 à Dakar, au Sénégal. C'est un nouveau rebondissement dans le bras de fer entre l'exécutif et la majorité parlementaire, alors que l'Assemblée, dirigée par Ousmane Sonko, a adopté le 29 juin une réforme de la Constitution pour renforcer ses pouvoirs et ceux du Premier ministre et restreindre par là même ceux du Président. Le chef de l'État a choisi hier de riposter. Bassirou Diomaye Faye saisit le Conseil constitutionnel qui a désormais 8 jours pour se prononcer, Léa Lisa Vesteroff.
12: Le Conseil constitutionnel devra dire s'il y a eu violation de la procédure de révision constitutionnelle ou non. Si la plus haute instance juridique du pays n'est pas amenée à se prononcer sur le contenu du texte, l'objectif pour le président est bien de tenter de retoquer cette réforme. Au nom de ceux qui s'y opposent, sa propre coalition d'abord, mais aussi les partis d'opposition et plusieurs mouvements de la société civile qui demandent plus de concertation sur le contenu et dénoncent un texte taillé sur mesure pour Ousmane Sonko, désormais à la tête de l'Assemblée nationale. Politiquement, cette saisine offre une troisième voie au chef de l'État entre deux options difficiles, celle d'accepter le texte adopté à une large majorité par l'Assemblée nationale la semaine dernière et le promulguer, ou le soumettre à un référendum, une opération jugée coûteuse et risquée pour l'exécutif d'un point de vue électoral. Le chef de l'État a en tout cas demandé au Conseil constitutionnel d'examiner sa requête en urgence. Il a 8 jours pour se prononcer. Léa Lisa Vesteroff, Dakar, RFI.
3: Sur le continent africain, le projet ICOP, à nouveau contesté devant la justice. 4 agriculteurs ougandais ont déposé hier devant la Haute Cour de Londres une plainte contre la société britannique qui porte le projet d'oléoduc en Ouganda, détenu majoritairement par le groupe Total Energy. Les plaignants font notamment valoir qu'ils peuvent obtenir réparation contre une entreprise dont les actions menacent les efforts d'adaptation ou d'atténuation du réchauffement climatique. On en parle plus en détail à 7h, temps universel. Le réchauffement climatique causé par l'activité humaine, on ne peut plus visible ces jours-ci en France. 67 départements en vigilance orange canicule. Ce matin, les températures pourraient atteindre les 42 degrés dans le sud du pays. C'est le troisième épisode caniculaire que connaît l'Hexagone en un peu plus d'un mois. Des températures extrêmes et un début de sécheresse qui mettent à mal les cultures. Reportage de Jeanne Bartoli en Charente à la rencontre d'agriculteurs très affectés.
13: On est en train de toucher le fond, même j'ai l'impression qu'on est en train de le creuser.
12: Christophe Barbary est viticulteur à Saint-Genis-d'Iersac. Avec ses 32 hectares de vignes et ses 50 hectares de céréales, il fait face à de lourds dégâts.
13: Je vais vous faire voir, même j'ai un rang que j'ai commencé à faire tomber les raisins. Pourquoi ? Parce que vraiment, la vigne va mourir, va sécher sur pied.
12: On les voit en effet, hein, les vignes, elles sont...
13: Elles souffrent, voilà, c'est pour les protéger. Hein. Les feuilles commencent à se recroqueviller, elles sont sèches. Hein.
12: Donc, l'agriculteur estime déjà que la plupart de ces jeunes plants ne survivront pas aux 40 degrés attendus toute la semaine. Alors c'est un peu le système D pour tenter de les faire tenir.
13: Alors j'avais une réserve d'eau pluviale et j'avais une vieille... un stockage d'eau de lavage que je me sers aussi pour arroser mes plantations.
12: À quelques kilomètres, Bertrand Feunier est éleveur porcin. Il fait pousser du maïs pour nourrir ses bêtes. Et cette année, le constat est accablant.
14: Là, on est sur des plants donc ont été semés, des plants de maïs qui ont été semés début avril. Une plante qui est assez nanifiée, pas mal de feuilles sèches et un potentiel de rendement qui est quasi nul, quoi, je pense.
12: Comme de nombreux agriculteurs, Bertrand Feunier a fait une déclaration de sinistre auprès de son assurance. Les experts se sont déplacés. Prochaine étape, l'estimation de récolte, quelques semaines avant la moisson, en espérant une indemnisation qui lui permettra d'éponger une partie de ses pertes. Jeanne Bartoli, de retour de Saint-Genis-d'Iersac, RFI.
3: Et la canicule qui touche aussi les élevages, une surmortalité notable reconnue hier par le gouvernement.

0: En fait, ils estiment que les parents ont tout donné. Ils ont même été dans l'antichambre du paradis. Mais le destin en a voulu autrement. Mais cette affirmation est rejetée par la plupart des Égyptiens. Hossam Hassan, le sélectionneur en tête, il a estimé que l'Égypte a été exclue pour cause économique et commerciale par les organisateurs du mondial qui cherchent la rentabilité financière avant le sport. Et pour lui, comme pour l'écrasante majorité des Égyptiens, le perfide instrument de ses basses œuvres est l'arbitre français du match. Pénalty généreux à l'Argentine, but égyptien annulé et pénalty non accordé à Mohamed Salah permettant le contre argentin victorieux. Sans oublier la pluie de cartons jaunes, tous pour l'Égypte. Les Égyptiens d'Amérique ont déjà fait un triomphe à leur équipe, un triomphe qui sera pharaonique lors du retour dans la vallée du Nil.
1: Alexandre Bouchianti, au Caire pour RFI, 7h13 à Paris, c'est à vous Andréane Mella.
2: Merci Julien Coquel-Rohem.
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4: À partir du moment où ma peine d'inéligibilité est purgée, alors je veux aller au bout, comme tout justiciable d'ailleurs, hein, a le droit de le faire, au bout des voies de recours qui me sont offertes pour pouvoir défendre précisément mon innocence dans ce dossier. Je ferai donc campagne sans bracelet électronique.
5: Vous en êtes certaine ? Vous êtes certaine que la Cour de cassation vous autorisera à faire cela et qu'un juge d'application des peines ne dira pas que vous devez malgré tout porter pendant plusieurs semaines ou plusieurs mois un bracelet ?
4: Le pourvoi en cassation suspend les peines qui ont été prononcées par la Cour.
5: Et donc vous êtes ce soir, vous dites que vous êtes candidate à l'élection présidentielle.
4: Donc ce soir, je suis candidate à l'élection présidentielle.
2: Voilà Marine Le Pen, députée, leader du Rassemblement National, candidate à la prochaine présidentielle française, en dépit de sa condamnation en appel pour détournement de fonds publics au Parlement européen. Elle choisit de se pourvoir en cassation, d'aller au bout comme tout justiciable pour défendre son innocence. Ce sont ses termes. C'était hier soir sur le plateau de nos confrères de TF1. Dans le prochain quart d'heure, on revient sur cette décision de la chef de file de l'extrême droite française et sur la campagne présidentielle qui se dessine. Avec nous ce matin, Arnaud Benedetti, bonjour.
6: Bonjour à vous.
2: Directeur de la nouvelle revue politique, professeur associé à Sorbonne Université, auteur du livre « Aux portes du pouvoir, RN, l'inéluctable victoire ». C'est publié chez Michel Lafon. Également en studio ce matin, Valérie Gasse, chef du service politique d'RFI. Bonjour Valérie.
7: Bonjour Andréane.
2: Alors pour commencer, Arnaud Benedetti, j'aimerais avoir votre regard sur la décision de Marine Le Pen et plus largement sur la journée d'hier. Est-ce que c'est une surprise pour vous, ce scénario, ce qu'il s'est passé?
6: Alors c'est une journée à rebondissement, vous l'aurez bien compris, avec quand même deux surprises, oui, quand même une décision d'appel qui infirme en partie, et en tout cas pour ce qui concerne les peines, la décision de première instance. Donc de ce point de vue-là, Marine Le Pen obtient une semi-victoire judiciaire par rapport, en effet, au premier jugement. Le deuxième élément, après, c'était de savoir si, finalement, elle serait candidate ou elle accepterait, d'une certaine manière, la peine qui avait été prononcée par le tribunal. Et la grande surprise vient, finalement, de sa déclaration de candidature et du pourvoi en cassation qu'elle annule, parce que, comme elle se pourvoit en cassation, de fait, elle conteste la condamnation en appel. Donc ça, c'était plutôt une surprise, parce qu'on était plutôt sur un scénario, on se disait finalement, elle va faire un début de campagne avec un bracelet électronique, elle va obtenir des aménagements, et puis ensuite il y aura des remises de peine et elle pourra peut-être faire une campagne de manière normale. C'est pas le cas. Elle renvoie d'une certaine manière la justice à sa propre responsabilité, alors que la justice lui avait renvoyé sa propre responsabilité dans sa décision d'être candidate ou pas.
2: Valérie Gasse, vous êtes d'accord, vous aussi, vous avez été surprise par tout ce qui s'est passé hier?
7: Ah oui, là, on était sur un scénario de film, et c'est vrai que c'était... on partait avec l'idée que si les peines étaient confirmées, ça allait être très compliqué pour elle de se présenter. La justice lui ouvre une petite porte, un petit trou de souris, et elle y va. Et c'est vrai que quand elle a pris la parole hier soir, on ne savait pas du tout ce qu'elle allait dire. En effet, il y a deux choses. Elle ne veut pas reconnaître qu'elle est coupable. Elle veut toujours Elle veut aller au bout et réclamer que la justice lui donne raison et prouver qu'elle est innocente. Ça, c'est le premier point, parce qu'en effet, elle avait la possibilité.

0: accepter, d'accepter la peine et de tenter d'être candidate quand même. Ça, elle ne le veut pas. Et deuxième chose, ce pourvoi en cassation lui permet de ne pas se dédire sur ce qu'elle avait dit auparavant, c'est-à-dire je ne ferai pas campagne avec un bracelet électronique. Donc du coup, on voit qu'elle utilise tous les interstices, toutes les petits passages pour aller au bout de sa démarche. Et puis on voit que en fait, dans sa tête, il y avait toujours, on se disait, elle est peut-être un peu résignée, elle a travaillé sur elle-même, elle a pris conscience. En fait, c'est une vraie combattante. Cette présidentielle a vraiment envie d'y aller et elle a eu l'opportunité, elle l'a saisie de manière très maline.
1: Alors, on va peut-être pas rentrer dans le détail de la décision juridique, en tout cas de l'aspect juridique de tout ce qui s'est passé, mais comment peut-on imaginer un petit peu la situation telle qu'elle va se dérouler, ou en tout cas évoluer dans les prochains mois? La Cour de cassation va-t-elle décider rapidement par rapport à ce pourvoi? Est-ce qu'il y a une stratégie? Hier soir, on a vu l'affiche de Marine Le Pen, de la campagne qui a été dévoilée. On peut imaginer donc que tout ça a été anticipé, Arnaud Benedetti.
2: Oui, ça a été certainement anticipé, ce qui est tout à fait normal hein, quand on se prépare, je dirais, à une élection présidentielle. Sur la question de la Cour de cassation, il y a deux aspects. Ce que je comprends sur le fond, en l'occurrence, ce que vont contester les défenseurs devant la Cour de cassation de Marine Le Pen, c'est la condamnation pour détournement de fonds publics, considérant que les fonds européens ne sont pas des fonds publics français et que en la matière il y a la possibilité de casser le jugement de l'appel. Ensuite, la question, vous avez raison, question essentielle, c'est le délai. En fait, si vous voulez, il faut se souvenir, il faut revenir là au jugement de première instance où en effet la Cour de cassation avait laissé entendre qu'elle prendrait une décision assez rapidement pour ne pas impacter l'élection présidentielle. Mais elle le faisait pourquoi ? Elle le faisait parce que à cette époque, Marine Le Pen était soumise à une exécution provisoire qui a été levée. En l'occurrence, d'ailleurs, dans les réquisitions du parquet lors du procès en deuxième instance. Donc, est-ce que le fait aujourd'hui que cette exécution provisoire soit levée va entraîner la Cour de cassation dans un délai qui soit un peu plus long? En général, le délai de la Cour de cassation, c'est entre 12 et 18 mois. Donc, en effet, le pari que fait le Rassemblement national, en l'occurrence, c'est que de toute façon, la Cour de cassation ne rendra pas sa décision avant le second tour de l'élection présidentielle. Il y a vraisemblablement en tout cas cet élément qui préside à leur calcul.
1: Bon, en tout cas, la campagne semble lancée du côté du RN, si on en croit Marine Le Pen. Elle a eu un mot hier sur le plateau de TF1 pour son binôme.
3: Nous allons très rapidement, Jordan Bardella et moi-même, démarrer cette campagne présidentielle. Vous savez que nous avons offert aux Français un binôme que je crois complémentaire, équilibré, cohérent, solide. Ce binôme, il a une véritable solidité, il est très fort de ses convictions, de l'habitude que nous avons de travailler ensemble depuis des années maintenant. Nous avons les solutions, nous les exprimons d'ailleurs aux Français au cours de la campagne, et je pense que ce binôme est gagnant, c'est un ticket gagnant en quelque sorte.
1: Un ticket gagnant, ce binôme Jordan Bardella, Marine Le Pen, Arnaud Benedetti. Jordan Bardella qui sera le Premier ministre de Marine Le Pen, vraisemblablement. Pourtant, depuis hier, le président du RN n'a pas réagi. Silence. Comment est-ce qu'il faut le comprendre? Est-ce qu'on doit s'imaginer que d'une certaine manière, il est déçu, peut-être, de ne pas être le candidat du RN?
2: On n'est pas dans la tête de Jordan Bardella. Ce qui est sûr, c'est que pour l'instant, la force principale du Rassemblement national dans les intentions de vote, et c'était le cas jusqu'à maintenant, c'était en effet ce tandem. C'est-à-dire, parce qu'ils sont assez complémentaires l'un et l'autre, Marine Le Pen, elle, d'une certaine façon, draine une grande partie des classes populaires qui votent pour le Rassemblement national, et Jordan Bardella ramène une partie de l'électorat jeune, et notamment peut parler à une partie de l'électorat libéral conservateur, qui n'est pas Rassemblement national, mais qui peut parfois se retrouver dans l'offre politique, en tout cas cas incarné par Jordan Bardella. Donc cette complémentarité faisait la force jusqu'à présent de l'offre politique du Rassemblement National.
1: Mais Valérie Guesse, Jordan Bardella, c'était déjà un petit peu lancé dans une forme de campagne. On a pu le voir même notamment hein, à l'étranger. Il s'était parfois même distancié de Marine Le Pen sur certains points de programme.
0: Oui, de fait, il était prépositionné pour être le remplaçant, celui qui reprendrait le flambeau si Marine Le Pen était empêchée. Et on imagine que forcément, même si les relations entre les deux, enfin, je veux dire, il ne faut peut-être pas non plus surévaluer la rivalité entre Marine Le Pen et Jordan Bardella. Marine Le Pen a fait Jordan Bardella tel qu'il est actuellement. Mais il y a eu toute cette période quand même assez longue où il a été dans cette position de devoir reprendre le flambeau et il a essayé de commencer à se mettre dedans, à incarner en effet, à se présidentialiser. Et là, eh bien, de fait, il redevient le second, celui qui va accompagner la candidate. Psychologiquement, il va y avoir certainement des adaptations dans les entourages aussi. Ben, les envies, les espoirs des uns sont déçus et les autres reprennent autour de Marine Le Pen ce qu'ils attendaient, c'est d'avoir leur candidate, parce qu'il y a aussi ces rivalités d'entourage. Mais comme le disait Arnaud Benedetti, de toute manière, il y a un intérêt commun des deux à faire campagne ensemble. De fait, pour pouvoir gagner, il faut qu'ils continuent à afficher cette unité. Alors, il y aura sûrement des crispations, des tensions qui vont affleurer, vraisemblablement. Là, le fait que Jordan Bardella n'ait pas encore pris la parole, c'était le moment de Marine Le Pen. Là, il faut la laisser revenir en majesté. Mais dès aujourd'hui, dès la fin de matinée, ils seront tous les deux sur un marché à la flèche.
1: Sur le terrain.
0: Voilà, sur le terrain, pour montrer que le binôme existe toujours. Et puis, Jordan Bardella, il a 30 ans, beaucoup d'avenir politique peut-être devant lui, mais
1: il a
0: aussi besoin que cette présidentielle se passe bien.
1: Arnaud Benedetti, vous parliez du temps judiciaire qui va se mettre en place. Pour l'instant, on ne sait pas quand va intervenir la décision de la Cour de cassation. Est-ce qu'on peut imaginer dans un scénario où Marine Le Pen est empêchée de faire campagne à 100%, est-ce qu'on peut imaginer que Jordan Bardella dirige cette campagne ou se retrouve
2: difficile.
1: Un petit peu
2: C'est toujours très difficile parce que vous savez qu'une campagne présidentielle, ça se prépare. Il y a notamment la question des parrainages qui va être quand même essentielle puisque vous avez besoin de 500 parrainages d'élus dans 30 départements. Il est clair qu'aujourd'hui, quand même, le calendrier et l'agenda, c'est celui de Marine Le Pen et non pas celui de Jordan Bardella. Comment, finalement, on recombine un agenda si jamais Marine Le Pen était empêchée dans quelques mois par une décision de la Cour de cassation qui confirmerait sa condamnation? Je veux dire, ça va être un exercice difficile. Il y a quand même, je veux dire, une sorte de pari qui préside à l'entreprise de Marine Le Pen et au coup de Marine Le Pen. Mais bon, aujourd'hui, finalement, qu'est-ce qu'on voit fondamentalement? Qu'est-ce qu'il y a derrière ça? Marine Le Pen veut asphyxier la campagne. Elle veut asphyxier la concurrence. Elle considère qu'elle a une image, qu'elle a une expérience. Et d'ailleurs, ce qui était très intéressant, c'était de voir la réaction de LR hier. Parce que finalement, le fait que Marine Le Pen soit candidate, c'est pas forcément une bonne nouvelle pour Bruno Retailleau et pour LR. LR a été très dur dans ses critiques vis-à-vis de Marine Le Pen hier, ce qui montre que du côté de LR, on préférait certainement la candidature de Jordan Bardella à celle de Marine Le Pen.
1: Quand vous dites asphyxier, c'est aussi dans le sens où peut-être ce sujet va prendre toute la place dans les débats. Est-ce qu'il y a une stratégie derrière ça aussi de la part de Marine Le Pen ?
2: Marine Le Pen, elle va jouer sur, si vous voulez, deux cordes. La première corde, en effet, c'est toujours la stratégie de banalisation, de dédiabolisation qu'elle a impulsée depuis de nombreuses années pour rendre acceptable l'offre du Rassemblement National. Mais la deuxième corde, si je puis dire, c'est quand même de rester une candidate qui est en rupture par rapport à un système. Et donc c'est vrai qu'hier, d'une certaine façon, la position qu'elle a prise, c'est une position assez frontale vis-à-vis de l'appareil judiciaire. Parce que l'appareil judiciaire qui lui a donné la possibilité d'être candidat de manière assez habile et intentinée un peu machiavélienne aussi, je veux dire, elle lui renvoie aujourd'hui cette responsabilité-là. Elle dit, mais écoutez, de toute façon, maintenant, prenez vous-même vos responsabilités, je suis candidate, rien ne m'empêche d'être candidate, mais on va voir la suite.
1: Voilà, en tout cas, il y a eu pas mal de réactions hier à tout ce qui s'est passé au cours de la journée du côté des différentes sphères politiques françaises. Il y a eu la réaction à droite, il y a aussi eu à gauche, Boris Vallaud, le patron des députés PS, qui a parlé de Marine Le Pen comme d'une délinquante. En Europe, c'est plus discret. Voilà, il y a quand même moins de réactions, plus de silence. L'extrême droite au Parlement européen se satisfait de cette décision de Marine Le Pen. Écoutez, un eurodéputé autrichien du centre rencontré par notre envoyé spécial.
4: C'est un problème systémique. L'extrême droite déteste le système et l'Union européenne. C'est un parti qui estime avoir raison de détourner ses fonds européens à d'autres fins. Je ne pense donc pas que cette décision les dissuadera. Seuls les électeurs peuvent empêcher ces partis de récidiver.
1: Voilà, moi j'aimerais avoir votre avis, Arnaud Benedetti, sur l'image que tout cela renvoie, le message que ça envoie plutôt au Parlement européen.
2: Il est clair de toute façon que la position du Rassemblement national sur cette affaire des collaborateurs parlementaires est de considérer que de toute façon des collaborateurs parlementaires sont des collaborateurs politiques, ce qui est une réalité de fait quand même, mais et que la réglementation finalement du Parlement européen sur cette question des collaborateurs parlementaires n'est pas tout à fait d'ailleurs la même que celle qui est la réglementation en France des collaborateurs parlementaires. Donc c'est ça le point d'accroche aujourd'hui fondamental du Rassemblement national.
1: Mais je vous demandais plutôt ça d'un point de vue moral sur...
2: Alors voilà, la question est de savoir, en Europe j'en sais rien, le problème c'est de savoir quel est l'impact que ça va avoir sur la campagne électorale en France. Ce qu'on constate depuis quand même maintenant plusieurs mois, c'est que malgré la condamnation en première instance de Marine Le Pen et du Rassemblement national, je veux dire, ça n'a pas fait bouger d'un iota les intentions de vote. Au contraire, même les intentions de vote se sont renforcées. Pour l'instant, ça n'a pas beaucoup d'impact. Ouais. Maintenant, les opposants vont bien évidemment, j'allais dire, agir en conséquence pour essayer de disqualifier la candidature de Marine Le Pen.
1: Ce ne sont pas des affaires, voilà, justement, qui, selon vous, disqualifient. Alors, on va continuer d'en parler, bien sûr, de cette campagne et de cette candidature de Marine Le Pen. Restez à l'écoute de RFI.
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9: Et maintenant, je crois que nous allons pouvoir vous quitter, auditeurs amis, en vous souhaitant une excellente journée à tous.
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11: La fée des eaux, devant ses miroirs, peigne ses cheveux, coulant comme rivière, d'eau des pierres. Dans ses yeux noirs, plus profonds que le plus profond océan, on peut y voir couler des larmes, qui pourraient être celles du désespoir, si ce n'était son rire qui, en cascade, éclabousse de joie les jeunes filles, qui jouent parmi les poissons multicolores. Ses lèvres rouges dans l'écume du soir, vague après vague, chantent. Pour ceux qui partent en voyage pour toujours, c'est se faire nuage, donne goutte de pluie, et quelquefois, par un grand arc, on peut voir cette transparence unie à la lumière, qu'on appelle l'arc-en-ciel, et d'un horizon à l'autre couronné sur un ciel de mur, les fleurs d'amandier. Vin de noix qui s'élabore à la Saint-Thibault se boit à un an sans défaut.
12: Fais le beau à la Saint-Thibault, ça pourrait se gâter bientôt.

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2: Andréane Mélard.
1: Et Gaëtan Plenet pour le journal. Bonjour Gaëtan.
3: Bonjour Andréane, bonjour à tous.
1: Marine Le Pen, condamnée.
3: Mais candidate pour la présidentielle française de l'an prochain. Et elle lance officiellement sa campagne, on en parle dans un instant. Et puis on vous emmène dans son fief d'Hénin-Beaumont, dans le Nord. Certains se réjouissent là-bas, d'autres auraient franchement préféré Jordan Bardella. Des frappes iraniennes cette nuit au Koweït et à Bahreïn. Une riposte de la République islamique après d'autres frappes américaines, celle-ci. L'Ukraine aussi, frappée cette nuit par la Russie dans plusieurs régions du pays. On va parler de la tournée africaine du chef de la diplomatie russe, Sergueï Lavrov, entamé hier en Éthiopie, de la Colombie, où le président élu dénonce une volonté de coup d'État de la part de l'actuel chef de l'État. La Colombie, éliminée de la Coupe du Monde de football, tout comme l'Égypte, la Suisse et l'Argentine qualifiées pour l'écart. On en parle dans quelques minutes dans le journal des sports.
1: Un candidat de plus à la présidentielle française de l'an prochain, une candidate en l'occurrence Marine Le Pen, se lance dans la course puisque la justice le lui autorise.
3: La chef de file du Rassemblement National a pourtant été condamnée hier par la Cour d'appel de Paris pour détournement de fonds européens. 3 ans d'emprisonnement, dont une année à passer sous bracelet électronique, 100 000 euros d'amende et 45 mois d'inéligibilité, donc 15 fermes. Or, ces 15 mois, elle les a déjà purgés, alors elle pouvait effectivement se présenter, ce qu'elle a fait dès hier soir. Annonçant au passage ce pourvoi en cassation. Bonjour Raphaël Delvolvé.
4: Bonjour Gaëtan.
3: Un pourvoi en cassation qui lui permet de lancer sa candidature sans bracelet électronique et sur le thème du phénix renaissant de ses cendres.
4: Oui, c'était le scénario dont rêvaient ses soutiens et tout était prêt dans les cartons peu après l'annonce hier soir de la candidate sur TF1.
5: Ce soir, je suis candidate à l'élection présidentielle.
4: Très vite, les équipes de Marine Le Pen dégainent une campagne de communication, un site internet pour récolter des dons, un visuel montrant Marine Le Pen les bras ouverts façon Corcovado et un slogan, ouvrez les guillemets, la Renaissance. Le narratif, on le voit venir, le récit de l'insubmersible Marine. Elle survit à tout, dans le privé comme dans le public, résume un proche, ayant en tête une longue liste de tribulations. Voyez plutôt l'attentat contre son père dans sa jeunesse, des échecs politiques majeurs, avec 2 présidentielles loupées, un débat d'entre-deux-tours raté dans les grandes largeurs en 2017, des changements de pied sur l'euro et l'Europe, et des amitiés sulfureuses avec un certain Vladimir Poutine ou encore le Hongrois Viktor Orban. Et viennent donc s'ajouter à cette longue liste, ces 2 condamnations qui n'entament pas sa volonté d'être candidate, malgré avoir longtemps réclamé la probité du système qu'elle dénonce. Marine Le Pen sera bien là en 2027, une campagne dont elle reste dans les sondages la favorite et en donne également le tempo. Preuve en est, dès hier soir, tous ses adversaires se sont positionnés sur sa condamnation. Bien sûr, tout cela n'est pas une garantie de victoire pour autant.
3: Merci Raphaël Delvolvé du service politique. Marine Le Pen candidate et qui annonce déjà le nom de son premier ministre en cas de victoire, Jordan Bardella. Ils seront d'ailleurs en déplacement ensemble tout à l'heure à La Flèche dans la Sarthe, dans le centre de la France.
1: Plus au nord, à Hénin-Beaumont, on attendait bien sûr cette candidature avec beaucoup d'impatience.
3: Oui, cette ville du Pas-de-Calais est le fief électoral de Marine Le Pen qui tentera donc d'accéder aux fonctions suprêmes pour la 4e fois. Là-bas, il y en a qui sont ravis, d'autres un petit peu moins. Reportage de Marie Lecoq.
6: Au Café de la Paix, place Carnot, l'écran de la télévision passe du match de foot au journal de TF1. Pas tout à fait la même ferveur, sauf qu'hier soir, l'invité avait quelque chose de particulier, c'était Marine Le Pen. Et dans une ville où le Rassemblement National est enraciné, c'était un rendez-vous à ne pas manquer. La décision était très attendue, alors quand elle met fin au suspense et annonce sa candidature, c'est le soulagement pour Alain.
7: D'après ce que Marine Le Pen dit et propose, ça apporterait beaucoup de changements.
6: Jean-Louis partage cet engouement, lui aussi votera pour elle en 2027.
8: Vote Marine Le Pen. De toute façon, si le résultat du tribunal avait été autrement, on votait Bardella.
6: Un tribunal un peu plus clément avec Marine Le Pen qu'en première instance, puisque rien ne lui interdit cette fois d'être candidate. Mais pour Aurélien, ça ne passe pas. Il aurait préféré qu'elle passe le flambeau.
9: Bardella aurait été peut-être plus honnête.
10: C'est dommage, mais l'extrême droite est en train de se couler toute seule.
6: Mohamed, lui, ne votera ni Jordan Bardella, ni Marine Le Pen, encore moins depuis l'annonce de sa condamnation.
11: Il ne faut pas, pour se présenter, avoir
2: avoir la casette judiciaire vierge. Si elle gagne, elle gagne, c'est tout. Le peuple aura voulu qu'elle gagne. Mais après, la moutarde, on va tous la manger ensemble.
6: Avec l'intention de se pourvoir en cassation, Marine Le Pen gagne du temps, car tant que la Cour ne s'est pas prononcée, sa condamnation n'est pas définitive et l'exécution de sa peine est suspendue.
3: Un reportage de Marie Lecoq et on en reparle dans un instant avec notre grand invité de la rédaction.
1: Oui, le député et porte-parole du Rassemblement National, Julien Odoul, il sera dans notre studio face à Arnaud Pontus.
3: Une nouvelle hausse des cours du pétrole hier soir sur les marchés américains, ça arrive à chaque coup de chaud au Moyen-Orient. Eh bien, il y en a eu un autre ces dernières heures, peut-être d'ailleurs le plus chaud de ces dernières semaines, à tel point que l'on peut se demander si le cessez-le-feu entre l'Iran et les États-Unis ne serait pas en train de voler en éclats. En tout cas, l'armée américaine a à nouveau frappé la République islamique cette nuit. Puis, quelques heures plus tard, c'est Téhéran qui a revendiqué des attaques contre des installations militaires américaines à Bahreïn et au Koweït. Récit depuis Téhéran de notre envoyé spécial, Sami Boukhalifa.
11: Une nuit sous les bombes dans le sud de l'Iran. Plus de 80 frappes revendiquées par Washington. Principale cible, selon les Américains, des installations militaires à Qeshm, Sirik et dans la région de Bandar Abbas sur le littoral du Golfe Persique. À Téhéran, les médias d'État dénoncent une agression américaine mais restent très discrets sur la nature des sites touchés. Attaque, contre-attaque, la République islamique affirme avoir riposté en lançant des missiles et des drones contre des installations militaires américaines au Koweït et à Bahreïn, notamment le quartier général de la 5e flotte à Manama. À l'origine de cette montée des tensions, l'attaque la veille de navires marchands dans le détroit d'Ormuz, attribué à l'Iran. À Téhéran, cette nouvelle séquence était presque annoncée. Une source diplomatique rencontrée hier affirme que Washington viole l'accord de cessez-le-feu, notamment les dispositions encadrant la navigation dans le détroit d'Ormuz. Les incidents maritimes sont la conséquence directe de ces violations, poursuit cette source. Sami Boukhalifa, Téhéran. RFI.
3: Et en plus de ces frappes, Washington a aussi annoncé le rétablissement de ses sanctions économiques sur le pétrole iranien. Rare silence de Donald Trump sur les réseaux sociaux. Il s'est juste contenté de publier une vidéo semblant montrer des explosions sur le sol iranien.
1: Donald Trump qui peut en tout cas compter sur le soutien du secrétaire général de l'OTAN.
3: Les dernières frappes des États-Unis étaient absolument nécessaires, dit-il. Marc Routeux qui l'affirme également. Les États-Unis seraient pleinement engagés dans l'alliance transatlantique, malgré les craintes du contraire depuis plusieurs mois. C'est forcément dans tous les esprits à Ankara où l'OTAN se réunit en sommet depuis hier. Donald Trump y participe et aujourd'hui il doit rencontrer son homologue ukrainien Volodymyr Zelensky qui tentera de s'assurer de son soutien et de celui des autres alliés dans la guerre qu'il oppose à la Russie.
1: Et l'armée russe justement, Gaëtan, a à nouveau frappé l'Ukraine cette nuit.
3: Deux morts, une mère et sa fille de 15 ans dans la région de Mykolaïv dans le sud. Des blessés également à Kiev, à Kharkiv ou encore à Zaporijja, capitale de la région du même nom. Là-bas les combats font rage, la pression russe est forte. Oui, mais l'armée ukrainienne tient quand même ses positions défensives. C'est un reportage de Luc Alazo.
12: Rencontré sur un terrain d'entraînement à l'arrière du front de Zaporijja, cet officier du renseignement militaire résume la stratégie russe à de vaines infiltrations périlleuses et sans succès.
13: Quelques types peuvent essayer de se faufiler à travers les lignes de front, puis être ravitaillés par drone, recevoir de l'eau et ce genre de choses. Mais avant qu'ils aient la possibilité de se regrouper, ils sont souvent ciblés par des drones, par des unités comme la nôtre. Et puis ils sont tués.
12: Pas de triomphalisme pour autant sur une position ukrainienne à quelques kilomètres du front. Le jour se lève à peine. Les hommes sont fatigués, mal équipés. Oleksiy espère percevoir rapidement les premières conséquences des frappes ukrainiennes en profondeur sur les infrastructures russes.
14: Nous essayons de détruire leur logistique parce que la logistique, c'est le nerf de la guerre. Mais ces effets concrets, nous nous attendons à ne les voir que d'ici un ou deux mois.
12: Si la ligne de front reste stable, les civils ne sont pas épargnés. Dans un point de stabilisation médicale aménagé dans une cave d'un village ravagé mais encore récemment habité, ce médecin militaire déplore le ciblage systématique des civils.
15: Ils n'attaquent pas seulement les objectifs militaires, ils détruisent les villes civiles, les infrastructures civiles et les vies civiles. C'est ça la tactique russe. Vous voyez cet endroit ? Ça ressemble à Alep.
12: Alep, ville martyre de Syrie, largement détruite par les bombardements de l'armée russe en marge de la guerre civile. De retour de Zaporijja, Luc Alazo, RFI.
1: Sergueï Lavrov poursuit sa tournée africaine.
3: Le chef de la diplomatie russe est attendu aujourd'hui à Niamey, au Niger, à la deuxième session des consultations des ministres des Affaires étrangères des pays de l'AES. Et avant ça, hier, il est arrivé à Addis Abeba en Éthiopie, un pays qui cherche à diversifier ses soutiens. Correspondance de Marlène Panara.
16: Principal sujet de discussion entre les ministres, la coopération énergétique. En mars, les deux pays ont signé une feuille de route portant sur la création d'une centrale nucléaire en Éthiopie. Un accord stratégique pour Addis Abeba, explique Federico Donnelly, analyste spécialiste de la Corne de l'Afrique au sein du Centre Wilson.
17: Le pays a besoin de davantage d'énergie pour soutenir l'industrialisation, la croissance urbaine et le développement à long terme. L'énergie nucléaire pourrait offrir une source d'électricité stable et réduire la dépendance à l'égard de l'hydroélectricité, vulnérable aux aléas climatiques, mais aussi aux tensions régionales liées à l'eau, comme c'est le cas avec le grand barrage de la Renaissance.
16: La coopération militaire est un autre axe du partenariat entre la Russie et l'Éthiopie.
17: La Russie et l'Éthiopie ont une longue tradition de coopération militaire et ces dernières années, elle s'est traduite par des accords sur la formation, la modernisation technique et la coopération militaro-technique. La Russie a aussi montré sa volonté de soutenir le développement des capacités navales éthiopiennes. C'est significatif car cela renforce Addis Abeba dans son ambition de reconstruire une marine malgré son enclavement, en lien avec son accès à la mer Rouge.
16: Depuis un an, le gouvernement éthiopien revendique régulièrement un accès à la mer via le port d'Asmara, faisant craindre un nouveau conflit avec l'Érythrée. Marlène Panara, Addis Abeba, RFI.
3: Un petit peu plus de 1700 cas confirmés, 580 morts en République démocratique du Congo, dernier bilan des autorités, alors que l'épidémie d'Ebola continue de gagner du terrain. Dans Afrique Économie, dans un petit peu plus d'une heure, on va parler des conséquences économiques de cette épidémie en RDC. C'est un nouveau rebondissement dans le bras de fer qui oppose l'exécutif sénégalais et la majorité parlementaire. Le président Bassirou Diomaye Faye saisit le Conseil constitutionnel pour contester l'adoption il y a quelques jours à l'Assemblée nationale de la réforme de la Constitution. Elle restreint les pouvoirs du chef de l'État et renforce ceux de l'Assemblée.
1: En Colombie, la transition a du plomb dans l'aile.
3: Le président élu, Abelardo de la Espriella, accuse celui qu'il doit remplacer le mois prochain de fomenter un coup d'État. Il ordonne la suspension immédiate du processus de transmission des pouvoirs avec Gustavo Petro. Explication depuis Medellín de Najed Benrabah.
18: Cette décision intervient après une nouvelle sortie du président sortant. Gustavo Petro a affirmé, sans apporter de preuves, qu'une fraude électorale aurait été orchestrée par voie algorithmique avec le soutien d'entreprises privées américaines et israéliennes. Il est allé jusqu'à désigner le candidat de gauche battu au second tour, Ivan Cepeda, comme le véritable vainqueur du scrutin. En réponse, le président élu a ordonné la suspension sans délai de toutes les réunions de transition avec l'administration sortante. Pour Isaac Morales, politologue et coordinateur de la Fondation Pares, le président Gustavo Petro complique volontairement l'arrivée au pouvoir de l'extrême droite.
19: Ce qui ressort clairement ici, c'est qu'il y a une sorte de manque de volonté politique des deux côtés, où les différences idéologiques et de positions politiques ont prévalu. Je pense qu'il s'agit plus de sensationnalisme et de show médiatique de la part des deux partis, c'est-à-dire que les deux hommes politiques, tant le président actuel Gustavo Petro, que le nouveau président élu Abelardo de la Espriella sont super médiatiques. Les deux savent faire des scandales. Mais le plus touché, c'est le gouvernement entrant, car il se retrouve privé d'informations essentielles pour assumer son mandat.

0: Prolongation entre les Cafeteros et la Nati dans un match assez pauvre en spectacle. Tout s'est joué sur la fatidique séance de tir au but. Une défaite douloureuse pour les Colombiens qui sont passés proches d'un nouveau quart de finale après celui de 2014 au Brésil. Et pour l'attaquant colombien Luis Suarez, son pays doit être fier de son parcours.
1: Oui, c'est un jour très triste pour nous. Je crois que cette équipe, cette sélection et ce pays méritaient mieux. Mais voilà, c'est le football. La vie nous a amenés jusqu'ici, alors il faut simplement dire merci à tout le pays, tous ceux qui ont rempli les stades dans lesquels nous avons joué. Et nous espérons que ce parcours sera un tournant, parce que ce que nous avons vu de cette équipe pendant cette Coupe du Monde est très positif, même si aujourd'hui est un jour très triste.
0: Fin de parcours donc pour la Colombie. La Suisse de son côté affrontera l'Argentine en quart de finale. L'Albiceleste vainqueur d'un match épique face à l'Égypte. Les Argentins étaient menés de 2 buts à 10 minutes de la fin et s'en sont remis comme toujours à l'homme providentiel Lionel Messi.
2: Et cela achève donc les 8e de finale de ce mondial. Passons au cyclisme. Esteban, le Tour de France 2026 se poursuit.
0: Mats Pedersen s'est imposé ce mardi au terme de la 4e étape entre Carcassonne et Foix après un superbe travail collectif de son équipe Lidl Trek. Le Norvégien Torsten Traen s'empare lui du maillot jaune. Je vous propose d'écouter Kevin Vauclin. Le Français a pris la 6e place sur la ligne d'arrivée après avoir passé toute la journée à l'avant dans l'échappée.
3: Une échappée qui va au bout du Tour de France, c'est quand même relativement rare. Et de réussir à le faire là, voilà, je suis quand même très satisfait. Dans la bosse, je ne me suis pas mis dans le rouge. Bon, j'étais à fond, hein, je le rassure, mais ça m'a permis aussi voilà, de basculer avec Mats et savoir qu'après on pouvait rentrer. Il fallait être malin et pas aller trop dans la zone rouge avec cette chaleur. J'ai essayé dans le final, mais en fait il y avait beaucoup trop de vitesse. C'était très compliqué de surprendre Mats Pedersen et l'équipe Trek. Donc, c'est step by step et je pense qu'une journée comme celle-ci, bon, on va laisser quelques traces, mais c'est bien et je pense que je reprends confiance aussi pour tout ça. Ouais, je pense que je me suis bien battu.
0: Et le Tour de France continue aujourd'hui avec la 5e étape entre l'Annemasse.
2: Ouh là là, c'est dur à dire.
0: Ouais, c'est très dur.
2: Allez, on passe au tennis. Le tournoi de Wimbledon continue sur le gazon londonien et Novak Djokovic est éternel.
0: À 39 ans, le Serbe s'offre une 15e demi-finale à Wimbledon. Victoire en quart de finale face au Canadien Félix Auger-Aliassime en 5 manches et 5h15 de jeu. Quart de finale le plus long de l'histoire de Wimbledon. Djokovic retrouvera Yannick Sinner en demi-finale vendredi. Et puis, suite et fin des quarts de finale ce mercredi avec un choc entre l'Allemand Alexander Zverev et sa bête noire Taylor Fritz, l'Américain qui a battu Zverev lors de leurs 5 dernières confrontations. À suivre également Flavio Cobolli, l'Italien contre le Britannique et surprise du tournoi Arthur Ferry.
2: Merci Esteban Mirales. Et bonjour Stéphane Jeunesse.
4: Bonjour Andréane.
2: Dans Aujourd'hui l'économie ce matin, parlons pétrole. La tension est remontée d'un cran ces dernières heures entre les États-Unis et l'Iran. On verra si ça a des conséquences, notamment sur la circulation dans le détroit d'Ormuz. Stéphane, vous nous dites ce matin que le monde déborde de pétrole. Pourtant, on a craint une pénurie pendant la guerre récente. Maintenant, c'est donc la peur de la surabondance qui nous tient. Expliquez-nous par pitié.
4: Alors oui, il y a encore quelques semaines, tout le monde redoutait un choc pétrolier majeur. On se disait une chose plutôt simple finalement. Si le détroit d'Ormuz est durablement bloqué, près de 20% du pétrole mondial ne pourra plus circuler, les prix vont exploser et l'économie mondiale va en souffrir. Eh bien, c'est exactement l'inverse qui est en train de se produire. Les exportations, elles repartent. Les pays du Golfe remettent progressivement leur puits en service. L'OPEP augmente à nouveau sa production et surtout, plusieurs grands producteurs veulent vendre davantage de pétrole.
2: Résultat, le marché commence à être largement approvisionné.
4: Exactement, d'autant que certains producteurs cassent leur prix. Dernièrement, c'est l'Arabie Saoudite, deuxième pays producteur de pétrole au monde, qui a fait ce choix. Et quand un grand acteur du secteur fait ça, tous les autres, s'ils veulent vendre, doivent faire pareil. Et puis, il faut remettre cette dynamique dans un contexte très particulier. La demande mondiale, en ce moment, n'augmente pas aussi vite que la production. Mais voilà, pour les producteurs, il faut continuer de vendre et de faire tourner les puits. C'est pour cela que les prix baissent. C'est d'ailleurs cette rencontre entre une offre qui augmente et une demande qui ralentit qui explique pourquoi certains analystes imaginent désormais un baril autour de $60, et cela dans les prochains mois.
2: Alors, évidemment, pour nous, consommateurs, c'est plutôt une bonne nouvelle. Hein.
4: Évidemment, parce qu'on pense immédiatement au prix à la pompe, mais les effets vont bien au-delà. On le sait, le pétrole, il est partout, hein, dans le transport, l'agriculture, les plastiques, l'industrie, l'aviation. Donc, quand son prix baisse, ce sont les coûts de nombreuses entreprises qui diminuent. Cela peut soutenir le pouvoir d'achat, limiter l'inflation et même faciliter la baisse des taux d'intérêt par les banques centrales. Mais voilà, Andréane, il y a forcément des perdants.

0: imagine que ce sont en premier lieu les pays producteurs.
1: Voilà, pour des États comme l'Arabie Saoudite, l'Irak, la Russie ou encore l'Algérie, le pétrole finance une grande partie des dépenses publiques. Alors si le prix du baril recule durablement, leurs recettes diminuent et c'est là que le piège se referme. Pour compenser cette baisse, chacun est tenté de produire davantage, ce qui accentue encore plus la surabondance et maintient les prix sous pression. C'est finalement tout le défi auquel les pays producteurs de pétrole sont aujourd'hui confrontés, et notamment ceux qui sont membres de l'OPEP. Depuis des décennies, son rôle consiste à limiter la production pour soutenir les prix. Mais lorsque chaque pays a besoin de recettes, cette discipline devient de plus en plus difficile à maintenir. Et on ne le dit jamais assez, attention, rien n'est figé, tout repose aujourd'hui sur une hypothèse. Que l'accalmie au Moyen-Orient dure. Si les tensions devaient repartir ou si le détroit d'Ormuz était de nouveau perturbé, les prix pourraient finalement remonter.
0: Et on l'a dit, donc les tensions sont remontées d'un cran ces dernières heures. Merci Stéphane Genest, RFI. À Paris, il est 8h19, on passe à notre invité. Dans notre studio ce matin, le député et porte-parole du Rassemblement National, Julien Odoul, face à Arnaud Pontus.
2: Bonjour Julien Odoul.
3: Bonjour.
2: Marine Le Pen repart en campagne. Elle a annoncé hier soir sa candidature à l'élection présidentielle de 2027. Malgré sa condamnation en appel pour détournement de fonds, elle se pourvoit en cassation. Est-ce que vous êtes sûr que c'est la bonne décision ?
3: Oui, c'est la bonne décision pour le peuple français, c'est la bonne décision évidemment pour la démocratie. La décision de justice qui a été rendue hier par la Cour d'appel, qui est une inflexion par rapport avec ce qui avait été requis, est une bonne nouvelle pour la démocratie, puisque l'élection présidentielle ne sera pas perturbée, les Françaises et les Français pourront voter pour Marine Le Pen, et Marine Le Pen qui a fait un pourvoi en cassation est aujourd'hui présumée innocente, donc elle pourra bien évidemment faire campagne. Et nous avons la chance d'avoir un ticket gagnant Marine Le Pen, Jordan Bardella, qui sera un ticket pour la renaissance de la France pour l'élection présidentielle.
2: Julien Odoul, cette décision, c'est celle de Marine Le Pen ou celle des instances dirigeantes du Rassemblement National ?
3: C'est celle de Marine Le Pen. Bien évidemment, l'élection présidentielle, c'est la décision,
2: vous
3: c'est le
2: dire
3: chemin,
2: que la réunion d'hier,
3: c'est la volonté d'une femme ou d'un homme politique.
2: Donc, elle est allée dire au quartier général du Rassemblement National hier après-midi, pendant cette longue réunion qui a duré une partie de l'après-midi, mais écoutez, je suis candidate, j'ai pris ma décision, c'est comme ça, vous suivez.
3: Comme vous le savez, Marine Le Pen avait dit que si elle pouvait être candidate, si la justice lui permettait d'être candidate, elle serait candidate. Aujourd'hui, c'est possible, et je le dis, c'est une bonne nouvelle.
2: C'est une bonne nouvelle de le faire.
3: À la fois pour tous les Français qui souhaitaient qu'elle soit candidate, et aussi pour tous les amoureux de la démocratie qui ne voulaient pas que le jeu politique soit faussé par une décision de justice.
2: À titre personnel, est-ce que vous auriez été déçu qu'elle ne puisse pas être candidate ?
3: Bien sûr que j'aurais été déçu puisque c'est elle qui a porté les espoirs de millions de Français lors des dernières élections présidentielles, puisqu'elle incarne une alternance, qu'elle incarne une vision, et elle incarne surtout une espérance. Cette espérance, elle est constituée à la fois par Marine Le Pen et par Jordan Bardella, je tiens à le préciser. Parce qu'on
2: a préféré quand même voter Le Pen que Bardella.
3: Pas
2: si
3: du
2: je
3: tout,
2: vous
3: mais c'est pas une histoire de préférence. Vous savez, j'aurais été tout à fait heureux que Jordan soit candidat si Marine avait été empêchée. Mais on a la chance d'avoir un duo inédit, complémentaire, efficace pour la France et les Français avec Marine et Jordan.
2: On va y venir sur le duo. Peut-on être candidate à la présidence de la République après avoir été condamnée à deux reprises pour détournement de fonds publics ?
3: Je vous renverrai la question. Est-ce qu'on peut être candidat à la présidence de la République ? Est-ce qu'on peut intégrer le Conseil constitutionnel quand on a été condamné à 14 mois de prison avec sursis et un an d'inéligibilité ? C'était Alain Juppé.
2: Ouais.
3: Est-ce qu'on peut être
2: donc vous pensez que cette position...
3: Est-ce qu'on peut être candidat à la présidentielle quand on a été condamné à 3 mois de prison avec sursis ? C'est Jean-Luc Mélenchon. J'observe que Jean-Luc Mélenchon n'est jamais interrogé sur cette condamnation qui devrait, selon son camp, constituer un frein à toute velléité
2: j'entends
3: et à toute candidature.
2: J'entends ce que vous dites, mais est-ce que c'est moralement défendable de votre point de vue et du point de vue d'un parti qui disait main propre, tête haute ?
3: Mais il y a un principe dans notre droit qui est sacré, qui est la présomption d'innocence. Marine Le Pen fait valoir ce principe. Elle a retrouvé cette présomption d'innocence avec le pourvoi en cassation. Elle va démontrer devant la Cour de cassation son innocence. Il est tout à fait, encore une fois, légitime aujourd'hui, compte tenu de la décision qui a été rendue, qu'elle se présente à l'élection présidentielle.
2: Julien Odoul, est-ce que ça n'est pas un pari risqué, ce pourvoi en cassation ? Est-ce que vous n'êtes pas en train de faire un pari judiciaire, un calcul tactique ?
3: Non, il n'y a pas de tactique, il n'y a pas de stratégie, il n'y a pas de pari.
2: Il n'y a rien de tout ça.
3: Mais rien de tout ça. Marine Le Pen a dédié sa vie, a dévoué sa vie à servir la France et les Français. Or, aujourd'hui, compte tenu des graves dangers qui pèsent sur notre pays, compte tenu de l'état d'affaiblissement, de morcellement de notre nation, de paupérisation du peuple français, Marine Le Pen considère qu'elle est la seule à pouvoir redresser la situation, redresser notre pays.
2: Julien Odoul, Marine Le Pen se pourvoit en cassation. Ça suspend sa condamnation en appel.
3: Exactement.
2: Nous sommes tout à fait d'accord là-dessus. Si la Cour de cassation rejette son pourvoi, sa condamnation deviendra définitive. Sa peine à 1 an de bracelet électronique aussi et devra être mise à exécution. Qu'est-ce que vous faites à ce moment-là ?
3: Non mais encore une fois, là on est sur de la politique fiction.
2: Oui mais vous plutôt... ne pouvez pas, non, mais... on ne peut pas imaginer que Marine Le Pen qui, je reprends votre expression, a dédié sa vie à la vie politique et au destin de son pays, ne se pose pas cette question.
3: Mais cette question se posera quand la Cour de cassation statuera. Or, les délais d'un pourvoi en cassation vont entre 12 mois et 18 mois.
2: Vous jouez la montre. Vous espérez que la Cour de cassation prenne sa décision plus tard, après l'élection ?
3: Il n'y a pas à jouer la montre. Il y a des délais normaux. Il y a des délais classiques pour la Cour de cassation.
2: Mais...
3: il n'y a plus d'urgence parce qu'il n'y a plus d'inéligibilité. Et d'ailleurs, il faut remarquer l'inflexion de la décision de la Cour d'appel par rapport au jugement de première instance, notamment sur la perturbation du jeu démocratique. Il faut remarquer aussi que toutes les peines de tout le monde ont été baissées de manière significative. Et donc, encore une fois, Marine Le Pen va démontrer son innocence. Elle le peut et elle le fera quand la Cour de cassation sera
2: Julien Odoul, vous espérez que la Cour de cassation prenne son temps, en fait.
3: Mais c'est pas qu'on espère qu'elle prenne son temps. La Cour de cassation prendra le temps qu'il lui faut.
2: Vous voyez bien qu'en termes d'agenda, ce serait... dommageable là, pour Marine Le Pen si la décision était prise en janvier.
3: Là, nous sommes dans l'agenda de la campagne. Ce qui intéresse les Français aujourd'hui, c'est la campagne présidentielle,
2: vous voyez
3: c'est les projets, les propositions,
2: peut-être.
3: C'est la vision de Marine Le Pen, c'est ce qu'elle va
2: mais
3: proposer
2: aux
3: Français.
2: Mais vous ne pensez pas qu'à un moment ou à un autre, elle puisse être empêchée par
3: non,
2: une décision de la Cour de cassation. Ça vous semble un scénario totalement inenvisageable.
3: Je ne pense pas qu'elle soit empêchée, pour la simple et bonne raison qu'elle est innocente, qu'elle va démontrer son innocence.
2: C'est ce qu'elle a dit deux fois les tribunaux
3: mais
2: l'ont condamnée.
3: Mais comme elle l'a dit, effectivement, deux chambres peuvent aussi se tromper.
2: Voilà. Oui, mais il n'y a pas de certitude que la Cour de cassation casse le jugement de la Cour d'appel.
3: En tout cas, ce qui est une certitude, c'est que Marine Le Pen va à l'élection présidentielle pour gagner, pour redresser notre pays et pour faire gagner une renaissance qui est aujourd'hui nécessaire pour notre pays.
2: Renaissance, c'est le slogan sous l'affiche qui a été dévoilé hier où on voit Marine
3: Exactement,
2: Le Pen.
3: Exactement, tout à fait. Avec un site également, marinelepen.com, qui permet à tous les Français qui le souhaitent de participer à la campagne, de venir nous rejoindre, de proposer des idées, des solutions pour le pays.
2: Nous offrons aux Français un binôme, c'est un ticket gagnant, a-t-elle dit hier soir Marine Le Pen, et vous le répétiez il y a un instant. Est-ce que vous êtes certain de la solidité de ce duo ?
3: Ah oui, c'est un duo extrêmement complémentaire qui est assez inédit dans le paysage politique.
2: Complémentaire, ça veut dire quoi, Julien Odoul ? Ça veut dire Marine Le Pen se charge de faire le social et Jordan Bardella fera le libéral ?
3: pas du tout.
2: Mais c'est un peu ce qu'on voit, non ?
3: Mais non, il n'y a pas de divergence de ligne.
2: Ah bon ?
3: Mais il y a effectivement des différences de parcours. Il y a des différences de style. Ils n'ont pas le même âge, ça ne vous aura pas échappé. Mais ils ont montré à la fois au Rassemblement National dans la conduite de la politique de notre mouvement, qu'ils étaient véritablement liés par une seule et même vision, mais surtout qu'ils étaient extrêmement complémentaires. Et je trouve que c'est extrêmement intéressant pour les Français de savoir déjà qui sera le chef du gouvernement, qui sera la présidente de la République, évidemment, et quel sera le cap pour le pays.
2: Vous nous dites qu'il n'y a pas de rivalité, l'intérêt est commun, il n'y a pas de doute là-dessus.
3: Aucun doute. Vous savez, nous, on n'est pas les LR, on n'est pas les socialistes. Nous, on fait de la politique
2: pour les
3: Français.
2: C'est pas forcément une question de politique, simplement. Il peut être une question d'homme aussi. Vous avez pu parler à Jordan Bardella depuis l'annonce de la candidature de Marine Le Pen ?
3: Mais Jordan Bardella l'a toujours dit. Il souhaitait la candidature de Marine Le Pen.
2: Mais là, il était prêt à y aller.
3: Mais bien sûr qu'il était prêt, évidemment. Si la justice avait empêché Marine Le Pen de pouvoir se porter candidate, évidemment qu'il était prêt. Mais il sera prêt à être Premier ministre et président de la République dans les années à venir.
2: Vous ne pensez pas qu'il peut y avoir un soupçon de déception chez lui ?
3: Non, mais il n'y a pas de décès. Encore une fois, on ne fait pas de la politique. Je sais que pour certains, c'est très différent, mais nous ne sommes pas comme les autres. Nous ne sommes pas comme les chefs à plumes des socialistes. Nous ne sommes pas comme les barons LR qui n'arrêtent pas de se tirer dans les pattes. Il faut regarder ça chez M. Wauquiez ou chez M. Bertrand. Très clairement, on fait de la politique pour les Français. Nous sommes unis, nous avons un objectif qui est le redressement de notre pays, parce que notre pays va très mal, les Français vont très mal, que ce soit d'un point de vue économique, d'un point de vue sécuritaire, d'un point de vue migratoire. Il y a besoin de changement et il faut gagner en 2027.
2: Est-ce que vous êtes sûr de gagner en 2027, Julien Odoul?
3: Mais c'est les Français qui décideront.
2: Vous êtes confiant, vous pensez que là, l'horizon s'est dégagé?
3: Mais encore une fois, aucune élection n'est jouée d'avance. Cette campagne va être extrêmement dure, elle va être extrêmement difficile. Mmh. Pourquoi ? Parce que nous avons des chances de l'emporter, que le système va être impitoyable avec nous, donc il faudra s'attendre aux pires attaques, mais nous avons l'impérieux devoir, j'allais dire, l'impérieuse nécessité de gagner pour changer notre pays et pour améliorer la situation pour les Français.
2: Vous y croyez donc ?
3: Bien sûr que j'y crois.
2: Merci Julien Odoul d'être venu ce matin sur RFI.
0: Le porte-parole du Rassemblement National avec Arnaud Pontus.
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6: Et maintenant, je crois que nous allons pouvoir vous quitter, auditeurs amis, en vous souhaitant une excellente journée à tous.
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7: J'ai fait un rêve où j'étais à mon anniversaire. Et en fait, j'ai invité un copain, c'est Marc, mon meilleur copain avant, quoi. Et on est sortis dehors au parc, et en fait, on entendait des... C'est le bruit d'un chat, et on est allé le voir. Il avait les yeux normaux, et au bout d'un moment... Il avait des yeux rouges. Il a griffé très fort mon copain. Du coup, on est parti pour lui mettre un pansement et le désinfecter. Mais en fait, le chat, il nous suivait. Il avait toujours ses yeux rouges. Et en fait, il a arraché la jambe de mon copain. Du coup, j'ai été très, très, très stressée. J'ai vite... mon père à l'interphone et le chat il était devant moi, je savais pas quoi faire, j'ai tout de suite pris Marc sur mon dos et j'ai refermé la porte vite, mais le chat il avait brisé la porte, je sais pas comment il avait fait. Du coup, j'ai ouvert la deuxième porte. J'avais pas le temps d'appeler l'ascenseur. C'était au sixième étage parce qu'il était déjà derrière nous. Du coup, j'ai monté l'escalier. Je suis arrivée chez moi. Le chat, je suis regardée par le balcon. Le chat n'était même plus là. Du coup, mon copain Marc s'est fait mettre une prothèse. Je suis redescendue en bas. J'ai pris le chat avec moi. Et vu qu'il y avait... mon parrain Nixco, qui est médecin, il a regardé le chat et en fait il y avait une bactérie inexpliquée, on ne savait pas. Et voilà, c'est tout. Après, il n'y a plus rien du tout.

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0: 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Aujourd'hui, Michel, vous nous alertez sur l'arnaque aux faux supports informatiques.
2: Eh oui, Céline. Et pour l'illustrer, revivons ce qu'a vécu Laurence. Laurence travaille sur son ordinateur quand tout à coup, les pages qu'elle consulte se figent. Plusieurs fenêtres s'ouvrent intempestivement et un message inquiétant apparaît à l'écran. Alerte ! Votre ordinateur est infecté par des programmes malveillants. Ne pas éteindre votre ordinateur. Toutes vos données seront perdues. Composez de toute urgence le et suit un numéro signé Service Technique Microsoft. Laurence panique. Elle a absolument besoin de son ordinateur le jour même. Alors elle téléphone. Au bout du fil, une voix calme, rassurante, lui confirme que l'appareil est verrouillé et qu'il pouvait tout remettre en ordre moyennant 250 euros. Dans la foulée, Laurence fait le virement. Le réparateur prend le contrôle à distance, les fenêtres intempestives se ferment une à une, tout est remis dans l'ordre. Et voilà, Laurence s'est fait arnaquer sans même s'en être rendu compte.
0: Mais dites-moi, cela aurait pu être plus grave.
2: Bien sûr, Céline. Les margoulins ne se contentent pas toujours d'obliger à payer une pseudo-prestation. Dès lors qu'ils ont pris la main sur les ordinateurs, ils peuvent profiter pour subtiliser toutes sortes de données sensibles, susceptibles de leur apporter gros. Identifiants, mots de passe, justificatifs de domicile, scans de papier d'identité, tout ce qu'il est possible de revendre sur le marché parallèle est bon à collecter. Nous avons déjà eu un cas où un faux réparateur avait recopié un fichier nommé motdepasse.txt qui se trouvait sur la machine d'un particulier. Ce dernier y avait imprudemment recensé tous ses codes secrets, dont ceux de sa banque. Résultat, à peine quelques heures plus tard, 16 000 euros disparaissaient de ses comptes bancaires.
0: Mais comment réagir à ces arnaques ?
2: Alors, si un message alarmant apparaît à l'écran, éteignez l'ordinateur en appuyant longuement sur l'interrupteur. Vous ne perdrez pas vos données. Et si le problème persiste, faites appel à un professionnel. Mais surtout, n'appelez pas le numéro proposé. Mais si, emporté par l'urgence, vous avez appelé ce numéro et versé la somme demandée, il vous reste à faire plusieurs choses. Tout d'abord, portez plainte. Puis, modifiez vos mots de passe, en particulier ceux de vos comptes bancaires. Et enfin, faire examiner votre ordinateur par un vrai réparateur, lorsque vous avez autorisé l'escroc à prendre la main sur lui. Et pour conclure, n'hésitez pas à prendre conseil auprès de Que Choisir Grenoble.
0: Merci Michel, à la semaine prochaine.
2: Au revoir.
0: C'était les chroniques de Michel, de Que Choisir Ensemble Sud-Isère, en partenariat avec Radio Grésivaudan et Radio Toutoui.
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0: Et bonjour à toutes et à tous. Vous écoutez vos stations préférées, Radio Grésivaudan et Radio Toutoui. Et on se retrouve en direct aujourd'hui pour une nouvelle émission délocalisée de notre tournée en herbe 2026. L'été est là, il fait chaud, la saison des festivals bat son plein. Et ici, à Radio Grésivaudan et Radio Toutoui, on a à cœur de vous faire profiter un maximum des festivités de notre territoire. Et c'est pourquoi nous organisons pour la deuxième année consécutive notre tournée en herbe. Une tournée de studios délocalisés où nous posons nos micros dans des festivals du Grésivaudan, de Chambéry et partout ailleurs. En ce mercredi 8 juillet 2026, nous arrivons à la 10e, voire même 11e et dernière date de notre tournée en herbe. Pendant plus de 2 mois, nous avons vu du blues, de la musique actuelle, de la solidarité ou encore de l'écologie. Mais aujourd'hui, les amis, nous vous proposons une émission délocalisée encore différente. Et oui, nous nous trouvons actuellement au Festival de l'Arpenteur, dans le petit village des Adrets, situé sur les balcons de la belle chaîne de Beldon. L'Arpenteur est un événement phare de notre vallée qui est organisé depuis 31 ans par l'association Scènes Obliques. Le festival nous propose chaque début d'été plusieurs jours de théâtre, de cirque, mais aussi de musique et des rencontres en tout genre, et toujours dans une ambiance pentue et avalancheuse. Car oui, c'est ça Scènes Obliques, c'est faire dialoguer les arts vivants et le vivant tout court. Nous sommes ensemble en direct depuis le bivouac de l'Arpenteur jusqu'à midi. Et pour animer cette émission délocalisée, je suis accompagné par mes fidèles compagnons, Cola et Céline. Bonjour à tous les deux.
1: Waouh, vous entendez peut-être, hein, y a des camions qui passent à côté. Pourtant, on avait tout fait pour bloquer la route, je ne comprends pas. Mais ouais, voilà, vraiment. Je me renseigne auprès de la mairie pour qu'on bloque la route pour l'émission quand même.
0: Oui, ça c'est quand même très important, les studios délocalisés de Grésivaudan qui sont...
1: C'est le minimum. Hein.
0: Oui, ouais, vraiment. Et toi, Coloc, comment ça va?
2: Ça va, maintenant que le camion est passé, je peux le dire, ça va.
0: Bon, bah, en tout cas, ça fait très plaisir de vous retrouver pour cette dernière date. Qu'est-ce que ça fait que ce soit la dernière date, Céline? Est-ce que tu es émue?
1: Bah, je suis tous les ans un peu émue quand ça se finit. Bon, c'est que la deuxième année, mais en tout cas, c'est toujours la fin d'une belle épopée. On a navigué, comme tu l'as dit, dans plein d'environnements, dans plein d'univers différents. On en a fait des kilomètres, on en a rencontré du monde, on a entendu beaucoup de témoignages, d'histoires, on a été surpris plein de fois. Et à chaque fois, la tournée en herbe, c'est vraiment une aventure radiophonique, mais humaine aussi.
0: Tout à fait. Et ben voilà, je crois que tu as vraiment les bons mots, Céline. J'ai évoqué que l'émission serait un petit peu particulière car nous allons vous proposer pour cette grande dernière une émission sous la forme d'une table ronde. Pendant 1h30, nous allons recevoir différents artistes et personnes du festival qui vont venir à notre micro échanger sur les thématiques que nous avons préparées. Ces thématiques ne sortent pas de nulle part, elles nous viennent tout droit du thème du festival « Chercher refuge ». Nous allons donc aborder cette grande question à travers 3 prismes différents. D'abord, celui de l'intime et de la poésie. Ensuite, la question du refuge au sein de la résistance. Et enfin, le prisme du refuge en tant que lieu pour habiter et faire communauté. Voilà, on espère que ce programme vous plaira. On commence tout de suite peut-être avec la première partie après une petite musique. Et on se retrouve dans quelques instants.
2: Avec tous nos invités.
0: Avec tous nos invités, bien sûr.

0: Et vous êtes avec nous aux Adrets, en Beldonne, au Festival de l'Arpenteur. On a avec nous plein d'invités autour de la table pour parler de différents sujets, autour notamment du thème principal du festival cette année, le thème qui est « Chercher refuge ». Alors nous, la première partie qu'on va évoquer ensemble, je vous la présente un petit peu. On va évoquer le thème de chercher refuge pour d'abord se retrouver soi-même. Notamment l'Arpenteur est un festival d'art contemporain et de plein de d'initiatives dans ce genre-là. On va explorer comment ces initiatives permettent de trouver quelque chose en soi et de se reconnecter avec soi-même potentiellement. D'abord, je vais peut-être faire un petit tour des présentations de tous les invités qu'on a autour de la table. Il y en a quand même quelques-uns. Donc ça vaut le coup de faire un gros tour des prénoms. On a d'abord toute une équipe de bénévoles. Je fais dans l'ordre de autour de la table des aiguilles d'une montre. Kiméo.
1: Bonjour.
0: Sol.
2: Bonjour.
0: Félix.
3: Bonjour.
0: Et Eugénie.
4: Bonjour.
0: Alors, on peut peut-être préciser d'abord votre rôle en tant que bénévole. Vous avez des rôles sûrement un peu différents. Vous êtes tous... Félix, tu m'as dit que tu étais dans le festival depuis plusieurs années. Est-ce que c'est le cas pour d'autres personnes ici ?
4: Pour Saul, Félix et moi, ça fait plusieurs années qu'on plusieurs est là. Années. Et Kiméo, c'est sa Kiméo, première.
2: C'est ma première année.
0: Est-ce que on peut commencer Est-ce que vous avez un rôle ? Est-ce que vous avez... Vous n'avez pas exactement tous les mêmes tâches. Et vous avez surtout des tâches qui sont parfois plus pratiques et d'autres plus... plus engagé au niveau thématique du festival. Est-ce que vous voulez préciser un petit peu certains quelles tâches vous faites au sein du festival, si vous en avez une en tête précisément?
4: Bah déjà le trio Saul, Félix et moi, on est à la charge de la Gazette en grande partie. La Gazette, c'est une sorte de micro-édition qui existe depuis de nombreuses années et qu'on a pris en charge depuis 3 ans. Et qui prenait enfin, au début c'était vraiment sous format dépliant fanzine, puis sous format carte postale, et cette année c'est sous format post-it parce qu'on aime varier les tons.
5: Et donc on envahit la consommation de papier.
4: Et réduire plus ou moins la consommation de papier. Et du coup on envahit le festival avec des pensées de l'arbre. Donc cette gazette est sous forme de pensées, qui sont les pensées de l'arbre qui est habité par Maison Courbe actuellement dans la cour de l'école, qui est un platane. Et nous on avait envie de transmettre un peu ce qui s'y disait, et essayer d'imaginer ce que ça faisait à l'arbre d'accueillir l'arpenteur et des grimpeurs.
0: Et donc au cours des journées, vous allez collecter les sentiments un petit peu qui émanent de ces personnes qui sont dans l'arbre, ou des petits instants comme ça, et vous essayez de les partager sur les autres lieux du festival avec ces petits post-it, c'est ça?
5: Exactement, ouais, on a tout plein de temps de collecte où on va se poser au pied de l'arbre, au pied du platane, et on observe les temps de travail du collectif Maison Courbe. On a autant assisté à leurs réveils matinaux pour s'ancrer, échauffer leur corps et s'enraciner au pied de l'arbre, déployer leurs branches et leurs feuillages. On a assisté à des temps de transmission sur la botanique, sur le fonctionnement de l'arbre, sa croissance, sa reproduction, la circulation de la sève à travers tous les conduits. Et oui, il y a différents temps de travail, de préparation artistique des restitutions de Maison Courbe. Et ensuite, nous, notre but, c'est de faire un petit peu le lien entre ce qui se passe à cet arbre-là, qui est dans la cour de l'école, et le reste du festival, le bivouac, et tous les autres lieux de vie et de spectacle qui sont dans le festival. Et l'idée, c'est de collecter tout plein de traces, tout plein d'archives, tout plein de petits moments, de pensées, et de les restituer sous forme de petits papiers qu'on dissémine ensuite.
0: Et la question qui vient tout de suite, est-ce que cette restitution, elle est purement éphémère, dans le sens où elle va se partager sur les lieux du festival aux autres personnes qui sont présentes, mais pas, enfin, présentes sur un autre lieu, on va dire, ou est-ce qu'elle a vocation d'être conservée à un moment, conservée à long terme, mise en forme peut-être, d'une autre façon?
2: Plus en termes d'archives pour, Sense Oblique conserve tous les programmes et tout, mais pas vraiment à l'extérieur, parce que c'est des choses qui sont très spécifiques du coup au temps du festival et qui du coup ne serait pas compris ou ne servirait pas à grand chose en dehors. Mais voilà.
4: Après, Saul, tu fais quand même pas mal de photos pour Maison Courbeau. En fait, c'est, on combine des missions parce que toi, tu t'es vraiment branché photo, vidéo, justement pour l'archive. Et même parfois, on enregistre des sons. On essaye de garder le plus de choses parce qu'eux n'ont pas forcément le temps de le faire. Et donc, nous ont un peu délégué cette idée-là. Par exemple, là, on se balade avec une boîte aux lettres avec nous pour que des personnes du village puissent témoigner de leur rapport à l'arbre ou donner une idée de prénom à l'arbre. Et donc, ils ont quand même ils portent une importance à l'idée d'archiver ce qui va se passer sous ces rencontres parce que c'est les premières. Et je crois que Maison Courbe a envie de continuer cette expérience sous d'autres arbres. Donc c'est un peu le crash test qu'on essaye de garder.
5: Et puis même s'il n'y a pas de conservation organisée de toutes ces productions, on voit quand même quand on se balade, quand on va dans les maisons de certains habitants des Adrets, on voit qu'il y a les cartes postales de l'année dernière qui sont sur le frigo ou accrochées sur tel ou tel mur. Et du coup c'est peut-être plutôt ça... la forme de la conservation de notre travail, c'est quelque chose qui n'est pas du tout organisé, qui n'est pas du tout institutionnalisé, mais que les gens s'approprient, récoltent sur le lieu du festival et ensuite vont accrocher dans leur lieu, dans leur chez eux, quoi.
2: Oui, c'est plus des petits souvenirs aussi, quoi.
0: Ok. Donc, on garde une trace de manière. Ouais. Vous avez mis un concept derrière ce travail d'archivage de tout simplement de garder des traces de ce qui se passe à l'instant T sur des performances qui sont parfois assez ancrées dans le présent, on va dire. Donc je vois qu'il y a beaucoup de réflexions derrière. Je voulais aussi m'adresser à Katia qui est autour de la table avec nous, Katia Bouchoueva. Toi, tu animes une rencontre et des ateliers aussi où tu décris notamment les ateliers que tu appelais « La poésie est un refuge ». On est exactement dans le thème du festival. Ces ateliers, tu les menais notamment avec des personnes en milieu carcéral, si j'ai bien compris. Et tu leur voulais leur transmettre la poésie, l'écriture et... On fait une petite pause pour un camion.
1: Ouais, c'est la campagne.
3: Dans le train qui m'emmène, je vois défiler une campagne que je ne connais pas. Je vois des arbres, des plaines, un paysage que je ne côtoie pas. Chez moi, dans ma forteresse de plâtre et de ciment noir, il n'y a pas de tendresse pour le chêne et le loir, pas de tendresse pour l'herbe frêle qui survit au trottoir. Dans le train qui m'emmène, je vois comme une opposition à la vie que je mène, à mes principes, à ma raison.
0: Comme vous l'entendez peut-être en ce moment, on est à côté de la route, on l'avait déjà vu dans l'introduction, mais bon, du coup, c'est les aléas du direct. On a un camion qui doit s'approvisionner à cet endroit précis, ce n'était pas exactement prévu, mais on va essayer de continuer notre discussion dans un terme de poésie, même si c'est dur de faire attraction des fois. On était sur le projet de Katia, Katia, je disais, tu menais des ateliers en milieu carcéral pour partager la poésie, la façon peut-être d'écrire et de s'approprier les mots. Je voulais savoir justement, déjà la thématique du refuge, c'est quelque chose que tu avais envisagé directement toi dans la manière de penser ces ateliers-là.
1: En fait, c'était une proposition, c'était la proposition de l'Arpenteur, à l'association Office de Transport Poétique que je dirige. Et on a réfléchi ensemble, et puis comme la thématique, le mot en tout cas refuge est déjà apparu était déjà là, posé. Et il avait, voilà, et je pense que c'est un mot aussi qui cherchait un peu à être nourri et peut-être être écartelé aussi entre différents sens. Bon, on n'avait que s'en emparer. Sachant que c'est pas très compliqué de s'en emparer en poésie, c'est une question qui traverse certains livres, notamment le mien, enfin mon avant-dernier livre qui s'appelle Cric, où il est aussi question de refuge et de recherche aussi des lieux qui pourraient nous protéger, mais qui aussi des lieux de inquiétants et troublants. Et une deuxième poétesse qui était une des invitées de notre festival cette année, le festival La Poésie est une oreille qu'on organise à Grenoble, qui s'appelle Lénaïque Cariou, qui est en train d'animer un autre atelier là ce matin, qui a écrit un très beau livre qui s'appelle Les Dires, qui est un livre de poèmes conversationnels où en fait tout se passe dans un lieu clos, qui est une, peut-être un appartement, ou, mais en tout cas un lieu où plusieurs personnes que le destin a réuni à un moment donné, qui parlent des langues différentes, qui se retrouvent à Berlin, se mettent à parler un petit peu, à échanger. Et donc Lénaïque était là pour trouver, elle a écrit tout un livre en fait en essayant de voir qu'est-ce qui a été dit ou pas dit dans les interstices en fait de ce qui a été dit. Donc c'est une forme assez originale, enfin, carrément très originale même, qui s'appelle la poésie, enfin les poèmes conversationnels. Et on a trouvé, en fait, en discutant avec Céline, que en fait, peut-être que c'est intéressant d'imaginer quelque chose d'augmenté par rapport à ce livre-là. C'est-à-dire, en fait, ce format-là de personnes qui se parlent et qu'à un moment donné, dans les discussions, dans les non-dits, dans les phrases qui échappent ou dans les phrases que l'autrice va choper ou pas. Et il y a tout un jeu de miroir qui s'installe et qu'en fait, ce dispositif que Lénaïque a imaginé dans ce livre-là pourrait être transférable dans d'autres milieux et dans d'autres domaines. Et c'est pour ça qu'on est allé, on s'est dit que voilà, dans le milieu carcéral, il y a quelque chose aussi qui pourrait être de cet ordre-là. Alors, il se trouve que le livre de Lénaïque, il s'agit des personnes plutôt jeunes, femmes, cuir, et donc c'était aussi intéressant de voir comment dans un autre milieu qui ne ressemble pas à celui-là, mais qui est aussi en lieu des humains, enfin en endroit où les humains se réunissent. Voilà, donc c'était qu'est-ce que ça va donner d'autre et de nouveau. Alors le camion démarre, attendez, on va peut-être le laisser démarrer.
0: On va mettre une petite musique, histoire, le temps qu'il fasse vraiment, parce que là il est en train de décharger du gaz, donc forcément ça fait des petits du bruit pour l'instant.
6: Ce jour on va faire une petite suspension.

0: Et on est de retour, on a une petite accalmie, donc on va en profiter pour boucler cette partie, ou en tout cas essayer de continuer le propos qu'on avait. On était toujours sur ton projet, Katia, et le projet globalement que tu portes avec l'office
1: de transport poétique et le festival La Poésie Tunerie qui a lieu en juin. Donc pour nous, en fait, ce projet-là, c'est aussi c'est une passerelle entre Grenoble et les Adrets, et c'est une petite passerelle entre le mois de juin et le mois de juillet, voilà.
0: Tu parlais notamment du coup de comment s'approprier que vous essayez de faire s'approprier des textes qui ont été déjà écrits ou posés en tout cas et mis sur papier dans un autre cadre, dans une rencontre internationale à Berlin entre les jeunes et de les faire se réapproprier du coup par ces personnes en milieu carcéral avec qui tu as fait des interventions. Justement, est-ce que ça permet de se... Est-ce que prendre des mots qui ne sont pas les siens, qui sont parfois un petit peu étrangers, ça permet de se retrouver soi-même? Quelle démarche tu voyais derrière tout ça?
1: En fait, oui, certainement. Après, Lenaïg, elle est partie aussi sur d'autres choses. Elle n'est pas restée finalement que sur ce livre-là. De même façon que moi, quand je suis intervenue, je ne suis pas restée que sur mon livre. On est parti aussi sur les questions de regard, de l'autre, de déplacement.
0: Ça va, c'est moins gênant que le bruit tout à l'heure, mais...
1: quand même, c'est... Waouh.
0: Ça ne dure pas longtemps, c'est bon, c'est juste un petit câble à tirer. Ça devrait être bientôt bon. Désolé encore pour ces petits moments. La deuxième partie devrait être nettement plus calme, je vous l'assure.
2: C'est les aléas du direct. Hein. On est en direct effectivement de l'Arpenteur aux Adrets et effectivement, on ne peut pas, hélas, contrôler la circulation. Mais c'est quelque chose qu'il faudra qu'on mette en place, Colas. On bloquera toute la circulation partout dans le Grésivaudan à chaque fois qu'on fera une émission dorénavant. Je te laisse repartir.
0: Oui, essayons de repartir. Où est-ce qu'on en était? On était donc sur la lecture de ces textes, et tu disais que ces textes, ce n'était pas que les textes que tu as évoqués plus tôt, mais aussi d'autres textes.
1: Oui, il y a d'autres choses, d'autres questionnements, d'autres. On a travaillé aussi sur d'autres livres. Enfin, c'est, par exemple, moi j'ai travaillé sur un livre qui s'appelle Dans tes yeux, de la poétesse Dorothée Volute, qu'il a écrit pour parler à son enfant qui, à l'époque, n'avait pas encore de parole. Donc on a aussi réfléchi à ça, par exemple. Lenaïg avait d'autres aussi questionnements, c'est le rapport aussi entre moi il y a des années et moi aujourd'hui. Donc il y avait aussi ça qui a surgi dans les textes. On les entendra tout à l'heure à 15h, vous allez voir un peu ce que ça a produit. Voilà. Donc
0: tu évoquais certains thèmes du coup de se retrouver soi. Justement, est-ce que tu penses... Et je pose la question d'ailleurs à toi, mais aussi à tous les autres, de quel sentiment néfaste ou quel concept tu penses que l'écriture ou la lecture de poésie, ça peut protéger de quoi en fait on peut s'abriter avec l'écriture, avec le... À ton sens, hein, c'est pas...
1: Après, très concrètement, là, je pense qu'aussi, on arrive dans une période où nous avons très peu d'attention. Il y a une forme aussi on s'éparpille beaucoup, et c'est aussi les écrans qui sont en train de détruire aussi notre attention. On le voit très bien, et c'est depuis vraiment quelques années. C'est un problème presque de santé publique en fait. Et je pense très concrètement que la lecture de poésie, c'est ce qui va faire la différence d'ici quelques années entre les personnes qui savent pas lire des textes longs et les personnes qui savent lire les textes longs. Et je pense que c'est très important de savoir lire les textes longs et les textes complexes, et pas forcément chercher la facilité tout de suite. Alors la complexité, les textes littéraires sont souvent complexes, alors c'est une complexité qui peut donner aussi beaucoup du plaisir et apprendre à trouver ce plaisir-là. Alors quand je dis les textes longs, mais même un texte court, un poème court, par exemple de Paul Celan, peut contenir en soi une forme de complexité et de longueur, mais comme si le temps était comprimé. Donc je pense que c'est aussi ça, la lecture, c'est aussi trouver de l'effort en fait.
0: Trouver du temps pour soi aussi, c'est vrai que oui, la lecture, ça demande de prendre de consacrer un temps.
1: Et quand on reçoit, après, quelle la différence serait entre une personne qui prend un temps pour soi en rentrant chez lui et en scrollant, parce qu'il faut quand même se dire qu'on est tous et toutes dans le même truc, on scrolle beaucoup, hein, et ou entre le temps où tu prends une petite heure et tu lis en livre, quel que soit d'ailleurs, que ce soit la poésie ou la philo ou un roman, et tu plonges dans le texte sans avoir le plaisir immédiat tout de suite, en fait, et sans passer par le plaisir immédiat direct, qui est un peu en tout cas ce type de plaisir nous alourdit quand même et nous rend quand même un peu cons. Donc du coup très concrètement, moi je pense qu'il y a aussi une guerre pour l'attention actuellement dans le monde occidental, mais même dans tout le monde, j'imagine, là où il y a l'internet, ce qui fait que je pense que la littérature se place de ce côté là
0: ouais. Peut-être pour étayer ça, je me demandais qu'est-ce que c'était les meilleurs alliés de la poésie, on va dire, qu'est-ce qui pourrait compléter cette démarche-là d'aller chercher du temps pour soi, soi-même. Avec quoi ça va pour toi, la poésie?
1: Alors pour moi, la poésie, ça serait gérer dans... Alors, il faut avoir du temps, le trouver du temps, avoir un espace aussi où tu peux t'extraire. Mais ça peut être aussi des lectures partagées, c'est-à-dire lire quelque chose avec quelqu'un ou dans un groupe. C'est chouette aussi de se poser avec un livre. Je sais que moi, j'aimerais bien relancer ça de soirée où on lit, quoi, ensemble. Mais dans le silence, c'est-à-dire pas forcément en se parlant. Et peut-être qu'à la fin, on se partagera quelque chose. Mais dans les alliés mentaux, moi, je dirais les artisans. C'est-à-dire que, en fait, il y a une demande très forte de toutes parts d'en faire les instruments, et c'est-à-dire de faire quelque chose à la va-vite, en fait. Y a une demande, parce qu'on vit quand même dans une société néolibérale très productiviste, et ce productivisme-là, il est à la fois du côté de la droite mais aussi du côté de la gauche, parce qu'on sait bien qu'il y a les sociétés de gauche qui sont aussi productivistes et qui ont l'été dans le passé, et en fait dans les images mentales que je me crée, je vois plutôt je pense plutôt au boulanger, par exemple. Il crée un pain. Ce pain-là est un instrument pour nous, pour prolonger notre vie, pour pouvoir manger, pour pouvoir se nourrir, tout ça. Mais pour le boulanger, c'est aussi un objet d'amour, en fait. Il prend le temps de le faire. Et on prend par exemple quelqu'un qui travaille dans l'informatique, qui est geek. Ce sont aussi des gens, des instruments. On utilise les instruments qu'ils font. Parfois, ça devient aussi des instruments qui détruisent le monde, mais c'est quand même les instruments. Mais les geeks aiment leurs instruments. Et on leur demande pas de ne pas aimer les instruments. Et je pense que aussi la littérature, c'est à la fois ça, c'est pour moi un texte, que ça soit un texte lu par moi de quelqu'un d'autre, que ça soit la personne morte ou encore vivante, ou un ami comme le Naïg ou quelqu'un qui est mort, un poète que j'aime, une voix que j'aime, ou que mon texte à moi que je suis en train de créer. En fait, ce qui est important, que ça soit à la fois un double mouvement dans un seul texte, c'est-à-dire c'est à la fois un objet d'amour, un objet de solitude, un objet que j'ai mis du temps à créer.
0: Un rapport d'investissement, finalement.
1: Oui, c'est ça, exactement. Un rapport d'investissement, peu importe le temps, mais c'est l'intensité parfois qui compte. Et aussi l'instrument, bien évidemment, que ça peut être un instrument pour pouvoir aller vers des gens, pour pouvoir faire des soirées, animer des ateliers, donc quelque chose sur lequel on s'appuie. Mais moi, je le verrais plutôt comme une forme d'appui, et que j'aimerais bien qu'on puisse retourner aussi à cette idée de... Pour moi, une idée écologique aussi de l'artisanat, de temps long, de temps long, plus parfois à l'intérieur de nous-mêmes, et peut-être que ce refuge-là, c'est aussi de temps long qu'on peut trouver à l'intérieur de nous, tout en se disant que les temporalités sont très complexes, et donc c'est parfois on essaie de combler des choses, mais peut-être qu'il faut laisser aussi des trucs. Peut-être que c'est bien de scroller des fois. Je sais pas. Peut-être que c'est bien de scroller une fois et tomber sur un truc qui va nous emporter et après s'en défaire et puis aller vers autre chose.
0: Oui, des fois, il faut laisser une place, une sorte au hasard. Je vous redonne la parole, toute l'équipe bénévole. Est-ce que ça vous évoque quelque chose dans ce que vous avez vu, notamment peut-être dans les spectacles précédents de cette semaine dans le festival? Est-ce qu'il y a quelque chose que ça vous rappelle justement cette notion d'effort, où vous avez vu que ça vous reconnectait avec quelque chose? Si ça vous évoque quelque chose, c'est libre comme question.
3: Je pense tout de suite au spectacle Sous Terre, hier, qu'on a vu sur toute la passion des souterrains que ce soit la spéléologie ou d'autres choses. Et c'était un petit moment de refuge, sincèrement, en tant que public. Et on est allé sous terre avec elle et eux, et on est allé sous terre avec leur passion et leur précision et leur temps pour faire des petites choses et des grandes choses. Donc j'aurais tendance à dire ce spectacle qui a fait clore vraiment le refuge à l'Arpenteur hier.
4: Parce que pour un peu de contexte, du coup, le spectacle sous terre, c'est du théâtre d'objets, et donc c'est en quadrifrontal, oui. Avec
3: bifrontal.
4: Ouais. Ah oui. Les deux autres parties, c'est des écrans qui et donc il y a tout un jeu avec l'espace et avec des petites choses et plusieurs points de vue. Du coup, ils avaient des téléphones qui déplaçaient pour filmer des toutes petites choses et en même temps des grandes choses, un rythme avec le son et enfin du coup le avec, parce que avec la musique, ils créaient des images aussi parce qu'il y avait une sorte de tambour au centre et ils dessinaient dessus. Enfin, bref, c'est tout un mélange qui faisait vraiment une pause temporelle très complète. Et ouais, c'était vraiment ce truc un peu de refuge.
0: Multisensoriel, voilà. On a beaucoup de choses investies dans le projet, enfin beaucoup de sensations, on va dire. On va conclure cette partie-là sur le côté refuge pour l'introspection, on va dire, et on va passer à une partie suivante qui va être plus... le refuge pour se protéger du monde extérieur, de toutes les contraintes justement qui s'accumulent des fois un petit peu pour tout ça. Et je vais laisser la parole peut-être de nouveaux invités aussi dans pas très longtemps. On va se lancer une petite musique pour ça.
2: Et absolument, on va écouter The Rodeo Edelweiss. Et on se retrouve tout de suite après, toujours en direct à l'Arpenteur. C'est parti.

0: Et nous poursuivons notre émission, toujours en direct de l'Arpenteur qui fait sa 31e édition cette année. Et nous sommes très heureux, vous avez pu voir, hein, il y a quelques aléas de direct, hein, il y a les camions qui passent autour, comme ça on connaît toute la logistique pour livrer du gaz, et ça je ne savais pas, hein, mais c'est des grands tuyaux, c'est beaucoup de bruit, mais au moins j'ai l'impression que ça remplit satisfaction, et ça, je m'en réjouis. Nous allons passer à notre deuxième partie d'émission où nous allons, avec les artistes qui sont autour de nos micros, nous questionner sur chercher refuge pour résister. Alors, à l'origine, il y avait trois formations artistiques qui étaient prévues et une quatrième s'est ajoutée, ce qui va pouvoir enrichir les débats. Et ça, c'est une bonne nouvelle également. Et oui, face à l'enfermement, à l'exil, au silence ou à l'effacement, les quatre propositions artistiques que nous allons découvrir interrogent le refuge comme une forme de résistance. En effet, nous allons découvrir ensemble comment les quatre œuvres réunies autour des micros de Radio Grésivando ont en commun d'interroger des institutions ou des contextes qui enferment le corps, imposent le silence ou contraignent les existences. Nous allons commencer en nous intéressant par exemple au spectacle Henriette ou la fabrique des folle avec Cyril Atlan de la compagnie Les Atlantes. Bonjour, merci d'être avec nous.
1: Bonjour.
0: Vous avez joué votre spectacle hier soir, c'était des marionnettes.
1: Alors c'était des marionnettes, c'était en tout cas un plateau marionnettique, on va dire, c'était du chiffon plutôt.
0: Du chiffon. Oui. On va pouvoir s'y intéresser plus en détail, mais c'est une histoire personnelle très intime puisque c'est l'histoire de votre arrière-grand-mère, si je ne me trompe pas.
1: Oui.
0: Qui a été enfermée pendant 43 ans en asile. 46 ans en asile.
1: Oui, cette grand-mère, ce que j'explique au début du spectacle, qui m'est apparue dans un rêve et qui m'a demandé de la libérer. Donc, suite à ce rêve, j'ai fait tout le parcours et j'ai libéré une parole qui est la mienne, hein, et en espérant que ça soit un peu la sienne, celle des aïeuls et des ancêtres qui prennent vie ici et qui prennent vie par la parole, en fait. Voilà.
0: On va pouvoir parler plus en détail de tout cela. Nous avons également à nouveau avec nous Katia Bouchou-Eva de l'Office des Transports Poétiques que nous avons eu à l'antenne à l'instant. Merci encore d'être avec nous. Vous, c'est votre truc, c'est plus la poésie et vous avez pu permettre cet accès à la poésie à des personnes détenues.
2: Oui.
0: Voilà, donc si vous avez bonne mémoire ou si vous avez été avec nous juste avant, vous en savez un peu plus. Et sinon, on va revenir aussi là-dessus, rassurez-vous. Nous avons également Antoine Choplin et Shadi Fati qui vont jouer le spectacle Androsas ce soir même, si je ne me trompe pas. Bonjour à vous.
3: Bonjour.
0: Alors vous, Antoine Choplin, vous êtes quelqu'un qu'on connaît bien à l'Arpenteur. Hein, mais aujourd'hui, vous allez plutôt parler de ce spectacle musical, poétique. Et vous partagez ce spectacle avec cet artiste, hein, Shadi Fati, qui est avec nous aujourd'hui et qui est une artiste iranienne, virtuose du sitar.
2: Oui.
0: C'est bien prononcé cette fois.
2: Oui, tout à fait, sitar.
0: Et bien sûr, donc, c'est un instrument de musique qui signifie trois cordes.
2: Tout à fait. En fait... cet instrument, pendant des siècles et des siècles, avait trois cordes en soi. Et puis, il y a un siècle que dans la vie de cet instrument, c'est une petite goutte de rien du tout, un siècle. En fait, il y avait un grand joueur de cet art à ajouter une quatrième corde, mais ça n'a pas changé le nom de l'instrument pour autant.
0: Et enfin, nous avons Nicolas Lambert que nous ajoutons aussi à cette table ronde. Merci à vous. Est-ce que vous pouvez nous décrire en quelques mots votre spectacle ?
4: Non, je ne sais pas faire ça. Je suis pas bon là-dessus. Grosso modo, c'est... En gros, c'est un mec qui vient pendant 2h15 et qui parle. Donc, si je dis ça, c'est chiant à la base. Je sais pas comment dire autrement.
0: Est-ce qu'il y a un titre, par exemple?
4: Ça s'appelle La France Empire. L'Empire, hein, on parle de l'Empire. Vous l'entendez comme vous pouvez. C'est juste, en gros, ça part d'une interrogation au moment où ma fille revient du collège avec un sujet assez étonnant. Qui lui demande de montrer comment l'armée française est au service des valeurs de la France et de l'Union européenne. C'était un sujet du brevet des collèges il y a quelques années en France. Et ça me plonge dans une interrogation qui n'a toujours pas fini.
0: Voilà, une réflexion encore qui se prolonge et qui n'est pas terminée alors.
4: C'est ça. Et qui du coup, m'emmène à visiter quelques-unes de nos... de nos pages de l'histoire de France que je n'ai jamais lues. Parce qu'elles n'étaient pas dans les bouquins. Et c'est quelque chose qui m'interroge beaucoup. Comment ça se fait que l'histoire de France, qui est celle qu'apprennent les enfants, que moi j'ai appris enfant, que continue à apprendre les enfants aujourd'hui, parle si peu de l'histoire de France?
0: Vous parlez donc d'événements qu'on ne nous apprend pas dans les livres, par exemple la Commune de Paris?
4: Oui, c'est ça, la Commune de Paris. Moi, j'ai découvert que la Commune de Paris existait parce que j'avais le grand-père de mon grand-père qui s'y est fait tuer. Je l'ai découvert comme ça, mais j'en avais jamais entendu parler. Mmh. Et en parallèle, la République a suivi la Commune de Paris, la Troisième République, a été héritière d'une histoire coloniale qu'elle a considérablement accompagnée, considérablement renforcé et qui a fait de notre pays un pays très riche et très, vous voyez, vous disiez tout à l'heure,

0: on est un pays qui dont voilà, on raconte pas l'histoire de ces extractions de ressources, de gens aussi, de tas de choses, voilà. Donc si je raconte ça comme ça, en gros tout ça pour vous dire que si je vous dis tout ça, c'est déjà super chiant, mais bah, j'essaie de faire en sorte que ce soit un peu rigolo.
1: Mais on va pouvoir en tout cas mettre tout ça en perspective avec l'ensemble des invités, car effectivement l'idée de cette table ronde, hein, c'est de parler de chercher refuge pour résister. Vos spectacles rendent visibles des personnes que la société tend à éloigner de notre regard, par exemple une femme qui est internée ou alors des personnes qui sont détenues. Et vous, Nicolas, vous nous parlez d'histoires carrément qui ont été effacées. Alors, est-ce que pour vous, en tant qu'artiste, c'est une forme d'acte de résistance de vous emparer de ces thématiques, de ces sujets et de les mettre en valeur, par exemple à travers de la musique, par rapport à des poèmes aussi, par rapport à un spectacle? Racontez-nous tout. Qui veut commencer là-dessus? Antoine Choplin, je vous sens bien parti.
2: Mais moi, je céderai bien la parole à Shadi sur cette
1: question. Eh bien, Shadi, je rappelle que vous êtes une artiste iranienne. Vous êtes arrivée en France en 2002.
3: Oui, je suis arrivée en 2002. Ça date déjà. En fait, quand j'ai pensé à ce thème de refuge, moi, évidemment, j'entends autour de cette table des récits d'autres générations qui ont vécu quelque chose que l'info n'est pas peut-être passé tout droit jusqu'ici facilement. Vous êtes allé faire des recherches ou parfois vous ramenez aussi la beauté à l'endroit où forcément on n'y pense pas, les prisons peut-être par exemple. Alors là, moi dans mon cas, les premiers refuges, si on considère que le premier refuge pour un enfant, c'est sa maison. Moi, à 5 ans, la guerre, l'Iran-l'Irak a commencé. Et mon premier refuge, l'idée de refuge, a été pulvérisée assez vite dans ma vie. Donc, sauf que je pense que comme tout être humain, on a quand même besoin d'un refuge, même symbolique. Pour un moment, pour exactement l'idée de refuge, quoi, qu'on va là-dedans, on se sent bien, on se sent vers quelque chose de très familier et qui va pas être pulvérisé à nouveau. Et parce qu'une fois qu'on connaît ça et qu'une deuxième fois, et puis après l'école qui est bombardée, et puis après le parc, le jardin d'enfants qui est bombardé et tout ça, ou d'un moment on dit peut-être que le refuge ça peut être autre chose que quelques murs et un toit. Donc, moi, mon refuge, c'est aussi le ventre de mon instrument, ma petite setar que vous allez voir ce soir, ou peut-être un mot dans un poème, ou peut-être un regard bienveillant. Peut-être c'est aussi sécurisant qu'une maison en pierre. Et puis, ça m'a touchée. Et ce que notre première invitée, j'ai oublié votre
1: Katia,
3: a dit, ramener la poésie en prison. En fait, et l'être humain, avec toute la beauté qui s'est créée, comme nous autour de la table, comme plein d'autres artistes, plein de chercheurs, plein de scientifiques, plein de monde, en fait, et ben on s'est aussi inventé des choses comme prison politique, par exemple. Et puis dans les prisons politiques, on met des gens que justement, souvent ils crient la liberté. Et ben on les met en prison. Et à cet endroit-là, il y a une chose qu'on ne peut pas interdire, c'est rêver. Et dans un prison, on peut écrire des livres dans sa tête, on peut écrire des recueils de poésie dans sa tête, dans son cœur. Heureusement qu'il y a une chose qu'on ne peut jamais interdire, c'est de rêver.
1: Est-ce que vous diriez que rêver, c'est la première étape pour aller vers de la résistance?
3: Moi, le truc, c'est que je suis iranienne, donc ici, dans ces jolies montagnes, peut-être ma parole est presque décalée, en fait. Si le refuge, c'est complètement bombardé, je me souviens un jour, je suis allée à l'école primaire, mon père m'a accompagnée, et puis, en fait, tout était tellement bombardé qu'on n'arrivait même pas à se dire, en fait, c'était où exactement l'école. Donc, par rapport à un demi-mur qui n'était pas encore écroulé, on s'est dit qu'en fait, l'école était l'autre côté, en fait, peut-être.

0: Et là, je me souviens très bien de ce grand sourire de mon père. Il a dit, bah, tu vois, donc c'est pas la peine de s'attacher aux choses à l'extérieur de toi. Et pour moi, la poésie, c'est à l'intérieur de nous, même si c'est, finalement c'est édité, et j'espère que c'est édité de plus en plus, hein, par les éditeurs, des maisons littéraires, tout ça. Mais en fait, même la poésie, pour moi, c'est à l'intérieur de nous. En persan, on dit « tout amoureux, un jour, a eu le statut de poète ». Donc tous les amoureux du monde ont été au moins un jour le poète. Donc ça veut dire, pour moi, c'est à l'intérieur de nous, quoi. Donc pour moi, tout ce qui est refuge, c'est ça va à l'opposé de l'idée de une cabane qu'on peut imaginer. Pour moi,
1: intérieur.
0: Ouais, c'est l'intérieur, et aussi si c'est l'extérieur, c'est une belle fréquence dans la voix de quelqu'un ou une feuille qui danse jusqu'à tomber par terre. Donc et puis aussi pour le spectacle qu'on va faire ce soir avec Antoine, qui pourra en parler, et parce que c'est le point de départ, c'est son livre. C'est aussi une sorte de refuge pour moi. C'est, je cache mes notes comme des mots entre ces mots. C'est comme s'il y a deux discours. Si j'étais la musique, si son livre était la musique, qu'est-ce que ça aurait pu être ? Pas un accompagnement du livre, mais si, à la place d'écouter des mots, on voulait écouter des fréquences simplement, qu'est-ce que ça aurait été ?
1: Le refuge intérieur, donc, comme vous nous l'exprimez. Nicolas Lambert avec La France Empire. Qu'en pensez-vous de ce témoignage que vous venez d'entendre de Shadi Fati ? Est-ce que ça fait écho en vous ?
2: J'entends et j'entends aussi quelque chose là qui est que ces mots-là sont en train de nous atteindre directement, et si on parle de refuge, j'en vois deux là tout de suite qui me sautent aux yeux et aux oreilles. Le premier, bah, c'est ce micro dans lequel nous sommes en train de parler, d'échanger ici, et ce que permet la radio, qui est pour moi le média qui permet encore d'être en direct, d'être avec des gens, d'être où on peut entendre des gens qui parlent à des gens. Et le deuxième refuge que je vois, c'est aussi la scène sur laquelle vous allez jouer ce soir. On est sur un moment de bascule là où on est en train d'avoir à plein de niveaux. Nous sommes en pleine, là on parle depuis le mois de juillet 2026, depuis la troisième canicule de l'année, alors qu'on est au tout début du mois. On parle depuis un festival de théâtre, de scène, de musique, enfin de choses qui proposent de faire se réunir des tas de gens devant d'autres tas de gens, et dans ce moment de bascule où on ne sait pas quelle France il y aura dans un an, et il est possible que nous allions dans une il est de plus en plus possible que nous allions devant une catastrophe, au moment où en parallèle, le lien qui est offert aux jeunes générations passe par quelque chose d'artificiel. Bah, c'est quand même des purs et de bons refuges. Ces moments de festival, d'une part, où la scène d'un seul coup se remplit de gens qui ont des mots, des notes à transmettre, et la radio est quand même aussi probablement un des lieux de résistance qui a déjà fait ses preuves à plein de moments, et qui possiblement puisse devenir encore un lieu de résistance très très sérieux.
3: Ça peut être un lieu de propagande aussi, hein, la radio.
2: Tout à fait. Mais,
1: tout comme la scène, finalement, aussi. Hein.
2: La scène est un très bon lieu de propagande. Aujourd'hui, elle est essentiellement squattée par des gens de pouvoir qui échangent devant un public généralement proche du pouvoir. On est la plus par du temps, on a sur les grandes scènes françaises des gens qui ne sont pas hostiles au pouvoir. Et c'est des grandes scènes qui sont la plupart du temps dirigées par des gens qui sont proches du pouvoir. Donc, et souvent, le public s'en désintéresse. Les chiffres sont très éloquents là-dessus. Mais justement... un festival dans une montagne, c'est pas un lieu de pouvoir. Une radio locale, c'est pas un lieu de pouvoir. Il y a d'autres moyens de se servir de la scène. Il y a d'autres moyens de se servir des ondes. Et là, je crois qu'on est dans ce lieu. J'ai eu la chance d'avoir été invité là ici il y a 20 ans. C'était déjà aussi route. Que ça, et ça parlait à ces autres publics-là qui ne sont pas forcément le public bourgeois qui vient dans le théâtre. Quoi.
1: Justement, ça me fait réfléchir ce que vous dites, parce que est-ce que vous ne craignez pas que, par exemple, que ce soit la radio ou même un festival de ce type, ne s'adresse pas déjà à des personnes convaincues par les valeurs que vous défendez ? Et finalement, vous parlez de la scène comme un refuge, mais aussi un acte de résistance, tout comme la radio. Mais est-ce qu'on ne s'adresse pas déjà à un public qui est convaincu de ce qu'on exprime majoritairement? Comment déplacer les lignes, en fait?
2: Bah déjà, en étant accessible, il y a moyen d'être déjà intéressé par ce qu'on écoute. Maintenant, je viens faire une histoire qui est pas du tout celle que font mes quatre camarades autour de cette table. Donc je pense pas que le public qui va venir ce soir, qui est venu hier soir, qui viendra demain, soit intéressé par les mêmes choses. Mais par contre, là, on va faire se croiser plein de regards différents sur ça. Et il est pas impossible que quelqu'un, mettons, qui soit intéressé par la poésie iranienne et qui va venir ce soir, ou par la musique qui va être proposée, fasse venir quelqu'un qui s'y attendait pas, ou convié. À tel ou tel, et pour découvrir tel, c'est de se mélanger plein de choses qui, a priori, n'étaient pas forcément le centre d'intérêt de la personne qui venait pour voir tel truc.
1: On va s'intéresser aussi à un autre type de refuge, voire de résistance, avec vous, Cyril Atlan, de la compagnie Les Atlantes. Henriette ou la fabrique des folles, comme on a vu en introduction, hein, c'est l'histoire de votre arrière-grand-mère, 46 ans en asile. À l'heure où on pourrait penser que la famille est un premier refuge, finalement, ça n'a peut-être pas été le cas de Henriette, votre arrière-grand-mère. Dites-nous un petit peu ce parcours que ça a été pour vous, dans cette transmission familiale, de prendre conscience de ce qu'a vécu cette femme.
4: Alors, juste, je voudrais rebondir sur ce qu'a dit Shadi tout à l'heure par rapport à son histoire qui évidemment nous touche beaucoup, nous qui ne connaissons pas la guerre. Je pense que moi, je fais partie de cette génération. La France, en tout cas, n'a pas vécu de guerre profonde en direct. Et aujourd'hui, on a cet espace de réparation possible. Parce que les grands, on va dire que la dernière guerre je pense que c'était avec, c'était physique, c'était en 39-45, donc ça fait longtemps.
2: Et, sur le territoire français, oui.
4: Comment ?
2: Sur le territoire français.
4: Sur le territoire français, oui, c'est ce que je veux dire, physique, ouais. C'est-à-dire qu'on l'a vécu, qu'on l'a vu, qu'on a vu des bombes. Et je crois qu'aujourd'hui, beaucoup d'auteurs, d'autrices et voire même d'artistes français parlent, commencent à réparer les histoires familiales, voilà, les histoires, les guerres intestines, on va dire, parce qu'on a le temps. parce que on est, je pense, moins en souffrance et qu'on a le temps de se poser la question du de la famille, du jeu, qui je suis ici. Donc Henriette, ce qui s'est passé, donc c'est, en effet, ça a répondu à un rêve et à une maladie. Moi, j'ai été très malade dans ma vie. Il s'avère que la dernière maladie, c'est Henriette qui me l'a annoncé par un rêve. Et cette maladie, en fait, c'est un parcours de soins. C'est un parcours de réparation de la lignée familiale.
1: Une forme de psychogénéalogie, finalement.
4: C'est une forme de psycho. Alors que ce matin, la logeuse chez qui on est, Madeleine, me disait que c'était comme une constellation familiale sur scène.
1: Oui.
4: En tout cas, ce sont des choses que j'ai déjà opérées. Et du coup, réparer, c'est retisser du lien avec les ancêtres, retisser du lien aussi avec une histoire qui a été coupée. Donc nous, on a vécu dans ma famille l'exil, le départ brut d'un pays, l'Algérie, puis le silence, le silence total. Et ce silence total, c'est le silence de la folle qu'on cache parce qu'on a honte et qui n'a absolument pas existé dans la famille. Et d'un coup, elle apparaît dans un rêve et elle vient me dire de la libérer. Bizarre, je la connais pas, je l'ai jamais vue. On m'a évoqué qu'il y avait une folle au loin dans la famille et pof, elle réapparaît. Et là, pour moi, la poésie, le texte était la seule façon que j'avais pour pouvoir réparer. Donc, je me suis attelée à écrire, à chercher, évidemment, à enquêter, à essayer de comprendre. Je suis retournée dans les lieux où elle a été internée. J'ai écrit là où elle a été internée. Et son refuge à Henriette, pour moi, paradoxalement, c'était sa folie. En tout cas, c'était cet espace, d'ailleurs, je le dis à un moment donné dans le spectacle, c'est cet espace où elle avait un monde intérieur tellement puissant qu'elle a vécu 46 ans dans un lieu où personne ne peut vivre. En fait, on s'est rendu compte dans les recherches que la plupart des personnes internées mouraient plutôt jeunes parce que c'était des conditions d'internement très violentes. Et elle est l'une de celles, il y en a eu plusieurs d'ailleurs, c'est une autre Henriette, qui a vécu longtemps. Et je pense que la folie, son espace intérieur, le monde qu'elle s'est créé et que je tente de recréer par ce que je raconte là, l'a aidée à survivre, à vivre, voire même à vivre peut-être bien. Moi, je me dis qu'elle souffrait, peut-être que finalement ce monde intérieur était tellement puissant que ça l'a tenue. Ce monde intérieur, c'est ses enfants qu'elle ne reverra plus, qu'elle réinvente. C'est le lien avec l'Algérie, c'est des rites qu'elle s'invente aussi. Comme disait Shadi aussi tout à l'heure, ces gens en prison, seuls, c'est comment le monde intérieur est tellement puissant qu'on peut tenir, en fait, qu'on tient. Et personnellement, moi aussi, j'ai vécu ça enfant, j'ai vécu dans une famille très chaotique. Et mon monde intérieur, c'était ma cabane, la forêt. En fait, sous un arbre où j'inventais tout un monde. Et c'est pour ça aujourd'hui que je continue à inventer des mondes, parce que c'est mon endroit de ressources, en fait.
1: Ça rejoint ce que disait Shadi Fati, donc c'est vraiment intérieur, ce refuge,
4: oui.
1: Cette force. Mmh. Il nous reste très peu de temps, mais quand même, on va vous rendre la parole, hein, Katia, Bouchou, Eva. Donc je rappelle, hein, vous, c'est l'Office des Transports Poétiques. Vous avez pour mission, vous êtes en tout cas allé en centre pénitentiaire pour aller recueillir les paroles des détenus. Qu'est-ce que tous ces témoignages autour de vous, est-ce que ça fait écho avec votre mission à vous, ce que vous présentez vous?
3: Je ne dirais pas, c'est un gros mot mission, hein. Je ne me permettrai pas d'avoir ce mot-là à mon endroit, surtout qu'il n'y a aucune personne détenue qui est autour d'une table. Donc je ne veux pas parler à la place des personnes qu'on a pu voir et avec lesquelles on a échangé. Je dirais juste que je rejoindrai votre parole aussi sur la question de l'enfermement qui peut être psychique ou physique, souvent c'est les deux. Et je dirais aussi que on a cherché à créer une forme de résonance. Cette forme de résonance qu'on cherche à peu près tous et toutes quand on se met en dialogue ou en face de quelqu'un, quelle que soit la personne. Et en fait, je pense que c'est ça qu'on a essayé de faire avec Lenaïg et Arturo, c'est de ne pas aller faire de l'éducation ou de la résistance. Pour moi, ça serait juste indécent de penser ça, que je fais de la résistance parce que je vais en prison, sachant que je suis payée en plus pour ça. C'était une forme de... On est venu chercher de la résonance. Et ça nous a nourri aussi, en fait. Parce que moi, ça m'a... Enfin, on a aussi trouvé quelque chose d'intéressant pour nous dans ces gens-là. Et on s'est enrichi des paroles, des réflexions. Parce que je l'ai déjà dit dans mon intervention précédente, le livre de Le Naïg qui s'appelle Les Dires, ce sont des poèmes conversationnels où il y a un lieu très précis, ça se passe à Berlin. C'est des échanges, des paroles que Le Naïg est allé chercher chez des personnes qui lui étaient proches, c'était des amis, souvent venus de pays très différents. Et c'était des personnes cuir, en fait. donc voilà, c'était une autre... qui parlaient des langues différentes, donc les Naïgs étaient là pour choper un petit peu leurs paroles, et puis pour en faire autre chose, pour se placer, pour s'effacer à un moment donné aussi en tant qu'autrice, et pour retrouver tout ce qui était entre les mots, tout ce qui n'était dans les silences, dans les failles, dans les mots peut-être parfois des fois mal compris, parce que ça parlait des langues différentes, ou en tout cas des personnes dont la langue n'était pas forcément la langue allemande ou française. Et je pense que ce qu'on a essayé de faire aussi avec ces univers-là, aussi moi avec mon univers d'autrice, c'est d'essayer de trouver des endroits amplifiés avec les personnes de tenue, et de aussi d'ouvrir quelque chose dans leur rapport aussi aux paroles des autres, à l'autre, au visage de l'autre. Ça peut être le visage de notre compte de tenue. Enfin, moi, j'ai travaillé un peu à un moment donné à partir du livre de Dorothée Volute, hein, qu'elle a écrit pour son enfant qui ne savait pas encore parler. Les questions, c'était de se dire c'est quoi en fait l'autre quand il ne sait pas nous parler ? Parce qu'il ne parle pas la langue, parce qu'il y a une barrière psychique aussi, même si on parle la même langue, hein, on peut de fin ne pas se comprendre, ou parce que c'est un enfant qui n'a pas encore de parole. Donc, on est parti sur des choses assez... alors, je dis le mot universel, c'est le mot assez galvaudé en ce moment, mais c'est un bon mot, je trouve. Il est aussi on peut aussi le réhabiliter à cet endroit-là.
1: Est-ce que vous pouvez nous rappeler quand est-ce qu'on peut vous retrouver sur l'Arpenteur ?
3: Alors, on peut nous retrouver à 15h.
1: Aujourd'hui même.
3: Oui, donc ça sera. Donc, on va restituer les ateliers animés par moi et par Le Naïg, Cariou, et par Arturo Palacios García. À la fois en musique et en poésie. Et puis, vous pouvez me retrouver demain à 11h. Je veux parler de trois livres qui me soutiennent.
1: Merci beaucoup. On va redonner la parole à Antoine Choplin pour le mot de la fin, car cette table ronde est passée très, très vite. Qu'avez-vous envie de restituer de tous ces échanges que vous avez entendus là à l'instant ?
5: Merci pour le sac à dos de la synthèse.
1: Ce que ça évoquait pour vous. Et je rappelle que nous sommes toujours au bord de la route, donc il arrive que des véhicules passent. Mais on a eu beaucoup de chance hein, pendant cette table ronde, on n'a pas été trop embêtés. Il n'y a pas eu de livraison de granulés ou que sais-je. Donc ça, c'est une bonne chose. À vous, donc, Antoine.
5: Peut-être deux petites choses. Katia parlait à l'instant de l'univers de la prison. Ça m'a évoqué l'un des textes et l'un des témoignages qui m'a le plus sidéré, d'une part, accompagné, d'autre part, qui est celui dans les lettres à Olga de Václav Havel, et qui évoque ces années d'emprisonnement dans la Tchécoslovaquie des années 70-80, et qui a l'incroyable élégance de considérer comme un refuge, justement, pour faire le lien aussi avec notre conversation, cet endroit de la prison, qui était pourtant des prisons très très rudes, très insalubres. En plus, il lui avait des problèmes physiques de tous ordres, extrêmement compliqués à gérer pour lui. Mais il considérait qu'au regard d'un certain nombre de militants qui se coltinaient à la réalité périlleuse à l'extérieur de ces murs, lui avait la possibilité d'être là, en situation de réfléchir, d'être protégé d'une certaine façon d'un danger de tous les instants. Et il a mis d'ailleurs à profit ce temps pour faire de la philosophie. Il était philosophe, pour écrire du théâtre, etc. etc. Donc, et ça m'envoie le deuxième aspect, le deuxième point que je voulais évoquer, c'est vraiment, et ce qui ressort, me semble-t-il, de cette discussion, c'est la dimension ambivalente, pour le moins, de cette question du refuge. On voit que chez Chadi, par exemple, ce refuge, finalement, n'est pas celui auquel elle aurait pu s'attendre, mais finalement prend la forme d'une espèce d'architecture brisée qui tout d'un coup devient ce lieu où il est possible de se réfugier. Je pense que les institutions psychiatriques à une certaine époque ont pu à la fois jouer ce rôle extrêmement violent que tu as évoqué, et en même temps ce rôle aussi de refuge parfois pour un certain nombre de personnes. Et pour terminer, j'ai envie de faire le lien avec l'endroit où on se trouve. La montagne, le refuge en montagne, pour moi, c'est exactement le lieu porteur de cette ambivalence. C'est-à-dire que le refuge, c'est à la fois quelque chose qui est de l'ordre du statique et de la protection, mais qui est là pour une raison très, très claire, et qui s'organise avec l'idée d'un projet qui le dépasse. C'est-à-dire qu'on s'arrête dans un refuge pour aller plus loin. souvent pour aller plus loin en montagne, mais au moins pour aller plus loin. C'est-à-dire qu'on voit bien que ce concept de lieu statique et fermé et protecteur se fissure avec un autre concept qui est celui du mouvement, du lendemain, du projet.
1: On va faire un dernier tour de table pour le dernier mot. Nicolas, la France Empire, est-ce que vous voulez dire un dernier mot avant que nous vous quittions? Et quand est-ce qu'on vous retrouve? Ah, d'abord, d'ailleurs, Antoine Chopelin et Shadi Fati, quand est-ce qu'on vous retrouve? C'est ce soir, il me semble.
5: Ce soir, 21h15, c'est ça.
1: Aux Adrets.
2: La France Empire, c'est demain.
1: Très bien. Pareil. Toujours aux Adrets.
2: Toujours aux Adrets. Oui, ben. Toutes ces paroles résonnent beaucoup. Il se trouve que sur La France Empire, je fais venir carrément Marianne, moi, sur le divan du psy, parce que effectivement, manifestement, il y a beaucoup de choses qu'elle semble avoir oubliées de ces dernières années. On a parlé de l'Algérie. En France, on a un rapport très curieux avec l'Algérie. Aujourd'hui, on a des ministres de l'intérieur qui se permettent de parler de l'Algérie, le mot même du ministère suppose et devrait prétendre à ce qu'il ne puisse pas s'exprimer sur l'extérieur. Mais dans notre imaginaire républicain, on est toujours persuadé d'être autorisé à parler de pays qui ont conquis leur indépendance vis-à-vis de la France, dont on ne connaît pas l'histoire. Et peut-être effectivement ce refuge, c'est peut-être bien celui de tous ces mots-là qui nous permet de les mettre en forme dans ces lieux étonnants que sont les festivals et les radios qui nous les font entendre qui les remettent dans l'ordre en fait, qui remettent un petit peu d'ordre dans ce désordre qui nous est si violent en ce moment.
1: Eh bien, merci beaucoup pour ce mot de la fin. Nous allons passer tout de suite à la suite avec Chercher refuge pour habiter. Merci à vous tous.
3: Merci.
1: Petite pause musicale pour switcher de plateau. À très bientôt. Merci encore.
6: Et oui, et on va s'écouter un titre justement de Shadi Fati qui jouera ce soir, on le rappelle. Alors je sais pas pour la prononciation, je pense que je le prononce probablement mal, mais c'est Delachenaï. Peut-être Antoine, tu peux me corriger là-dessus.
5: Shadi.
6: Ah. Delachenaï, c'est bien comme ça qu'elle se prononce?
5: Non.
6: Le nom d'un morceau, De La Chena.
3: Ah,
6: De La Chena. De La Chena, c'est bon, c'est comme ça que ça se prononce. De La Chena, parfait.

0: Vous êtes toujours en direct, les amis, sur Radio Grésivaudan et Radio Toutoui depuis le festival de l'Arpenteur aux Adrets. Et on arrive rapidement à notre dernière partie de cette table ronde, chercher refuge pour habiter, pour s'enraciner dans un lieu ou même une communauté. Et donc le festival de l'Arpenteur, c'est un événement qui est là à chaque fois pour repenser nos manières d'habiter les territoires pentus. Notre dernière partie vise donc à aborder cette thématique-là, non pas que uniquement à travers le lien qu'on peut tisser avec des personnes, mais aussi avec le vivant non humain et tous les écosystèmes qui occupent ces espaces. Et donc pour pouvoir échanger sur ce sujet-là, j'ai la chance là de recevoir deux membres du collectif Maison Courbe que nous avons évoqué en début de cette table ronde. Deux membres du collectif donc, qui ont quitté en quelque sorte leur arbre sur lequel ils et elles faisaient donc, cette performance. Donc on va avoir un peu plus de description, je pense que je n'ai pas forcément les meilleurs mots pour décrire. Il s'agit de Léo et de Kama, bonjour à tous les deux. Il y a toujours effectivement des voitures et des bus, ça ne change pas, mais je vous laisse vous présenter. Léo peut-être.
1: Bonjour. Alors en effet, moi c'est Léo, je suis artiste de cirque et je fais partie du collectif Maison Courbe qui est à l'impulsion de ces rencontres sous l'arbre. Peut-être décrire rapidement, peut-être déjà présenter Kama aussi.
2: Bonjour, moi c'est Kama, du coup comme Léo je suis co-directrice du collectif Maison Courbe et je suis présente pendant 3 jours sous l'arbre.
1: Alors ces rencontres sous l'arbre, c'est en même temps une performance mais c'est aussi un labo artistique, c'est vraiment un moment pour nous. On va aller à la rencontre d'un arbre et à travers lui du végétal, du lien entre les humains et les végétaux, de manière plus large. C'est un moment où on a on mange, on dort sous l'arbre et dans l'arbre. On a installé tout un campement à une dizaine de mètres du sol, à travers un filet, des hamacs, qui nous permettent de passer aussi du temps à sa cime, dans ses hauteurs. Et pour nous, l'envie dans ce labo, c'est justement de s'inspirer dans nos pratiques artistiques. Alors peut-être je vais vous décrire un tout petit peu le groupe qu'on constitue. On est plusieurs artistes de cirque, mais on a aussi une scénographe et plasticienne qui nous a aidé à tisser justement ce refuge à travers une scénographie, ces draps et ces fils qu'on a tissés un peu partout, depuis l'arbre jusqu'au sol. On a aussi un anthropologue qui a aussi une casquette de danseur plus artistique. Une autre artiste qui a aussi un passé de botaniste. Du coup, voilà, on est dans un moment où on apprend aussi de comment vivent ces arbres, quelle est leur expérience un peu plus particulière de la vie, et de voir comment cette manière différente d'être au monde, elle peut inspirer nos pratiques artistiques, que ce soit dans l'acrobatie, dans la danse, ou aussi dans la musique. On a un musicien avec nous qui pose des micros même sur l'arbre, et qui va vraiment travailler cette histoire de la matière, de la texture, et de voir comment on peut infuser, parce qu'une des manières différentes d'être au monde de l'arbre, c'est justement une manière différente d'être avec le temps. Et là, du coup, ce qu'on se propose dans ce labo, c'est aussi de passer du temps. Parce que c'est nuit et jour, on mange là, on reste là. Et même, on parle beaucoup des rêves et de comment ça infuse cette présence puissante et calme qui est à côté de nous.
0: Merci beaucoup Léo pour ce court descriptif. On sent que voilà, on pourrait encore décrire de longs moments la façon dont vous travaillez en ce moment, donc sous ce platane qui est dans la cour de l'école des Adrets, qui est juste là à côté du bivouac. Juste avant de revenir, peut-être juste présenter rapidement Réjeanne Sourisseau qui est aussi avec nous. Réjeanne, tu es chercheur, mais pas que. Est-ce que tu peux peut-être en deux mots raconter un petit peu ton parcours et pourquoi tu es présente aujourd'hui?
3: Oui, j'ai plusieurs casquettes. À la fois, j'ai des activités de recherche et d'enseignement, mais c'est une partie de mes activités. Donc, je fais aussi beaucoup des travaux d'enquête, d'études, d'accompagnement, d'associations qui mettent en jeu les questions artistiques et culturelles.
0: Très bien.
3: Et je suis un peu une compagne de route de Scènes Obliquées de l'Arpenteur.
0: Oui, parce que tu animeras demain, tu feras la modération de la discussion entre Antoine Choplin et Shadi Fati qu'on a entendu tout à l'heure. Voilà, il y aura un moment de discussion demain dans la journée. Mais pour reprendre le fil avec vous, Kama et Léo de Maison Courbe, moi je voulais revenir sur la symbolique de l'arbre et sur le lien avec la thématique de cette partie de table ronde. S'enraciner dans un lieu et même aussi avec une communauté, est-ce qu'on ne pourrait pas prendre modèle sur l'arbre? Est-ce que pour vous, l'arbre résonne avec justement ces liens que l'on peut tisser avec un lieu, peu importe l'échelle de ce lieu, et avec aussi les gens qui vivent dans ce lieu? Là, je parle vraiment de la communauté des vivants. Est-ce que pour vous, ça, c'est quelque chose qui infuse dans votre pratique?
2: En tout cas, depuis hier, on prend le temps de se poser ces questions. On a passé tout un temps et hier matin à écrire, à atterrir sous l'arbre et à écrire, à se demander si on avait des souvenirs particuliers avec l'arbre, si on avait des questions à poser à l'arbre, si on pensait que l'arbre avait des questions à nous poser. Et donc, on essaye de voir comment on peut cohabiter et éventuellement s'inspirer, comme disait Léo, de cette puissance de la présence de l'arbre, qui a un côté quelque part très observateur. L'arbre, il est inscrit quelque part, il ne bouge pas, contrairement à nous les humains qui nous agitons énormément.
0: Oui, c'est vrai là, que là en plus nous on vous a un peu pressé pour venir là avec
2: non,
0: notre timing
2: pas,
0: serré de radio.
2: Pas du tout. On est content de le faire, mais c'était juste une observation qu'on peut faire, de se dire que l'arbre en fait il est posé là, il a une vue très périphérique sur ce qui peut se passer, et nous on a une tendance à davantage se mettre en mouvement, se mobiliser, etc. Et donc comment on peut s'inspirer pendant ces trois jours, en tout cas de sa présence, voir ce qu'on peut y... comment on peut la goûter, la rencontrer, voir quel parallèle on fait ou au contraire quelle différence on ressent vis-à-vis de cette présence, de cette vie.
0: Tu parlais de cette présence très ancrée, très stable, qui a une vision périphérique sur le monde, sur l'écosystème autour de lui. Est-ce que l'image du refuge de montagne que Antoine Chopelin a évoqué juste avant, est-ce que pour toi c'est quelque chose qui peut faire un lien justement avec l'arbre? Parce que je trouve que la symbolique du refuge en montagne, c'est une symbolique qui est assez forte pour personnes qui s'y rendent, pour trouver un endroit chaleureux, être accueilli, être redirigé. Est-ce que l'arbre pourrait aussi faire un lien avec cette symbolique du refuge?
1: On a commencé un peu comme ça nos rencontres aussi. C'est que, en tout cas aussi là en tant que grimpeur, quand on grimpe dans un arbre et qu'on serre la main autour d'une branche, on se rend compte à quel point notre main elle est faite pour. Avant d'avoir des maisons, pendant des millions d'années, c'était les arbres nos maisons. Du coup la thématique du refuge pour moi elle est tellement centrale. Parce que quand on monte dans un arbre, je pense qu'il y a toute une partie de notre mémoire inscrite et génétique qui se souvient vraiment que c'est notre endroit de refuge. Et du coup, pour moi, comme disait Kama, il y a sa manière d'être dans ce quelque chose d'observatoire qui est souvent aussi plus haut que cette vision un peu périphérique comme le refuge des fois de montagne peut nous apporter. Et pour moi, quand tu parlais d'inspiration, je pense que ce que nous, ça nous inspire, c'est aussi de dire, tiens, comment pas simplement faire, comment copier des non-humains, mais c'est comment faire refuge avec des non-humains. Et du coup, pour nous, dans cette thématique, c'est aussi de dire... Ah, en fait, l'endroit où on se sent bien, c'est en cohabitant. En fait, c'est incroyable la présence d'un arbre dans une ville, comment d'un seul coup on se sent mieux, comment son ombre. Et en plus, le végétal, c'est quand même ce qui permet la vie sur Terre. Enfin, c'est vraiment. Eux sont essentiels. Et du coup, pour moi, en fait, c'est eux leur refuge. Et nous, ce qu'on a envie de travailler, c'est la thématique de comment nous, on peut les soutenir et pas leur rendre la vie plus difficile constamment.
0: Une autre question qui peut-être, je ne sais pas si elle fera sens pour vous, mais peut-être qui recentre un petit peu sur l'individu. Est-ce que le fait de s'enraciner dans un lieu, ça peut avoir une signification pour se sentir chez soi? En fait, ma question, c'est qu'est-ce que ça veut dire pour vous être chez soi, habiter quelque part? Est-ce que pour vous, vous êtes en train d'habiter l'arbre ou avec l'arbre, enfin, qu'est-ce que vous pensez de cette notion d'être chez soi et d'habiter quelque part? Oui, c'est questions,
2: une question
0: je les pose.
2: Je pense qu'on a tous des rapports un peu différents à ça, mais c'est vrai que c'est une question qui nous est chère. Puis nous, on a des modes de vie très particuliers où on bouge énormément. Donc on a encore un autre rapport à ça qu'à des gens qui vont être installés dans un village, rester souvent là, etc. Mais en tout cas, dans l'arbre, on y a installé des hamacs, on a aussi installé des trapèzes. Moi, je suis trapéziste et donc j'ai passé beaucoup de temps perché dans ma vie, suspendu. Et je me sens très chez moi, suspendu dans un arbre, par exemple.
0: D'accord.
2: Voilà, mais c'est juste moi ce que je peux dire comme ça, mais je pense que chacun...
0: Léo, ouais, est-ce que tu veux ajouter quelque chose?
1: Kama, tu faisais la... Par rapport à comment on peut s'inspirer de ce qu'on peut avoir de commun et aussi de nos différences. En effet, peut-être... Il y a des choses qui sont... On est différents à cet endroit-là entre les mouvants et les non-mouvants. Enfin, même s'ils sont en mouvement, en tout cas, ils ont ce côté racinaire. Et du coup, c'est pas forcément d'aller copier. J'ai l'impression que nous, il n'y a pas forcément de sens à être vraiment dans une sédentarité aussi profonde que celle d'un arbre pour trouver refuge. Mais justement, la question de se mettre en lien, nous qui sommes avec vraiment une forme de nomadisme. Souvent, l'endroit de la nature, cet endroit de silence qui a la porte de calme, c'est une manière justement, quand on est loin de chez soi, de se connecter à ça. C'est une manière de se ressourcer très fort. Et souvent, nous qui passons beaucoup en ville et tout ça, c'est des endroits qui tirent, qui usent. Et ce qu'apporte le refuge de montagne ou l'arbre, c'est un endroit essentiel de dépôt, de silence et de calme.
0: Oui, finalement, c'est peut-être ces liens qui font se sentir chez soi, là où en fait l'apaisement de l'esprit fait que ben là on se sent bien à cet endroit-là, à ce moment-là, créé par justement les liens que tu évoques à l'instant. Malheureusement, voilà, il me reste que 4 minutes. Est-ce que Réjeanne, 2 minutes 30, 3 minutes te suffisent pour voilà, évoquer ce que cette discussion t'évoque?
3: Et c'est que c'est pas parce qu'on est dans un endroit qu'on habite vraiment cet endroit. On peut être depuis 40 ans dans un village et si on a été exilé de son pays, ne pas du tout se sentir appartenir à ce village. Et donc, c'est ce que disait un peu Chadi avant, en fait, habiter, c'est avant tout s'habiter. C'est-à-dire aussi, soit la montagne qui est en face, je la vois comme un simple décor, soit c'est là où j'ai fait les balades avec mon amoureux, soit c'est là où je me suis baignée. Et en fait, c'est moi qui fais exister ce lien, en fait. Et donc, c'est éminemment subjectif. En fait, le lien qu'on tisse, c'est le fait de habiter. Si on n'est pas simplement dans des murs, être dans des murs, ça suffit pas vraiment. Ou en tout cas, les personnes pour qui ça suffit, elles habitent pas de la même façon que quand on prend part, quand on construit soi-même ces liens. Et l'arbre qui est dans la cour, il y a des gens qui lui donnent un nom, il y a des gens qui l'appellent l'autre arbre, il y a des gens qui ne savent pas quelle espèce d'arbre c'est, il y a des gens qui ont vu ses feuilles, il y a des gens qui voient ses branches. Et cet arbre, il est différent pour toutes les personnes qui le regardent ou qui le regardent pas, en fait. Et donc, c'est ce lien, c'est vraiment, je pense, le subjectif, notre âme, en fait, notre être intérieur qui permet de faire qu'on habite ou pas quelque part, en fait.
0: Très bien. Merci beaucoup, Réjeanne, pour ce mot. Et c'est vrai que l'heure et demie de cette émission a été vraiment ponctuée d'axes poétiques très intéressants et très enrichissants. Malheureusement, on n'a pas beaucoup plus de temps à vous accorder. C'est bien dommage, mais voilà, c'est le direct de la radio qui fait les choses. Merci beaucoup d'avoir été présent. Peut-être donner un dernier mot sur les prochains temps forts de vos rencontres sous l'arbre. Quand est-ce que vous faites des sortes de restitutions, je ne sais pas?
1: Alors, il y a un spectacle qui va se passer à 18h qui s'appelle Être, de la compagnie Libertivore, une compagnie complice et qui en travaille depuis longtemps, avec l'une de nous, Nina Harper, qui jouera. Suite à ça, on invite le public à venir partager cette expérience en dormant avec nous sous l'arbre. Du coup, à 22h45, il y a un rendez-vous. Du coup, venez avec votre matelas, votre oreiller et votre sac de couchage. Et nous, on va vous proposer un accompagnement en sommeil, avec des siestes musicales et tout ça. Et il y aura aussi un petit déjeuner pour clôturer ce moment-là. Et le dernier moment, c'est la cérémonie de clôture qui sera à 18h jeudi soir. On va restituer un petit peu ce qu'on a cherché dans ce laboratoire artistique et aussi à travers des performances et des prises de parole.
0: Très bien. Et bien voilà, on sait où vous retrouver, juste en bas de la rue principale des Adrets, dans la cour de l'école, au niveau du Platane. Merci beaucoup Léo, Kama, d'avoir été avec nous. Merci aussi beaucoup Réjeanne d'avoir pris part à cette mini table ronde, mais très intéressante quand même. Et on va conclure cette émission délocalisée, les amis, sur Radio Grésivaudan et Radio Toutoui, en direct du Festival de l'Arpenteur. Je retrouve mes collègues pour les 60 dernières secondes. Est-ce que cette table ronde vous a plu?
4: Oui, beaucoup d'air frais.
0: Oui.
4: Ça a fait partager beaucoup de pensées qui sont parfois difficiles à les s'apesantir dessus, mais ça mérite qu'on prenne le temps, vraiment.
5: C'était le bon moyen de terminer la tournée en herbe. Donc voilà, plein de beaux échanges, plein de belles rencontres, plein de regards différents, artistiques, qui sont inspirants. Et bien sûr que c'était le meilleur moyen de terminer cette tournée en herbe pour 2026. Voilà, merci à vous tous et merci à vous deux, Cola et Max, pour votre accompagnement, votre soutien et pour votre implication dans ce beau projet.
0: Merci à toi, Céline. Et voilà, on rend l'antenne tout de suite. Allez, à très bientôt les amis.
4: À très bientôt. Rendez-vous à l'Arpenteur.
5: Bel été.
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7: Merci de rester avec nous à l'écoute de RFI, les midis à Paris, 10h en temps universel. Le journal, c'est tout de suite avec vous, Karine Bellicha. Karine, bonjour.
8: Bonjour Caroline, bonjour à tous. Donald Trump est en colère au sommet d'Ankara et il le fait savoir. Une offensive tous azimuts contre l'OTAN, contre l'Iran. Le président affirme que le cessez-le-feu est terminé, contre l'Espagne aussi. D'Ankara, notre envoyé spécial Julien Chavannes nous aidera à décrypter ces sorties fracassantes dès le début de ce journal. En France, c'est un pari risqué que tente Marine Le Pen. Pas question finalement de s'effacer au profit de Jordan Bardella. La désormais candidate du Rassemblement National compte sur le calendrier pour lui éviter de porter un bracelet électronique pendant la campagne présidentielle grâce à un recours déposé prochainement devant la Cour de cassation après sa condamnation en appel. Et puis au Mondial, les affiches des quarts de finale sont désormais connues et les adieux à la compétition de Neymar et Ronaldo. Les 32 pays membres de l'OTAN sont donc réunis en ce moment à Ankara. Réunion sous tension, on l'évoquait dans les titres. Julien Chavannes, vous êtes sur place pour RFI. Donald Trump est en colère contre ses alliés et remonté comme jamais sur l'Iran, Julien.
9: Oui, de très très mauvaise humeur Donald Trump quand il est apparu tout à l'heure aux côtés de Mark Couteau, le chef de l'OTAN. Le président américain enterre donc le cessez-le-feu avec l'Iran. Négocier avec Téhéran est une perte de temps, dit-il en parlant d'un pays malade. Il a multiplié les insultes. Souvenez-vous pourtant à quel point il vantait à Évian ou à Versailles un protocole d'accord en béton avec l'Iran et une victoire totale. Les tensions avec l'Iran percutent donc ce sommet de plein fouet et Donald Trump s'est défoulé sans retenue contre ses alliés. Not happy with NATO
10: because of what they did with Greenland. Je suis très en colère contre l'OTAN à cause du Groenland. Et je suis en colère contre l'OTAN parce qu'ils n'ont pas voulu nous aider face au principal état parrain du terrorisme, à savoir l'Iran. Ils n'ont pas voulu nous apporter leur aide. Mais je voulais vraiment les mettre à l'épreuve. Je voulais voir s'ils répondraient présents ou non. J'ai parlé à l'Allemagne, à la France, au Royaume-Uni, à l'Italie. Je n'ai pas parlé à l'Espagne. L'Espagne, c'est une cause perdue. D'ailleurs, nous ne voulons plus faire de commerce avec l'Espagne. J'aimerais que vous mettiez un terme à cela.
9: À l'Espagne, mouton noir hein, pour Donald Trump. Voilà pour l'ambiance. La réunion des chefs d'État et de gouvernement a commencé avec une heure de retard et après une photo de famille où on a pu compter les rares sourires sur les doigts d'une main. Mark Rutte et les alliés de l'OTAN s'étaient pourtant pliés en quatre pour satisfaire Donald Trump et augmenter leurs dépenses militaires. Visiblement, ça n'a pas suffi.
8: Julien Chavannes en direct d'Ankara et l'Espagne dit accueillir avec calme les déclarations de Donald Trump. Les appels au calme s'étaient pourtant multipliés sur un autre front. Après une nuit de bombardements en Iran, la Chine avait averti qu'une reprise des hostilités entre Washington et Téhéran n'était dans l'intérêt de personne. Le Qatar appelait à la désescalade en vain après les tirs iraniens sur des navires dans le détroit d'Hormuz et les frappes américaines sur 80 cibles en Iran, notamment dans les ports de Sirik et Bandar Abbas dans le sud et dans la ville de Bouchehr. Téhéran affirme qu'un membre des gardiens de la révolution a été tué. L'Iran a déjà riposté en visant des bases américaines au Koweït et à Bahreïn. Concernant l'Ukraine à présent, Volodymyr Zelensky doit rencontrer Donald Trump à Ankara en marge du sommet de l'OTAN. Difficile de savoir si la colère du président américain sera retombée d'ici là. Le dirigeant ukrainien espère obtenir plus d'aide pour renforcer sa défense aérienne face aux attaques quotidiennes de la Russie. La nuit dernière, les frappes du Kremlin ont tué au moins 7 personnes dans la région de Mykolaïv dans le sud. À Kiev aussi, la capitale a été visée par des missiles balistiques russes. Au lendemain de sa condamnation dans l'affaire des assistants parlementaires européens en France, Marine Le Pen est à la flèche dans l'ouest du pays. La chef de file du Rassemblement National lance sa campagne dans cette ville, remportée par le parti d'extrême droite aux dernières municipales, condamnée à 3 ans de prison, dont 1 an sous bracelet électronique. Elle assure qu'elle fera campagne sans. François Ballarin, bonjour.
11: Bonjour Karine, bonjour à tous.
8: Marine Le Pen compte se pourvoir en cassation. un ultime recours qui suspend, François, l'exécution de sa peine.
11: Oui, c'est un choix risqué de la part de la chef de file du Rassemblement National. Marine Le Pen s'en défend ce mercredi, mais elle semble jouer la montre, miser sur les importants délais des procédures judiciaires. La Cour de cassation met en général 12 à 18 mois pour trancher, c'est-à-dire que l'arrêt pourrait être rendu après la présidentielle, ce qui explique sans doute les propos de l'avocat de Marine Le Pen qui estime que la Cour n'a pas à se prononcer plus rapidement que d'habitude. Le premier tour, on le rappelle, c'est le 18 avril 2027 et c'est justement pour ça qu'en janvier dernier, la Cour de cassation avait précisé qu'elle pourrait prendre une décision autour de la fin de l'année 2026 en raison de l'imminence de l'élection. La question est donc de savoir si la Cour tiendra ce calendrier. Si elle rejette le pourvoi de Marine Le Pen, celle-ci serait condamnée définitivement, mais resterait éligible, bien que contrainte de faire campagne sous bracelet électronique. Mais si la Cour de cassation casse la décision de la Cour d'appel, il y aura un troisième procès. En attendant, Marine Le Pen n'aurait pas apporté de bracelet électronique.
8: Et François Ballarin et Jordan Bardella, présents à la Flèche, qui se préparaient pourtant à remplacer Marine Le Pen en cas d'impossibilité de se présenter, assurent se réjouir que sa chef puisse porter les couleurs du RN à la présidentielle. Il dit n'éprouver aucune déception. Difficile de ne pas faire le parallèle au Royaume-Uni. Nigel Farage fait aussi un pari risqué. Il vient de démissionner de son siège de député. Le patron du parti d'extrême droite britannique Reform UK entend provoquer une législative partielle pour se faire réélire dans sa circonscription du sud-est anglais, malgré les révélations de la presse à Londres. Emeline Vin.
12: Nigel Farage est un homme en colère. Après le système et après la presse qu'il accuse d'être la marionnette politique d'un aristocrate condamné pour escroquerie, le député d'extrême droite, en popularité croissante dans les sondages, est déjà visé par une enquête parlementaire pour entorse aux règles de transparence.
13: I have done nothing.
14: Je n'ai rien fait de mal, je n'ai pas enfreint la loi, je n'ai pas détourné d'argent public. Les règles sont instrumentalisées à des fins politiques.
13: As a political tool.
12: Et afin de le discréditer, selon lui. Influenceur sur les réseaux sociaux, présentateur d'une émission de télévision, le député de Clacton refuse d'être jugé par les médias.
13: Today, I will resign.
14: Je vais démissionner de mon siège de député de Clacton, déclenchant ainsi une législative partielle. J'ai décidé que c'était aux habitants de Clacton de juger mes actions. C'est l'occasion de faire un bras d'honneur au système et de leur dire franchement d'aller se faire voir. Je me présenterai à cette législative partielle pour continuer la révolution politique que nous avons enclenchée.
12: Le coût moyen d'une élection partielle pour le contribuable dépasse les 250 000 euros. Emeline Van Londres, RFI.
8: Les résultats du mondial à présent. Les Égyptiens ont bien cru à l'exploit hier, mais les pharaons se sont finalement inclinés face à l'Argentine, tenant du titre 3 buts à 2. Dans l'autre match de la soirée, la Suisse, c'est un exploit. Et finalement, venu à bout de la Colombie au tir au but, les Suisses qualifiés en quart pour la première fois depuis 1954. Les huitièmes de finale sont terminés. 8 équipes qualifiées, 8 autres éliminées. Dans cette Coupe du Monde 2026, certaines éliminations ont entraîné quelques pleurs et la fin de l'histoire pour des joueurs devenus des légendes. Pauline Guillou.
15: Des larmes sur les terrains de football, il y en a souvent, toujours même, surtout quand c'est l'heure des adieux. Qui aurait pu croire à un énième tour de piste de Neymar, lui qui a toujours voulu porter le Brésil jusqu'au sommet, mais qui a lutté contre son corps plus que contre ses adversaires et finalement été envoyé à la retraite par la Norvège. Une dernière pour la route aussi pour Cristiano Ronaldo, éliminé dans un choc générationnel par l'Espagne de Lamine Yamal. CR7 s'accrochait avec le Portugal encore et toujours au Graal, peut-être même un peu trop. Des larmes aussi au Mexique pour le gardien de but Guillermo Ochoa, battu par l'Angleterre à domicile pour sa 6e et dernière Coupe du Monde. Et puis il y a les légendes qui ne veulent pas partir, pas encore. Lionel Messi, pour qui il est visiblement encore trop tôt, même à 10 minutes d'une élimination face à l'Égypte du roi Mo Salah, l'astre argentin s'en est remis encore à sa bonne étoile pour maintenir l'espoir d'en décrocher une 4e.
8: Pas de match aujourd'hui, Pauline Guillou. La prochaine rencontre, c'est jeudi soir avec un France-Maroc très attendu à 20h, temps universel. Le programme des quarts de finale seront tout à suivre en intégralité sur nos antennes africaines. France-Maroc, donc, l'Espagne contre la Belgique, Norvège-Angleterre et enfin Argentine-Suisse. Voilà, c'est la fin de ce journal. Merci de l'avoir suivi. Tout de suite, 8 milliards deux voisins avec vous, Emmanuel Bastide. Bonjour Emmanuel.
16: Bonjour Karine Bellicha, prochain journal dans 50 minutes et chez 8 milliards de voisins, nous parlons éducation. Comme chaque semaine aujourd'hui, étudier en ligne, à distance, on est souvent très seul.
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1: Le soleil sera encore là lorsque cette émission anachronique aura disparu. Mais ne soyez pas tristes, il nous reste quelques bons moments à partager ensemble. Amis sensibles, bienvenue.

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Et on vous demande de consommer tout et n'importe quoi ? Êtes-vous encore capable de prêter attention au silence ?

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3: 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Action.
4: Avec un film réalisé par Thomas Gilloux en 2007, Michou d'Aubert. En 1960, la guerre d'Algérie bat son plein. Le jeune Messaoud, 9 ans, est confié par son père à une famille d'accueil établie dans le Berry, constituée de Gisèle et de Georges. Ce dernier, facteur de son état, ancien combattant de la guerre d'Indochine, un brin raciste, ne sait rien de l'origine du garçon que Gisèle rebaptise Michou ou Michel. Dans les rôles principaux, Gérard Depardieu et dans l'extrait qui suit, plus particulièrement Nathalie Baye, Samy Seguir et Catherine Yégel.
5: Bonjour Madame Duvaillé.
6: Bonjour Madame Maréchal.
5: Vous voulez bien me suivre? Je vous en prie, asseyez-vous. Alors, il faut que je vous dise, le petit que nous allons vous confier, sa mère a été internée dans un asile psychiatrique pour une dépression nerveuse, mais après plusieurs examens, on a découvert qu'elle avait une leucémie.
6: Pauvre femme, c'est terrible.
5: Vous savez, ce genre de maladie, c'est très long à guérir.
6: Mon Dieu, oui, si ça veut bien guérir.
5: Le père, quant à lui, il peut plus s'en occuper, alors peut-être que ce petit, vous l'aurez pour très longtemps. Je me présente.
6: D'accord.
5: Tu viens ?
6: Toi, tu seras dans une ferme. Tu vas voir, ça sera très bien.

0: C'est lui?
1: Vous pouvez consulter son dossier. Il y a là sa carte d'identité française, son certificat de vaccination, son livret scolaire.
0: Français musulman.
1: Quelque chose ne va pas, Madame Duvalier?
0: Mais c'est un petit arabe. Ce ne sera pas possible.
1: Ses parents sont de là-bas, en Algérie, mais pas lui. Il est français, comme tout le monde. Il est né à Aubervilliers, pas vraiment petit.
2: Oui, madame, je suis d'Aubert. C'est comme à Paris. Il y a même le métro à la porte de la Villette.
1: Retourne avec ton frère, mon petit bonhomme.
0: Mais vous savez que mon mari est un ancien militaire. Si j'accepte cet enfant, lui qui a fait toutes les guerres coloniales...
2: Elle est comment, ta bonne femme? Elle a l'air bien gentille, mais je crois qu'elle aime pas les Arabes. Et moi, je m'en fous, je suis français. Je suis né ici. Tête de pioche, t'es pas un Gaulois. Moi, paraît que je vais être dans une ferme. J'aime pas ça, les fermes.
1: Vous pouvez toujours le refuser, celui-là, mais ça fait le troisième que vous refusez.

0: Et Madame Duvalier, il n'y aura pas de quatrième. Votre petit Pierre, vous ne le retrouverez pas. Refus sur refus, on ne vous confiera plus d'enfant, voilà tout. Vous voulez le revoir ?
1: Oui.

0: D'accord, je le prends. De toute façon, j'ai pas le choix. Moi, j'ai besoin de cet argent. Sinon, on s'en sort pas.
1: Écoutez, madame Duvalier, pour vous, il vaut mieux un petit comme ça que pas de petit du tout. Allez, Gisèle, vous inquiétez pas. Tout va bien se passer.
0: Merci.
1: Et n'oubliez pas, juste de l'affection, pas trop d'amour. C'est la règle du métier.
0: C'est ton frère ?
2: Madame.
0: Mais dis-lui au revoir parce qu'on s'en va.

0: regarder tout le temps.
1: Je te regarde parce que t'as de beaux yeux. Tiens, mon petit. Je t'ai apporté des pâtes de fruits. Tu verras, c'est très bon, surtout celles au coin. Ce sont celles que je préfère. Allez, viens.
0: Voilà. J'ai fait une belle mise en route. On va passer ce
1: week-end. Attends-moi là, mon bonhomme.
2: Gisèle ? Ça alors, pour une surprise, ça fait des années qu'on t'a pas vu.
1: Donne-moi de l'appareil rose, ma petite Monique. Et puis pas entier, donne-moi aussi. Tu sais ce que je prenais avant ? Friance de chez Perma.
3: T'as raison, les hommes adorent ça.
1: S'il vous plaît. Mm-hmm.
2: Puis ça revient à la mode.
1: Les gamins ont toujours le moyen de ramener des totos à la maison.
2: Tu sais, j'ai vu Maurizio sur les grands boulevards à Paris.
1: Combien je te dois ? Allez, viens, allez, viens, il y a un peu qui va partir, on est en retard. Attends. Gisèle !
2: Il est à toi, ce gamin ?
1: C'est son fils ? Il va pas me faire des idées. C'est un gamin de l'assistance que j'ai pris en placement.
4: Fais attention au courant d'air. C'est ici, on est à la campagne, il faudrait pas qu'il tombe malade. Par chez nous, les médecins, ils sont pas donnés.
5: Madame, j'ai l'air d'une fille.
4: Mais non, non, regarde, il y a des jolis fers à cheval. C'est un foulard de cow-boy. Tu le garderas jusqu'à la maison, après on verra.
5: Il sent bon. Il sent comme beau.

0: pars. On est rendu. Ça va être chez toi.
1: C'est à quelle fenêtre qu'on habite, madame?
0: Comment ça, quelle fenêtre? Non, mais c'est toute la maison.
2: Et ta chambre, elle est là-haut, sous le toit.
0: Viens, mon petit, on y va.
3: Bon, mais c'est une chance, c'est à peu près la même taille que Pierre. C'était le petit pensionnaire que j'avais avant toi. Allez, attends-toi. Et attention à la mousse, hein. Ça peut brûler les yeux.

0: Tourne-toi et garde bien cette serviette sur la tête. Hein. Donc, quelle heure il est? On a juste à temps t'habiller avant que le Georges y revienne du travail.
1: Madame, c'est qui le Georges?
0: Bah, Georges, c'est mon mari. Tu vas voir, il est spécial, hein. Il peut piquer des colères. Non, non, on va te trouver un nom, hein, parce qu'il aime pas trop les noms d'arabes. D'ailleurs, dans le coin, personne ne les aime.
1: Je m'appelle Messaoud. C'est ma mère qui m'a donné ce nom. Ça veut dire le bienheureux, le chanceux.
0: Le chanceux? Eh ben, si tu veux être heureux, il faut que tu oublies ton papa et ta maman et ton frère pareil. Et puis pour ton nom... Qu'est-ce qu'il y a?
1: Rien, vous me chatouillez, madame.
0: Mais tu t'appelleras Michel. C'est d'accord?
1: Non.
0: Et pourquoi non? Alors tu veux qu'on t'aime pas? Ou même qu'on te fasse du mal? Ben alors tu choisis.
1: Bon, c'est d'accord.
0: Et moi, mon petit, tu m'appelleras Gisèle. Ou Gisou. Eh ben voilà. Tu rentres dans le calendrier des saints. T'es content? Hein? Ça sera notre petit secret, nous deux. Et puis tu crois en Dieu?
1: Oui.
0: Mais c'est le Dieu des Arabes.
1: Ben, c'est Allah.
0: Eh ben maintenant, tu croiras dans le Dieu des chrétiens. Tiens. Et puis, au cas où, je te montre comment on fait le signe de croix. Au nom du Père, et du Fils, et du Saint-Esprit, amen. Fais comme moi. Ah non, juste le signe de croix, hein, pas le doigt. Et le cochon? Est-ce que t'en manges du cochon et pas avec les musulmans, ils en mangent pas?
1: Le cochon, c'est le porc?
0: Ouais.
1: Ah non, j'en mange pas.
0: Même pas un petit peu?
1: Ah non, ça pas question.
0: Oh, c'est dommage parce que ici, c'est le pays de la cochonnaille. Bon, enfin, écoute, on verra, hein. Je me débrouillerai. Bon, allez, Messaoud, va me chercher ces chaussures pour voir si elles te vont.
1: Je comprends plus, moi. Comment je m'appelle, alors? Michel ou Messaoud?
0: C'est bien. Je vois que t'apprends vite. Et puis, si on te demande d'où tu viens, tu diras que t'es du Nord. Ton père, il était mineur, et puis, il est resté au fond de la mine.
1: Il est mort?
0: Non, mais il est grièvement blessé, il peut pas s'occuper de toi. D'accord? Allez, mon Michou. On va voir ses chaussures. Oh, elles sont un peu grandes. Mais avec des bonnes chaussettes, tu vas pouvoir les mettre.

0: Au travail, poupée. Prenez ça, enlevez votre rouge à lèvres, laissez-vous glisser contre moi et commençons.
1: Nous avons commencé et déjà terminé, monsieur. Au cas où vous auriez encore des illusions, écoutez bien ce que je vais vous dire.
2: Un.
3: Na.
2: Cro.
4: Nique.

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1: Pour le bon fonctionnement de l'ensemble, nous vous demandons de prêter toute votre attention à des sonorités incitant au désir, à la reproduction.

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2: Ouvrons le dictionnaire des symboles et arrêtons-nous à la lettre
3: G comme Guy. Le symbolisme du Guy est à la fois complexe et contradictoire. Alors que les arbres sur lesquels il croît sont dépouillés de leurs feuilles en hiver, le Guy, lui, conserve sa verdure. Ainsi était-il le symbole de l'immortalité. Quoique venimeuse, ses branches et ses baies contiennent des substances médicinales au pouvoir guérissant. La flèche qui transperça le cœur du dieu scandinave Balder était en bois de gui, tout comme le rameau d'or que le héros romain Énée porta en guise de talisman durant son périple à travers le monde. Tantôt maudit, tantôt vénéré, le gui fut qualifié de maléfique par Shakespeare. Il était pourtant prisé des druides qui en firent un emblème de virilité et de fertilité. D'où la tradition qui veut que l'on s'embrasse à Noël et le jour de l'an sous une branche de gui.

0: 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Pour toute précision sur les noms d'auteurs et de compositeurs que nous vous proposons dans cette émission ou pour tout commentaire, n'hésitez pas à nous contacter.
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0: Allô?
2: Allô, c'est entendu, hein? On s'est bien compris. L'important, c'est pas de savoir si les gens ont soif. Hein? L'important, c'est de les faire consommer. Il faut que les gens consomment. Le reste, on s'en fout. Hein? Ils doivent consommer. Ok?

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0: Anna, chronique.
1: Lorsqu'on parle du système, qu'est-ce que cela évoque, le système ?
2: Ça me fait penser au système économique, politique, qui est compliqué et qui ne permet pas de trouver de solution.
3: Sylvie, 27 octobre 2019.
2: Je trouve que tout ce qu'on entend actuellement au niveau actualité, j'ai le sentiment que ce système tourne en rond et qu'on ne trouve pas de solution politique et économique.
1: Et pourtant, chacun d'entre nous fait partie du système.
2: Oui, on est tous un pion dans le système et on avance à notre rythme, mais on n'a pas encore tous ensemble trouvé de solution.
1: C'est-à-dire, pour le faire avancer, ce système, ou l'améliorer, qu'est-ce qu'il faudrait faire ? Puisque pas de solution, cela signifie quoi ?
2: Je pense que il faut déjà que les gens s'acceptent tels qu'ils sont, tels que l'autre il est aussi. Et tant qu'on n'arrivera pas à se comprendre et à s'accepter, on n'arrivera pas à marcher ensemble dans un système pour le faire tourner rond.

La vie est une aventure incertaine dans un paysage diffus aux limites en perpétuel mouvement, où les frontières sont toutes artificielles, où tout peut s'achever et recommencer à chaque instant, ou prendre fin subitement, comme par un coup de hache inattendu, à tout jamais. Où la seule réalité absolue, compacte, indiscutable et définitive est la mort. Où nous ne sommes qu'un petit éclair entre deux nuits éternelles, où nous n'avons que bien peu de temps. Arturo Pérez Reverté.

Et c'est avec cette très bonne chanson d'Yves Montand que nous terminons cette émission à la chronique préparée par Henri Dieudonné Parju et Charles Hamel. Auparavant, vous avez pu écouter les chansons et musiques d'Henri Salvador, Lionel Fondeville et Christophe Esneau, Persifès avec Max Steiner, Juliette, Jean-Sébastien Bach, Alain Souchon, Marie Cherrier, Elvis Costello, Ultra Milkmaids et donc à l'instant Yves Montand. Vous avez croisé les textes de Bernard de Corabeuf et Arturo Pérez Reverté. Nous avons eu grand plaisir à accueillir dans notre studio pour cette émission anachronique Catherine, Tangioval, Bernard, Christian, Michel pour leur lecture. Petrus pour sa traduction en langue suédoise du comité de bienvenue aux générations futures. Et Sylvie pour recueillir ses commentaires et analyses sur le système. Enfin, nous vous avons proposé un extrait de l'excellent film de Thomas Gilou, Michou d'Aubert.

Eh bien, on ne voudrait pas se séparer sans vous poser la question suivante. Au nom de l'économie de marché, les élus de la démocratie représentative n'ont-ils pas tout intérêt à ne pas faire évoluer la démocratie pour encore plus de démocratie participative ?

0: existait des époques où il n'arrivait rien. L'histoire, c'était pour les autres. On pouvait rester sur le bord, laisser couler. Mais aujourd'hui, il arrive quelque chose à tout le monde.
1: Tout le monde est en coup, notre époque est ainsi.
2: À l'époque, une belle époque.
1: Tout le monde est dans le coup, notre époque est ainsi.
2: Comme on voudra.
1: Une époque où il n'y a plus de refuge.
2: Les gens d'ici se croyaient préserver le tout. Ils étaient enfouis sous les épaisseurs de gros traitements. Dans les profondeurs de beaux quartiers, de lourdes portes à plaques de cuivre se refermaient noblement sur leurs bonheurs invulnérables. Ils étaient assurés contre le vol, l'incendie, les enfants, les accidents d'auto. Mais ils n'étaient pas assurés contre l'histoire. L'histoire les a délogés de leur bonheur, jetés dans la nuit, la faim et la merde. C'est cela notre part d'histoire.
3: Nous avons vécu de l'histoire comme ceux qui ont fait les croisades.
4: Ou ceux qui ont fait la révolution. On ne pense pas vraiment à ces types-là.
3: Nous avons vécu de l'histoire comme ceux qui ont fait les croisades.
4: Ou ceux qui ont fait la révolution. On ne pense pas vraiment à ces types-là.
2: C'est vrai pourtant qu'ils ont été les pauvres bourgeois aussi, qui traînaient la patte, qui en avaient marre, qui rêvaient de paille où s'étendre, où se vautrer, dormir, bon Dieu, dormir. Ils avaient la fièvre, et ils disaient qu'ils allaient se coucher là, sur la route, et qu'ils se foutaient de ce qui arriverait.
5: Qu'est-ce que ça pouvait être pour eux, les croisades?
6: Une sale époque, une belle époque.
5: Qu'est-ce que c'était, la révolution?

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0: Quand on parle du 19e siècle, il faut évoquer, Michel, une découverte qui va bouleverser notre vision de l'histoire du monde.
1: Oui, Céline, ainsi que les interprétations bibliques telles que l'Arche de Noé. En 1859, l'anglais Charles Darwin publie « De l'origine des espèces ». Darwin introduit la notion d'évolution biologique en mettant l'accent sur le rôle joué par la sélection naturelle dans ce processus. Selon ses thèses, tous les êtres vivants sont capables d'évoluer en fonction du comportement, du climat, de la nourriture, de l'environnement, etc., etc. De plus, la multiplication des espèces sur Terre conduit à une lutte pour l'existence. C'est la sélection naturelle. De l'origine des espèces connaît un succès immédiat à sa sortie en Angleterre, puis dans le monde. Le premier tirage est épuisé dans la journée. Pourtant, la thèse de Darwin remet en cause la Genèse, récit de la création du monde par Dieu, tel qu'on le trouve dans la Bible. Avec ce livre, naît le débat entre évolutionnistes, partisans de l'évolution darwinienne, et créationnistes, partisans d'une création divine. Un débat qui se poursuit encore aujourd'hui, malgré les preuves accumulées. Ainsi, certaines écoles aux USA interdisent l'enseignement de Darwin. Mais laissons cela et retrouvons Daudet. Avec sa manière bien à lui de décrire avec humour et tendresse les caractères et les mœurs de son temps.

L'abbé Martin était curé de Cucugnan. Bon comme le pain, franc comme l'or, il aimait paternellement ses cucugnaniers. Pour lui, son Cucugnan aurait été le paradis sur terre si les cucugnaniers lui avaient donné un peu plus de satisfaction. Mais hélas, les araignées filaient dans son confessionnal et le beau jour de Pâques, les hosties restaient au fond de son sein de ciboire. Le bon prêtre en avait le cœur meurtri. Et toujours, il demandait à Dieu la grâce de ne pas mourir avant d'avoir ramené au bercail son troupeau dispersé. Or, vous allez voir que Dieu l'entendit. Un dimanche, après l'évangile, M. Martin monta en chaire. « Mes frères, dit-il, vous me croirez si vous voulez. L'autre nuit, je me suis trouvé, moi, misérable pécheur, à la porte du paradis. Je frappai, Saint-Pierre m'ouvrit. « Ah, tiens, c'est vous, mon brave monsieur Martin, me fit-il. Quel bon vent! Et qu'y a-t-il pour votre service ?»« Beau Saint-Pierre, vous qui tenez le grand livre et la clé, pourriez-vous me dire, si je ne suis pas trop curieux, combien vous avez de cucugnanés au paradis ?»« Oh, je n'ai rien à vous refuser, monsieur Martin. Asseyez-vous, nous allons voir la chose ensemble. » Et Saint-Pierre prit son gros livre, l'ouvrit, mit ses besicles. « Voyons, voyons un peu, voyons. Cucugnan, disons-nous. Cucugnan, nous y sommes, Cucugnan. Mon brave monsieur Martin, la page est toute blanche. Pas une âme, pas plus de cucugnanés que d'arêtes dans une dinde. Comment ? Personne de Cucugnan ici ? Personne ? Ce n'est pas possible. Regardez mieux. Personne, saint homme. Regardez vous-même, si vous croyez que je plaisante. Moi, aïe, aïe, aïe, aïe, aïe, je frappais des pieds et les mains jointes, je criais miséricorde. Alors Saint-Pierre dit, croyez-moi, monsieur Martin, il ne faut pas ainsi vous mettre le cœur à l'envers, car vous pourriez en avoir quelques mauvais coups de sang. Ce n'est pas votre faute, après tout. Vos cucugnanés, voyez-vous, doivent faire à coup sûr leur petite quarantaine en purgatoire. Ah, par charité, grand Saint-Pierre, faites que je puisse au moins les voir et les consoler. Volontiers, mon ami, volontiers. Tenez, chaussez vite ces sandales, car les chemins ne sont pas beaux du reste. Voilà qui est bien. Maintenant, cheminez droit devant vous. Voyez-vous, là-bas, au fond, en tournant, vous trouverez une porte d'argent toute constellée de croix noires, à main droite. Vous frapperez, on vous ouvrira. Allez, adieu. Tenez-vous sain et gaillardé. Et je cheminais. Quelle battue! J'ai la chair de poule, rien que d'y songer. Un petit sentier plein de ronces, d'escarboucles qui luisaient et de serpents qui sifflaient m'amena jusqu'à la porte d'argent. Toc, toc! Qui frappe? Me fut une voix rauque et dolente. C'est le curé de Cucugnan. De quoi? De Cucugnan. Ah! De Cucugnan. Allez, entrez. J'entrai. Un grand bel ange, avec des ailes sombres comme la nuit, avec une robe resplendissante comme le jour, avec une clé de diamant pendue à sa ceinture, écrivait dans un grand livre plus gros que celui de Saint-Pierre. Alors finalement, que voulez-vous et que demandez-vous ? Dit l'ange. Ah, bel ange de Dieu, je veux savoir. Je suis bien curieux peut-être. Je souhaite savoir si vous avez ici les cucugnanés. Les quoi ? Les cucugnanés, les gens de Cucugnan, que c'est moi qui suis leur prieur. Ah, l'abbé Martin, n'est-ce pas ? Pour vous servir, monsieur l'ange. Vous dites donc Cucugnan.
et l'ange ouvre et feuillette son grand livre, mouillant son doigt de salive pour que le feuillet glisse mieux. « Cucugnan, » dit-il en poussant un long soupir. « Eh bien, monsieur Martin, nous n'avons en purgatoire personne de Cucugnan. » Jésus-Marie-Joseph, personne de Cucugnan en purgatoire. Oh, grand Dieu, mais où sont-ils donc ? Eh bien, saint homme, ils sont au paradis. Où diantre voulez-vous qu'ils soient ? Mais j'en viens du paradis. Ah, vous en venez ? Eh bien, ils n'y sont pas. Ah, bonne mère des anges ! Que voulez-vous, monsieur le curé ? S'ils ne sont ni en paradis, ni en purgatoire, il n'y a pas de milieu, ils sont... Oh, Sainte-Croix, Jésus, fils de David, aïe, aïe, aïe, aïe, est-il possible ? Serait-ce un mensonge du grand Saint-Pierre ? Pourquoi je n'ai pas entendu chanter le coq ? Aïe, aïe, aïe, aïe, aïe, aïe, aïe, pauvre de nous ! Comment irai-je en paradis si mes cucugnanis n'y sont pas ? Écoutez, mon pauvre monsieur Martin, puisque vous voulez coûte que coûte être sûr de tout ceci et voir de vos yeux de quoi il retourne, prenez ce sentier. Filez en courant, si vous savez encore courir, vous trouverez à gauche un grand portail. Là, vous vous renseignerez sur tout. Dieu vous le donne. Et l'ange ferma la porte. C'était un long sentier, tout pavé de braises rouges. Je chancelais comme si j'avais bu. À chaque pas, je trébuchais. J'étais tout en eau. Chaque poil de mon corps avait sa goutte de sueur. Et je haletais de soif. Mais ma foi, grâce aux sandales que le bon Saint-Pierre m'avait prêtées, je ne me brûlais pas les pieds. Quand j'eus fait assez de faux pas clopin-clopant, je vis à ma gauche une porte. Non, un portail. Un énorme portail, tout bâillant, comme la porte d'un grand four. Oh, mes enfants, quel spectacle ! Là, on ne demande pas son nom. Là, point de registre. Par fournée et à pleine porte, on entre là, mes frères. Comme le dimanche, vous entrez au cabaret. Je suais à grosses gouttes. Et pourtant, j'étais transi, j'avais le frisson. Mes cheveux se dressaient. Je sentais le brûlé, la chair rôtie, quelque chose comme l'odeur qui se répand dans notre Cucugnan quand Éloi, le maréchal, brûle pour le ferrer la botte d'un vieil âne. Je perdais haleine dans cet air puant et embrasé. J'entendais une clameur horrible, des gémissements, des hurlements, des jurements. « Eh bien, entres-tu ou n'entres-tu pas à toi ?» me fait en me piquant de sa fourche un démon cornu. « Ah, moi, je n'entre pas. Je suis un ami de Dieu. »« Ah, tu es un ami de Dieu ? Oh là là, et que viens-tu faire ici, alors ?»« Je viens, ah, ne m'en parlez pas que je ne puis plus me tenir sur mes jambes. Je viens de loin, humblement, vous demander si par coup de hasard, vous n'auriez pas par ici quelqu'un de Cucugnan. Ah, feu de Dieu ! Tu fais la bête, toi ! Comme si tu ne savais pas que tout Cucugnan est ici. Tiens, les corbeaux, regarde, et tu verras comme nous les arrangeons ici, les fameux Cucugnanais. Et je vis, au milieu d'un épouvantable tourbillon de flammes, le long coq-galine. Vous l'avez tous connu, mes frères, coq Galine, qui se grisait si souvent et si souvent secouait les puces à sa pauvre clairon. Je vis catariner cette petite gueuse, avec son nez en l'air, qui couchait toute seule à la grange. Il vous en souvient, mes drôles, hein ? Mais passons, j'en ai trop dit. Je vis Pascal, à doigt de poix, qui faisait son huile avec les olives de Monsieur Julien. Je vis Babet, la glaneuse, qui, en glanant, pour avoir plus vite noué sa gerbe, puisait à poignée au gerbier. Je vis Maître Crabassi, qui huilait si bien le roux de sa brouette. Et Dauphine, qui vendait si cher l'eau de son puits. Et le tortillard,
lorsqu'il me rencontrait portant le bon Dieu, filait son chemin. Et la pipe au bec, et fier comme artaman, comme s'il avait rencontré un chien. Et Coulot avec sa zette, et Jacques, et Pierre, et Tony. Ému, blême de peur, l'auditoire gémit, en voyant dans l'enfer, tout ouvert, qui son père, et qui sa mère, qui sa grand-mère, et qui sa sœur. Vous sentez bien, mes frères, reprit le bon Abbé Martin. Vous sentez bien que ceci ne peut pas durer. J'ai charge d'âme et je veux sauver de l'abîme où vous êtes tous en train de rouler tête première. Demain, je me mets à l'ouvrage, pas plus tard que demain. Et l'ouvrage ne manquera pas. Voici comment je m'y prendrai. Pour que tout se fasse bien, il faut tout faire avec ordre. Nous irons rang par rang, comme à Jonquière, quand on danse. Demain, lundi, je confesserai les vieux et les vieilles. Ce n'est rien. Mardi, les enfants. J'aurai bien tout fait. Mercredi, les garçons et les filles. Cela pourrait être long. Jeudi, les hommes. Nous couperons court. Vendredi, les femmes. Et je dirai, pas d'histoire. Samedi, le meunier. Ah, ce n'est pas trop d'un jour pour lui tout seul. Et si dimanche, nous avons fini, nous serons bien heureux. Voyez, mes enfants, quand le blé est mûr, il faut le couper. Et quand le vin est tiré, il faut le boire. Voilà assez de linge sale. Il s'agit de le laver et de le bien laver. C'est la grâce que je vous souhaite. Amen. Ce qui fut dit fut fait. On coula la lessive. Et depuis ce dimanche mémorable, le parfum des vertus de Cucugnan se respire à 10 lieues alentour. Et le bon pasteur Martin, heureux et plein d'allégresse, a rêvé l'autre nuit que, suivi de tout son troupeau, il gravissait, en resplendissante procession, au milieu des cierges allumés, d'un nuage d'encens qui embaumait, et des enfants de chœur qui chantaient Tédéum, le chemin éclairé de la cité de Dieu. Et voilà l'histoire du curé de Cucugnan, telle qu'elle m'a été contée.

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parfois. J'espère surtout que ça vous aura donné envie de faire.

0: Viens voir là.
1: À genoux, papa, moi aussi.
0: À genoux.
1: Qu'est-ce que tu penses de la sélection naturelle?
2: Lâche-moi.
0: Hein? Lâche-moi.

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0: de nous deux est le monstre? Moi qui vous demande d'ôter votre pantalon, ou vous qui acceptez de montrer votre derrière?
1: Je ne sais pas, monsieur le président.
0: Tout le problème est là, je crois.

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Vivre avec les VIH, c'est maintenant l'émission d'une heure chaque semaine pour parler des questions qui comptent dans la vie des séropositives et de ceux qui les aiment, mais aussi pour parler des santé sexuelle et des préventions. La vie avec les VIH, retour sur les premiers résultats de l'enquête VESPA 3. Pour réagir à tout ce que vous entendez, vous pouvez nous contacter par téléphone au 01 40 40 90 25 ou à travers notre site internet comitedesfamilles.net. Vous pouvez également nous suivre sur Facebook, Instagram. La version podcast est disponible sur Apple Podcasts, Spotify, Audioblog et YouTube. N'hésitez pas à nous laisser des commentaires et surtout des petites étoiles si vous avez aimé cette émission.

0: Comment vivent les personnes vivant avec le VIH? Entretien aujourd'hui avec Bruno Spier, directeur de la recherche à l'INSERM, pour décortiquer les premiers résultats de l'enquête VESPA 3. Comment vivent-ils les personnes vivant avec le VIH? Arrivée à sa troisième édition, l'enquête VESPA a été menée sur 3000 personnes résidant en métropole suivies à l'hôpital.
1: Donc moi je m'appelle Bruno Spier. Je suis directeur de recherche à l'INSERM, où je fais de la recherche en santé publique sur le VIH. Et la caractéristique de mes recherches, c'est que ce sont des recherches qui sont centrées sur les personnes séroconcernées, donc soit vivant avec le VIH, soit exposées particulièrement au VIH dans les populations clés. Et je fais la plupart de mes recherches en collaboration avec les associations de lutte contre le VIH. Et ça fait des années que je fais ça. J'ai commencé ma carrière comme virologiste, mais j'ai progressivement et je me suis plutôt dirigé vers les sciences sociales appliquées à la santé publique et maintenant de façon beaucoup plus participative. Alors je suis également militant associatif, ce qui explique un peu mon parcours. Je suis moi-même porteur du VIH et donc toutes mes recherches sont dans un but de transformation sociale et d'essayer d'étayer par des faits ce que nous constatons sur le terrain au niveau des associations.
0: Et du coup, aujourd'hui, je t'appelle pour cette enquête qui est arrivée à sa troisième édition, VESPA. Je te laisse nous la présenter, mais surtout, d'abord, est-ce que tu peux nous faire un peu une historique des trois enquêtes? Pourquoi une troisième? C'est-à-dire, qu'est-ce qu'on va chercher?
1: Alors en fait, les enquêtes VESPA, ce sont des enquêtes que l'on fait une année donnée sur une base représentative, et ça c'est très important. C'est-à-dire qu'on ne veut pas que ce soit uniquement les gens qui ont envie de répondre. Donc on tire au sort les hôpitaux, on tire au sort les médecins, et on tire au sort les patients des médecins, de manière à avoir une sorte de... que ce soit au hasard, le plus au hasard possible, pour qu'on ait une base représentative. On a fait ces enquêtes, ça prend beaucoup de temps de faire ces enquêtes, c'est très lourd, ça prend une année de collecte de données et après beaucoup de temps de travail d'analyse, donc on ne fait pas ça tout le temps. On en a fait une, la première c'était en 2003, au moment où les multithérapies venaient d'arriver, il n'y a pas si longtemps que ça, on commençait à voir l'effet des premiers traitements. La deuxième enquête c'était en 2011. Et là, en fait, on avait déjà le traitement instauré dans le paysage, mais on commençait à voir tous les débats autour des comportements des personnes séropositives face. Est-ce qu'il y a toujours risque? Il y avait tout le débat sur le risque de transmission des personnes vivant avec, et c'était pas encore tranché. Et alors, pourquoi on refait encore maintenant? On a refait en 2023 la troisième édition. Parce que là, on a des traitements beaucoup plus légers qu'en 2011. On a les anti-intégrases qui sont bien répandues. Donc, en principe, moins d'effets indésirables. Donc, on pense que niveau santé, ça va aller mieux. Est-ce que, au niveau du TASP, de la PrEP, de la diversité, de la prévention, est-ce que finalement, les relations avec les autres pour trouver un partenaire, pour avoir une vie affective, est-ce que ça s'est amélioré par rapport à 2011? C'est ça qu'on aimerait aussi voir. Et puis, on a aussi le vieillissement de la population vivant avec le VIH, et on veut essayer d'appréhender un peu comment est ce vieillissement. Et puis enfin, on a des systèmes de santé qui sont malmenés. Il y a eu le Covid depuis. On pense aussi que le Covid a pu un peu détruire en partie le système de santé. Est-ce que ça a des répercussions sur les personnes vivant avec le VIH? Ça fait partie aussi des questions qu'on veut regarder.
0: Oui, on va rentrer justement tout à l'heure dans les détails un peu de ce qu'on peut dire maintenant, parce que pas tout était déjà étudié et pêché de cette enquête.
1: Non, il faut savoir qu'une enquête comme ça, c'est d'abord un an de collecte. Une fois qu'on a, enfin, c'est d'abord même un an de préparation, avec toutes les démarches réglementaires qui sont de pire en pire. Après, il y a un an de collecte de données. Une fois qu'on a la collecte des données, il y a un an de nettoyage de bases de données, qui sont très complexes. Et après, on commence, une fois que la base de données est à peu près nettoyée, on peut sortir les premiers résultats. C'est ce qu'on a actuellement. Donc, on a simplement des fréquences en pourcentage par rapport aux questions qu'on a posées. Et à partir de là, on va se poser des questions de recherche. Par exemple, on voit qu'il y a toujours un tiers des gens qui sont discriminés, à peu près. Qui sont les gens discriminés? Mais ça demande des analyses spécifiques pour caractériser un certain nombre de questions. Et ça peut prendre encore des années. On sait que VESPA 1 et VESPA 2, on a produit de la connaissance pendant pratiquement 7-8 ans après le recueil des données.
0: Oui.
1: Donc, il y a d'abord le descriptif, là on en est là, mais après, toutes les questions qu'on peut se donner, ça nourrit encore des questions pour les chercheurs. Et ce qui est quand même très important, c'est que quand même le descriptif déjà qu'on a, il est utile pour les décideurs publics, il est utile pour les associations, pour pouvoir un peu éclairer les choix qu'on doit faire, les priorités.
0: Oui, ça nourrit vraiment les débats. C'est un peu la base, la référence, entre guillemets, sous laquelle on peut construire du plaidoyer. On va arriver à ça aussi. Encore un petit pas en arrière. Tu peux nous expliquer un peu plus dans les détails les hypothèses scientifiques qui sont sous lesquelles était conçue cette édition de 2023?
1: Alors, d'abord, la première hypothèse, c'est qu'on a des déterminants sociodémographiques. La population vivant avec le VIH est très hétérogène. Il y a des gens aisés, il y a des gens très précaires. Et que tous ces déterminants sociodémographiques vont avoir une influence sur ce qu'on appelle la littératie en santé, c'est-à-dire le fait de bien connaître sa maladie. Ça va avoir aussi une influence sur le rapport aux soins, le lien avec les médecins. Et sur le vécu de la maladie, sur la santé mentale et sur la sexualité. Donc ça, c'est notre première hypothèse. Notre deuxième hypothèse, c'est que le système de santé a une influence sur le rapport aux soins et aussi sur l'impact des comorbidités. Parce que, d'accord, les gens vieillissent, mais la manière dont on prend en charge ces comorbidités, elle dépend aussi du système de santé. Et puis, on a aussi comme hypothèse que le fait que la population vieillisse et qu'il y ait de plus en plus de comorbidités, ça risque d'avoir un impact négatif sur la santé, qu'elle soit physique ou mentale, et sur la qualité de vie. Quatrième hypothèse, on aimerait voir s'il y a un rôle, pas seulement de l'âge, mais aussi de l'ancienneté du diagnostic, sur les conséquences du VIH. Et peut-être que ceux qui ont découvert leur séropositivité avant les trithérapies, ou au début des trithérapies, ou ceux qui sont les nouveaux séropos dans les 5 dernières années, peut-être qu'ils ne gèrent pas la maladie de la même façon. Et puis, en fait, la dernière hypothèse, c'est surtout ce qui est stigmatisation, discrimination. On fait l'hypothèse qu'on a peut-être, voire une diminution de la discrimination liée au VIH. Mais par contre, la reconnaissance d'autres dimensions de discrimination, plutôt liées au genre, à la classe sociale, à l'origine géographique ou à l'âge. Voilà les hypothèses
0: Ok.
1: qui sont notre enquête.
0: Tout à fait. Et par rapport à la construction des questions posées aux patients, il y a des questions nouvelles dans la dernière édition, mais est-ce qu'il y a aussi un changement de comment les questions sont posées? Est-ce qu'il y a sûrement une réflexion sur comment écrire ces questions? Mais dans les années de 2003 à 2023, est-ce qu'il y a vraiment quelque chose de marquant au niveau vraiment de l'écriture, du langage.
1: Pour le questionnaire, tu veux
0: Oui,
1: dire?
0: oui.
1: Alors en fait, ce qu'on fait, c'est que on veut toujours, c'est toujours une ambiguïté quand on fait des enquêtes transversales comme ça, répétées, c'est qu'il faut trouver un équilibre entre des questions qui doivent être fixes, qui doivent être un peu toujours les mêmes pour se comparer, et en même temps, si on répète toujours les mêmes questions, il y en a certaines qui sont un peu démodées parce que le contexte a changé. Donc il y a certaines questions qu'on enlève, on garde un faisceau commun. Et en fonction de là où on en est, on introduit des nouvelles questions. Par exemple, pour les HSH, on a pas mal mis de questions sur le chemsex qu'on n'avait pas à VESPA 1. Et puis, on a des questions beaucoup plus poussées sur les personnes d'origine d'Afrique subsaharienne qu'on n'avait pas non plus encore beaucoup dans VESPA 1. Donc, parce que c'est une population qui, où l'épidémie a augmenté. Donc, voilà. Donc, c'est, on doit trouver cet équilibre.
0: Mmh, oui. Tout
1: quand
0: à l'heure...
1: on fait le questionnaire, c'est... D'abord, on est plusieurs équipes de recherche. Hein. Là, cette année, il y a 3 équipes de recherche qui participent. Mmh. Une à Toulouse, une à Lyon, une à Marseille. Et les associations, le TRT5 qui est impliqué. Et le questionnaire, c'est pas quelqu'un sur un coin de table qui choisit comme ça des questions, c'est des journées, des semaines de discussions et on se dispute un peu pour dire non, ça c'est important, ça c'est important. Comme un questionnaire peut pas non plus durer 4 heures,
0: oui.
1: Obligé de faire des choix et donc c'est beaucoup de travail de sélection en fait.
0: Et tout à l'heure, tu disais que du coup, la base, c'était d'essayer de prendre les personnes les plus... essayer de prendre cette vastité, cette hétérogénéité. Du coup, c'était au hasard qu'ils ont été choisis, les hôpitaux, etc. Du coup, on peut savoir qui on a pris dans cette enquête. Mais à ton avis, qui nous échappe des enquêtes VESPA? Qui reste quand même dehors?
1: Alors, ceux qui nous échappent, c'est ceux qui ne sont pas suivis à l'hôpital, qui ne vont jamais à l'hôpital. Donc ceux-là, ils ne sont forcément pas dans VESPA, puisque pour être dans VESPA, il faut être suivi à l'hôpital. En principe, toutes les personnes vivant avec le VIH doivent aller au moins une fois par an à l'hôpital. Mais on sait qu'il y a quelques personnes qui ont des médecins qui sont suivis totalement en ville, mais c'est plutôt des personnes aisées. Les enquêtes qui avaient été faites là-dessus, c'est plutôt quelques personnes aisées, notamment à Paris intramuros, qui ne veulent pas aller à l'hôpital pour des histoires de discrétion, des gens un peu connus, tout ça. Donc cela nous échappe. Mais à la limite, ce n'est pas très grave. On se dit, ce n'est pas catastrophique si les gens qui ont moins de problèmes ne sont pas dans VESPA. Par contre, l'autre limite qu'on a, c'est sur des petites populations où il n'y a pas beaucoup de monde, où du coup, on peut difficilement tirer des conclusions. Par exemple, les personnes transgenres, qui est une petite population. On va avoir moins de 20 personnes transgenres dans VESPA. Donc, on ne va pas pouvoir tirer grand-chose d'un si petit échantillon. Et c'est pour ça qu'on a d'ailleurs fait une enquête spécifique sur les personnes trans vivant avec le VIH, qui n'est pas l'enquête VESPA, mais qui a été faite il y a 3 ans, et pour lequel on a des résultats. On a fait avec Aide et Accept Testé, on a fait cette enquête très intéressante, mais spécifique là justement, parce que dans les enquêtes VESPA, on n'en a pas assez.
0: Et à propos d'exclusion, on dit que les DROM aussi, ça, c'est une autre VESPA qui est déjà commencée, j'imagine.
1: Oui, alors c'est une autre enquête. À chaque fois, ça a été une enquête différente parce qu'il faut faire des questions quand même. Il y a des questions communes, mais il faut des questions qui sont spécifiques du contexte. En plus, les quatre drums sont différents, donc du coup, on ne pose pas les mêmes questions dans tous les drums. Donc, ça demande une approche un peu particulière. C'est géré par... On l'a préféré vraiment cette année que ce soit vraiment géré par les équipes qui sont sur place. Et donc, c'est Liscusin qui est basé en Martinique, qui coordonne VESPA Drum et qui est pas encore... qui est encore en cours de collecte, qui a démarré plus tard par rapport à VESPA 3.
0: D'accord. Et pour entrer au premier résultat que tu as pu présenter d'ailleurs à la dernière SFLS, la Société française de lutte contre les SIDA, et on commence par les points les points plus grands où on a plus des détails d'informations, sûrement les vieillissements, j'imagine, qu'on peut les mettre comme le point dont on a plus de détails. Est-ce qu'il y a entre guillemets, du nouveau, parce que c'est quand même quelque chose sur laquelle on réfléchissait depuis un moment.
1: Ce qu'il y a de nouveau, c'est que voilà, on voit vraiment clairement une évolution de l'âge, hein, médian. C'est-à-dire qu'en 2023, il y a la moitié des PVVIH qui ont plus de 55 ans, et il y en a même un quart qui a plus de 63 ans. Donc, on voit bien que ça vieillit. Il y a VESPA 2, on était en dessous de ça, on était au moins 10 ans en dessous de ça. Donc c'est quelque part une bonne nouvelle. Ça veut dire que les personnes vivant avec le VIH, elles vieillissent, donc elles restent en vie et que les traitements fonctionnent. Mais que les problèmes vont sans doute, il va falloir s'intéresser aux problèmes liés au vieillissement et s'il y a des problèmes spécifiques. Et on voit aussi que c'est dans tous les groupes, qu'on observe ce vieillissement.
0: Tout à fait. Et je continue à un peu lister les résultats, comment je les ai reçus. Du coup, moins des drogues injectables, bien évidemment, la société elle est différente. Au niveau des personnes, des hommes qui ont des relations sexuelles avec des hommes, c'est plutôt stable.
1: Voilà.
0: Mais en revanche, ils augmentent les personnes hétéros nées à l'étranger.
1: Oui, mais ça c'est. Alors attention, ce qui augmente, c'est le. Il faut faire attention quand on interprète les chiffres de VESPA, ce sont des chiffres de prévalence et pas d'incidence. Donc ça ne veut pas dire qu'il y a une augmentation des cas. Il faut faire augmentation des personnes dans la file active. Donc c'est des gens. On reflète ce qui s'est passé plusieurs années avant en termes d'infection. Donc voilà, c'est. Et on parle beaucoup de nouveaux cas chez les HSH nés à l'étranger en ce moment. On ne les voit pas encore de manière massive dans VESPA 3, parce que c'est des nouveaux cas et qui ne sont pas encore. C'est nouveau par rapport à ce qu'avant, il n'y en avait quasiment pas. Mais ça ne représente pas encore un groupe à part majeur, très important, majeur dans VESPA 3. Peut-être que dans 10 ans, on les verra à part, mais pas encore maintenant.
0: Ok, ça c'est très bien le réclarifier. C'était remarqué une baisse sûrement des personnes qui vivent avec des invalidités, des problèmes de santé de ce genre, mais quand même ce nombre reste plutôt haut encore.
1: Oui, là aussi, alors la baisse, elle peut s'expliquer parce que il y a moins de personnes qui ont été infectées par usage de drogue, qui était une population très précaire, qui était souvent sans revenus, sans emploi, et qui avait des minima sociaux. Mais il y en a encore. Il y a un mélange en fait. Il y a les anciennes générations qui ont encore celle-là. Il y a des anciennes générations qui sont passées en système retraite et qui sont plus, du coup, comptées dedans. Il y a des personnes issues de la migration qui peuvent bénéficier de ça et qui ont quand même un peu fait que ça s'est pas effondré. Donc on n'a pas encore toutes les explications, mais ce qu'on voit, c'est que ça diminue, mais que c'est

0: On n'a pas suffisamment creusé cette question. On voit que, bon, il y a très peu de gens qui sont en échappement virologique. On voit que les CD4 sont bien plus élevés que VESPA 2 et bien sûr que VESPA 1. Mais on n'a pas encore eu, parce que ça demande tout un travail dans la base de données qui n'a pas encore été fait, sur la classification des traitements, savoir quels sont les traitements qui sont reçus. On voit qu'il y a encore quand même très peu de gens qui ont des injectables. Ça représente vraiment une toute petite minorité. On aimerait regarder si, parce qu'il y avait eu des données chez les HSH immigrés, on aimerait voir si tout le monde est égal en termes de d'avoir des nouveaux traitements. Mais ça va être, on va voir si on peut le faire ou pas dans VESPA. Ce n'est pas forcément toujours évident, parce qu'il y a des informations médicales qu'on n'a pas forcément dans une enquête qui est quand même centrée sur les conditions de vie. Et c'est pas parce qu'on va trouver que tel groupe a moins accès à un injectable qu'un autre, si on n'a pas toutes les contre-indications à ces nouveaux traitements, c'est difficile de pouvoir tirer des conclusions.
1: C'est pour ça que c'est très difficile avec les données des VESPAD, comme tu me disais tout à l'heure, d'interpréter les données parce que justement il y a des choses qui manquent. Il faut pas généraliser parce que sinon on va faire des fausses routes, j'imagine.
0: Exactement. C'est pour ça que le côté médical dans VESPA est secondaire, dans le sens où il nous sert quand même à savoir si les gens vont globalement bien d'un point de vue médical ou pas. Mais on est vraiment centré plutôt sur le point de vue et les besoins des personnes. Il y a d'autres enquêtes à l'ANRS, à plein d'autres enquêtes médicales beaucoup plus précises, avec tout ce qu'il faut pour répondre à des questions médicales. Nous, on tient compte des caractéristiques médicales pour ajuster les résultats, mais pas pour se centrer comme critère principal.
1: Oui. Et venons à un point qui l'a fait plutôt débattre, le point du TASP, du traitement comme prévention. Du coup, une chose qui était étonnante quand tu as présenté à l'SFLS, c'est le fait que environ 15% des personnes qui vivent avec les VIH disent connaître le TASP. Je le dis comme ça, les traitements comme prévention, les U égale U.
0: Oui, ça c'est très étonnant.
1: Je te laisse nous expliquer de ton point de vue.
0: Alors, on peut se dire que les gens n'auraient pas compris la question. Alors, moi, je veux bien croire que les PVVIH ne sont pas tous méga intelligents, mais quand même, même s'il y en a deux fois plus que 15%, ça ferait toujours que 30%. Donc, je veux quand même. Peut-être que la question aurait pu être formulée autrement, mais ça veut quand même dire que le pourcentage de connaissance de ce concept est quand même très faible. Même s'il est peut-être sous-estimé, je veux bien entendre qu'il est sous-estimé, mais je ne peux pas imaginer que 85% des gens n'aient pas compris la question.
1: Du coup, pour toi, voilà, il n'y a pas un problème de incompréhension de la question.
0: Peut-être pour certains, mais quand même. Je pense que le fait de répondre ça veut clairement dire qu'on ne s'est pas approprié le concept. Peut-être qu'on ne se l'est pas vraiment approprié. Et moi, ce qui m'intéresse, c'est de savoir qui s'est approprié, qui ne s'est pas approprié. Et c'est là où, justement, on fait des analyses qui vont nous occuper encore un certain temps pour caractériser, pour trouver les facteurs associés à la connaissance du TASP.
1: Du coup, on aura encore plus de données qui vont nous aider à comprendre comment.
0: Alors, ce n'est pas des données, c'est des explications. C'est-à-dire qu'on va essayer de comparer ceux qui connaissent, ceux qui ne connaissent pas. On va voir si c'est plutôt les gays, plutôt les migrants, c'est plutôt les riches et plutôt les pauvres, c'est plutôt ceux qui vont bien d'un point de vue de santé ou ceux qui ne vont pas, ceux qui ont un emploi, ceux qui n'ont pas d'emploi. Donc, on va croiser les différents facteurs qu'on a dans la base de données pour tenter de trouver. Qu'est-ce qui explique, qu'est-ce qui est associé à connaître le TASP? Et ça va nous donner des pistes pour savoir vers quelle population il faut prioritairement faire de la diffusion de l'information, de la réappropriation du concept du TASP.
1: Parce que quand j'ai entendu de ces données et j'ai lu les différentes analyses, je suis allée solliciter France Alert qui a participé du coup aux anciens VESPA, qui était actrice vraiment de l'enquête. Et elle était, ça m'avait entre guillemets rassurée parce que elle est

0: Elle est convaincue que ce donné n'est pas un donné significatif parce que pour elle, il a eu vraiment une incompréhension de la question parce qu'une personne qui vit sa vie avec les VIH, elle n'est pas militante associative, ne fait pas forcément les liens entre les traitements comme prévention. C'est juste savoir que je suis indétectable, je ne transmets pas aux autres. Et ça me va, mais les rapports avec les liens entre ça et traitement comme prévention, ça pourrait leur échapper, mais c'est pas qu'ils ne le connaissent pas.
1: Oui, mais quand même, je pense que quand on est séropositif, la sexualité, c'est quand même quelque chose qui est quand même important. La vie affective, c'est important. Donc, on doit être quand même un peu sensibilisé là-dessus, même si on le connaît, on peut pas peut-être spontanément citer TASP et U égale U, mais si on nous le dit, si on le sait, je pense qu'on doit cocher la question pour majorité de gens. Et donc, peut-être qu'il y a une sous-estimation, mais pas tant que ça. On en a discuté dans l'équipe avec les autres chercheurs et on pense tous qu'il y a quelque chose à creuser. Et même si le 15% sous-estime, ça ne peut pas sous-estimer par 4.
0: D'accord,
1: Même si
0: d'accord.
1: on double le pourcentage dû au fait qu'il y a des gens qui connaissent et qui ont mal compris la question, on passera à 30%. C'est quand même beaucoup trop peu.
0: Tout à
1: Et on va
0: fait.
1: voir si c'est si mal compris, on ne trouvera pas de facteur associé. Si on voit par exemple qu'il y a dans certains centres, on comprend la question, et dans d'autres centres, enfin, dans certains centres, les pourcentages sont liés au centre où on est suivi, ça voudra dire quelque chose quand même. Il y a peut-être des centres où les médecins ne le disent pas trop, et des centres où les médecins le disent. Ça, c'est ce qu'on voudrait tester.
0: Oui, il faut absolument creuser tout ça, ça nous aidera pour voir qu'est-ce qu'il faut faire avec ces données, comment continuer la lutte après. Et des autres données qui sont quand même, j'ai dit inquiétant, mais peut-être c'est trop fort, mais voilà, on s'attendait, c'est par rapport aux secrets qui restent encore par rapport à l'infection au VIH, la stigmatisation, la solitude des personnes. Est-ce que tu peux un peu plus nous détailler
1: Alors, oui, on voit il y a toujours un. Alors, je ne me souviens plus par cœur le chiffre de gens qui le disent à personne, mais il est toujours important. On n'a pas eu le temps de comparer avec VESPA 1 et 2 parce que il fallait qu'on décongèle les bases et qu'on aille regarder un peu ce qu'il y a là-dedans. Mais ce chiffre est toujours important. Le sentiment de solitude, là, oui, on voit quand même que. Souvent, c'est 20%, parfois, c'est 24%. Rarement, c'est 6%. Et ceux qui n'ont pas le sentiment de solitude, c'est 48%, donc ce n'est même pas la majorité. On n'a pas comparé avec les anciens VESPA, mais ça reste quelque chose d'important et on voudrait quand même voir si, là aussi, quels sont les groupes, quelles sont les caractéristiques qui sont associées à ce sentiment de solitude. Parce que pour les associations, c'est important. Qui il faut aider? En termes psychosociaux, sentiment de solitude, ça ne veut pas dire qu'on est seul. On peut être seul, on peut vivre seul et se sentir très bien. Mais on peut aussi vivre dans une famille et se sentir très seul. Donc, sentiment de solitude, c'est vraiment la perception de la personne. Et donc, quelles sont les personnes qui nécessitent sans doute qu'on les sorte de cette solitude? C'est quoi les caractéristiques sociodémographiques ou de vécu? C'est ça qu'il va falloir chercher. Et là aussi, c'est ce qu'on appelle une analyse. Ça va demander du temps pour croiser toutes les variables et trouver les facteurs associés.
0: Même si nous sommes au début, tu l'as dit plein de fois, on n'a pas toutes les données, il faut croiser des données, il faut chercher mieux. Mais pour toi, à chaud, vraiment, comme tu as reçu ces premières informations, qu'est-ce que tu penses qui est prioritaire en ce moment? Qu'est-ce qu'il faut? D'où on doit aller? Qu'est-ce qu'il faut faire?
1: Bah, je pense que ce qui est prioritaire, c'est quand même déjà bien c'est centré, identifié sur les besoins qui ne sont pas couverts. Donc, enfin, pour VESPA, hein, parce que je pense qu'au niveau médical, les questions médicales, elles sont quand même, en France, on n'est pas le pays le plus en retard au niveau de la prise en charge des PVVIH. Par contre, Il y a tout le soutien psychosocial des personnes, parce que la sérophobie, ça n'a pas tant évolué que ça dans la société. Donc tout ce qui va être justement en termes de solitude, en termes de discrimination, en termes de stigmatisation, il faut quand même bien caractériser tout ça pour trouver des pistes. Parce qu'on a fait d'énormes progrès dans les 40 dernières années en termes médicaux, mais sur le plan sociétal, on ne peut pas dire qu'on ait fait beaucoup de progrès en termes de regard sur les personnes vivant avec. Et je dirais même qu'aujourd'hui, c'est presque pire qu'avant, d'une certaine façon, où il y a de l'indifférence totale. On n'en parle plus du VIH, on considère que c'est plus une maladie prioritaire. Pour les personnes touchées, c'est violent.
0: Tout à fait. Et on se détache, on va vers la fin de cet entretien, on se détache un peu de Vespa 3. Vu que tu es aussi, ta vie était caractérisée aussi par un fort engagement associatif. Et les associations, tu sais bien, en ces moments, ils sont vraiment malmenés au niveau du budget, des fonds. Comment tu vois cette situation? Est-ce que tu penses qu'il faut que les associations s'adaptent pour trouver des nouvelles manières d'être financées, ou il faut aller vers une face-à-face plus dure? Qu'est-ce que tu as comme idée, comme conseil par rapport à ce point?
1: Ben, moi, je pense qu'il faut qu'il y ait déjà un rapprochement entre les associations, les chercheurs, les soignants. Il faut qu'on arrive à être entendu, qu'on évite, parce que on connaît l'adage diviser pour mieux régner. Donc, il faut vraiment encore plus serrer les coudes dans ces instants difficiles pour pouvoir exister. Parce que c'est pas seulement qu'on dit que le VIH est le plus prioritaire, mais aussi les associations de lutte contre le VIH, c'est les premières associations qui allaient au-delà d'un simple substitution de l'État à différents besoins, mais qui avaient quand même qui ont montré un rôle politique, qui ont mis en avant des problèmes de minorité, qui ont mis en avant l'homophobie, la toxicophobie, le racisme, la xénophobie, le vécu des sans-papiers, etc. Donc, il s'est attaqué finalement à tout ce que la société ne veut pas voir. Et c'est aussi pour ça qu'on est dans le viseur. C'est parce qu'on est un contre-pouvoir. Dans le VIH, on est tous des contre-pouvoirs. Même les médecins qui s'occupent du VIH, ils sont différents des autres médecins. Ils ont une vision, ils ont une empathie avec les patients, ils ont une façon beaucoup plus globale de travailler. Moi, je le vois personnellement. Quand je vois des médecins qui ont des comorbidités, c'est pas du tout la même ambiance que les médecins VIH qui sont finalement font partie un peu de cette large communauté VIH qui ont milité finalement avec tout le monde. Donc on représente tous ensemble un contre-pouvoir au système, et c'est pour ça qu'on veut nous réduire au silence. Et donc il faut qu'on se serre les coudes pour montrer qu'on se
0: Mais ce que tu disais sur les médecins qui suivent des personnes qui vivent avec les VIH, c'est très vrai. Mais qu'est-ce que tu en penses des nouvelles générations des médecins qui sont en train d'arriver? Parce que cette génération de médecins qui ont accompagné 30 ans de maladie, maintenant ils vont à la retraite.
1: Oui, mais il y a quand même, moi je vois quand même les jeunes qui vont. Alors il y a des jeunes de passage qui sont là comme ça parce que c'est dans leur cursus et après qu'ils vont faire autre chose. Donc ils sont pas forcément à ce qu'on aimerait qu'ils soient. Mais ceux qui s'engagent vraiment dans la carrière et qui restent ensuite, ceux-là, ils s'intègrent aussi. Ils prennent nos codes. Et on se doit de le faire d'ailleurs. C'est notre rôle. On parle toujours d'éducation thérapeutique des patients, mais il faut qu'on fasse, nous, l'éducation au vécu VIH des soignants. Donc, faut qu'on leur explique. On doit transmettre aussi tout ce qu'on a vécu, tout ce qu'on a milité ensemble, au niveau des jeunes médecins. C'est aussi notre rôle. Sans être, j'allais dire, on n'est pas là pour faire la guerre. Au contraire, mais on est là pour les aider et pour montrer un peu nos besoins, pour montrer qu'une bonne médecine, c'est une médecine holistique qui tient compte de tous les aspects et pas seulement des aspects techniques.
0: Ça fait plaisir ton regard optimiste. Et est-ce que tu as le même regard sur l'international aussi?
1: Alors là, l'international, c'est la même chose, mais puissance 150, parce que c'est encore pire, parce que déjà, ce n'était pas un flambant au niveau des conditions de travail et conditions de vie des gens, et avec les coupes de l'administration américaine et de l'administration française, faut pas l'oublier, parce que l'administration française est horrible avec l'aide au développement en ce moment, en termes des choix budgétaires qui ont été faits par le gouvernement, ça fait que ça va être aussi catastrophique et qu'il va falloir là aussi être unis avec peut-être même au-delà du VIH, avec toutes les associations qui sont dans la santé. Il faut qu'on fasse face, il faut montrer que finalement c'est la santé des populations qui est attaquée. Et le monde de la santé en général n'était pas toujours. C'était le VIH qui est militant. Donc il faut qu'on transmette notre militantisme aux autres. Forces qui sont dans la santé. Et non pas qu'on nous réduise à des acteurs techniques au sein de la santé. C'est à nous de faire de l'entrisme avec notre regard politique qu'on a dans le VIH et qu'on diffuse ça aux autres thématiques de santé.

Et c'est les moments des annonces du cœur. Je suis une Ivoirienne de 41 ans, je vis à Abidjan, je suis à la recherche d'un homme de 45 à 55 ans pour mariage. Parle-moi de toi, tu es quel an, tu as quel âge, tu vis où, tu as des enfants, comment tu passes le temps, est-ce que je pourrais être ton style, on ne sait jamais. Coucou, je suis Danielle, jeune Ivoirienne, âgée de 32 ans, célibataire sans enfant. Je désire rencontrer une femme qui veut vraiment une vie de couple. Je suis ouverte à toute nationalité, peu importe l'âge. Le but, c'est de se rencontrer pour voir si on peut se marier. Dernière annonce d'aujourd'hui, femme gabonaise de 49 ans. 49 ans, pardon, deux enfants indétectables, je cherche mon âme sœur, je suis fatiguée de la solitude et je veux vivre l'amour sincère, pas des blagueurs. Pour cela, je souhaiterais que mon homme soit dans la tranche des 50-60 ans. Les annonces du cœur, vous le savez, vous pouvez les trouver sur notre site internet. Il faut juste s'inscrire avec une adresse mail valable, écrire votre première annonce qui sera validée par nos soins. Ensuite, vous pourrez échanger en toute tranquillité.

voilà quelques informations pour cette semaine. Alors que les femmes représentent les 30% des nouvelles infections VIH en France et 45% dans le monde entier, elles ne comptent que pour 6% d'initiation à la PrEP, la prophylaxie pré-exposition, au 1er septembre 2025. Un signal de l'inadéquation aux besoins des femmes des modèles de PrEP existants. De nouvelles recommandations européennes et les formulations injectables ouvrent des perspectives encourageantes. Cet article, vous le retrouverez sur VIH.org. Je vais vous lire quelques parties. Rappelons qu'en France, les nombres d'initiation à la PrEP, à la prophylaxie pré-exposition pour les femmes, restent très bas. 6,1% au dernier semestre connu, mais il a régulièrement augmenté un nombre absolu, tandis que ces nombres stagnaient chez les hommes, plus 30% chez les femmes, moins 3,4% chez les hommes entre le 1er septembre 2023 et le 1er semestre 2025. Les femmes comptent pour 30% des nouvelles infections en France, 64% en Afrique subsaharienne et 45% dans le monde. Il reste donc un énorme marge de progression pour faire connaître et proposer aux femmes des modalités de PrEP qui leur convient. Alors, évaluer une première intention chez les personnes, les hommes qui ont des relations sexuelles avec les hommes, la PrEP, bien que recommandée en théorie pour toute personne à haut risque, n'est pas promue auprès des femmes avec des représentations ou des messages qui correspondent à leur contexte de vie et à leur comportement sexuel, et encore moins auprès des professionnels de santé qu'elles rencontrent dans les parcours de soins. Alors, ce point sur les avantages de la recherche, les nouveaux outils en préparation et toutes récentes recommandations reposent sur la présentation très remarquée faite par Victoria Manda, infectiologue à l'hôpital Saint-Louis, que nous avons eu aussi ici une émission plusieurs fois, qui a présenté à l'SFLSC les résultats de ses recherches. Sa conférence PrEP chez les femmes, aujourd'hui et demain, prévention, où sont les femmes, a été l'occasion de rappeler les moyens des PrEP évalués à ces jours chez les femmes, orales, topiques, injectables, ainsi que les dispositifs et stratégies encore dans les premières phases de développement. Elle a également présenté les nouvelles recommandations britanniques, européennes et new-yorkaises qui font évaluer les choses en matière de PrEP orale chez les femmes. À ce jour, en France, pour les femmes, le seul schéma recommandé pour la PrEP orale est un délai de 7 jours entre la première prise et le premier rapport sexuel à protéger et la prise en continu d'une comprimée pour la suite. Du coup, la formulation injectable des cabotegravir tous les 2 mois et de l'enacapavir tous les 6 mois apparaissent comme des solutions d'avenir pour pallier les problèmes d'observance et d'abandon prématuré observés dans toutes les études portant sur l'utilisation de la PrEP par les femmes. En tout cas, l'accès à la PrEP, c'est vraiment une longue marche et on est bien loin du but. Alors, cette présentation de Victoria Manda nous donne l'occasion de faire le point sur les chemins qui restent à parcourir pour que les femmes puissent s'emparer de la PrEP pour se protéger du VIH. En 2015, la PrEP orale a été reconnue efficace et introduite dans les méthodes de prévention recommandées. 10 ans plus tard, seulement 21,2 millions de PrEP ont été initiés dans le monde, soit 37% des objectifs ONU-SIDA pour 2025. En France, ce chiffre est de 124 000 au 30 juin 2025, sans aucun objectif jamais fixé en amont. Les études chez les femmes ont porté le plus souvent sur jeunes femmes dans des contextes sociaux très défavorables, dans des épidémies de très haute intensité. La forme orale ne réduise pas l'infection de façon significative. Du coup, qu'est-ce qu'il faut recommander? Il y a du coup plusieurs stratégies possibles. La mise au point et la preuve d'efficacité de nouvelles méthodes soulèvent un grand engouement malgré les obstacles économiques et politiques à leur large mise à disposition. Il nous faut rappeler que le contexte géopolitique et les consensus internationaux pour la justice face à la maladie qui ont porté l'accès universel au traitement de l'infection VIH, il s'est écoulé plus de 22 ans depuis le programme 3x5,
3 millions de personnes traitées d'ici 2005 de l'OMS et de l'UNICEF sont aujourd'hui fortement ébranlées. De plus, la priorité devrait demeurer, à côté de l'enthousiasme pour l'innovation, la mise en œuvre et l'évaluation dans la vraie vie de ce qui est aujourd'hui disponible et abordable. C'est à quoi s'attache le projet NRS L-PREP, engagé justement par Victoria Manda, qui travaille à mettre en place un programme d'implantation de la PREP dans les centres de santé sexuelle de Paris de Saint-Saint-Denis, fréquenté majoritairement par les femmes venues d'Afrique subsaharienne. Et sur, justement sur ce dernier projet que nous avons eu, notre dernier entretien avec Victoria Manda, vous retrouvez cette émission en podcast.

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2: Mercredi 8 juillet, bonsoir à tous, bienvenue dans la session soirée de l'info sur RFI, c'est parti pour 3 heures d'actualité au programme Le Grand Reportage qui est en rediffusion tout l'été. Vous pouvez retrouver les meilleures émissions que vous avez peut-être ratées. Dans 10 minutes ainsi, nous serons au Laos pour parler de l'influence de la Chine. Alors influence dans les deux sens, Pékin est le premier investisseur et le premier créancier du Laos. Ce sera avec Jean-Pierre Fage. Juste après, le débat du jour, ce soir on va parler simplification. Alors la simplification c'est le maître mot de la Commission européenne actuellement, au nom d'une compétitivité à retrouver. Oui, mais cette simplification s'accompagne de reculs environnementaux, s'alarme les ONG. D'où notre question, est-ce que simplifier, c'est reculer? La dérégulation peut-elle être positive? Quel garde-fou à cette course en avant qui est actuellement observée? Réponse à suivre dans 30 minutes. Dans une heure, le grand journal du soir et le dossier qui nous emmènera à Ankara, en Turquie, où s'achève ce soir le sommet de l'OTAN, 18h30 TU, Afrique Soir, première édition de ce mercredi, 19h10 temps universel, le grand entretien du soir avec Amida Aman, fondatrice de médias qui aujourd'hui permettent d'instruire des femmes afghanes qui sont privées d'éducation, tout simplement par les talibans. De retour de Kaboul, elle s'arrêtera au micro de Frédéric Jeuneau. Et puis Accent d'Europe, ça c'est le dernier rendez-vous de la session soirée de l'info sur RFI. Accent d'Europe ce soir en Finlande, où une technique vertueuse de recyclage a été mise en place dans le secteur de la construction. Le secteur de la construction, il faut le savoir, c'est un peu plus d'un tiers des gaz à effet de serre. Ce sera à 19h40, temps universel. Voilà pour le programme, pour l'heure 17h02 TU. Bonsoir Adrien Delgrange.
4: Bonsoir Romain Ozoui.
2: Une question à la une de votre journal. Est-ce que l'Ukraine pourra bientôt fabriquer elle-même des missiles Patriot?
4: C'est en tout cas la promesse faite par Donald Trump à Volodymyr Zelensky aujourd'hui en marge du sommet de l'OTAN à Ankara. Le président américain dit vouloir accorder à Kiev une licence pour produire ses intercepteurs essentiels face aux missiles balistiques russes. Mais cette annonce reste encore floue. Les précisions à Kiev de Luca Lazo.
5: Pour Volodymyr Zelensky, c'est une annonce très attendue. Depuis des mois, Kiev réclame davantage de munitions pour ses systèmes Patriot, les seuls réellement efficaces dont dispose l'Ukraine pour intercepter les missiles balistiques russes. Donald Trump promet désormais d'aller plus loin, non plus seulement livrer des missiles, mais autoriser l'Ukraine à les fabriquer elle-même sous licence américaine. « Faites-les vous-même », a lancé le président américain à son homologue ukrainien en marge du sommet de l'OTAN à Ankara. Sur le papier, c'est une évolution majeure. L'Ukraine espère ainsi réduire sa dépendance aux stocks occidentaux alors que les livraisons restent lentes et insuffisantes. Ces derniers jours encore, plusieurs missiles balistiques russes ont frappé Kiev sans être interceptés, faute de munitions disponibles. Mais à ce stade, l'annonce reste surtout politique. Monter une ligne de production prendra des mois, peut-être davantage, et Washington n'a pas encore précisé jusqu'où ira le transfert de technologie. L'Ukraine y voit donc une avancée importante, mais pas une réponse immédiate à l'urgence dans son ciel. En parallèle, la société ukrainienne Firepoint développe son propre modèle d'intercepteur, toujours au stade de prototype. Kiev, Lucas Lazo, RFI.
4: Le cessez-le-feu au Moyen-Orient est terminé. C'est l'autre déclaration du jour de Donald Trump. Des bombardements américains ont eu lieu la nuit dernière dans le sud de l'Iran. La République islamique a répondu en visant des bases américaines au Koweït et à Bahreïn. Des négociations sont pourtant censées être en cours. Mais cette récente montée de violence témoigne de l'incapacité des deux pays à régler la situation, estime Thierry Coville. Il est chercheur à l'Institut des Relations Internationales.
6: J'ai l'impression que les deux pays n'arrivent pas à régler leurs problèmes par la discussion, et on le voit bien parce qu'il y a la question du détroit d'Ormuz, mais il y a la question aussi du cessez-le-feu complet, l'arrêt des hostilités au Liban. Je sens la perception en Iran que Donald Trump doit payer totalement le prix du fait qu'il soit rentré en guerre avec Israël contre l'Iran. Donc tant que le prix du pétrole ne redescend pas, ils peuvent de cette manière faire pression sur lui et atteindre leurs objectifs, les 14 points qui ont été signés dans le protocole d'accord. Et c'est là effectivement, peut-être le calcul iranien n'est pas complètement faux. Donald Trump est quand même pas forcément dans la position de force qu'il essaye de donner, sinon il s'énerverait pas comme ça. Et je pense que, d'après ce qu'on comprend du côté américain, il y avait quand même l'idée que si le détroit d'Ormuz n'est pas complètement rouvert, il peut y avoir un impact très important sur le prix de l'énergie. Et alors là, ce serait catastrophique sur le plan économique et politique pour les élections de novembre pour Donald Trump. Donc, on sent bien qu'il est pressé, qu'il voudrait régler cette crise rapidement. Le problème, c'est que les deux parties ont bien aussi compris que hors la négociation, il n'y a pas trop de salut.
4: Thierry Coville au téléphone à la mi-journée avec Anne Kantner. Cette exigence du Liban, le Liban exige qu'Israël se retire de deux zones pilotes dans le sud du pays et ce avant de participer à un nouveau cycle de pourparlers prévu en Italie. L'Italie et Israël ont annoncé que des négociations allaient se tenir les 15 et 16 juillet prochains à Rome, mais les autorités libanaises n'ont pas confirmé leur participation dans l'immédiat. Une parodie de justice, c'est en ces termes que le Conseil des droits de l'homme de l'ONU dénonce le verdict pour terrorisme de Mahrang Balok, une figure emblématique du Baloutchistan, région séparatiste du Pakistan. Yelena Tomic.
7: Mahrang Balok a été condamné le 22 juin dernier par un tribunal antiterroriste de Quetta à la prison à vie pour des faits qui remontent à deux ans plus tôt. En juillet 2024, lors d'un rassemblement à Gwadar auquel avait pris part la militante, un paramilitaire avait été tué à coups de bâton et de pierre. Mahrang Balok a été reconnu coupable de terrorisme pour son implication dans ce rassemblement illégal. Les experts indépendants de l'ONU s'insurgent devant ce qu'ils considèrent comme un procès inéquitable qui s'est déroulé en prison en violation des normes internationales sans possibilité pour l'accusé de choisir son avocat et qui constitue selon eux un détournement des lois antiterroristes pour réprimer la dissidence pacifique. Cette chirurgienne de 33 ans, dirigeante du comité Baloutchi-Akheti, réclame depuis 2009 la fin des arrestations et disparitions forcées au Baloutchistan, cette province du Pakistan riche en ressources naturelles exploitées par le gouvernement centrale et dont la population baloutche ne tire aucun bénéfice.
4: Le Baloutchistan, nous avons appris aujourd'hui qu'il y a eu 42 victimes en 4 jours. C'est du moins ce qu'indique l'armée pakistanaise. Le Baloutchistan est une des provinces du sud-ouest du Pakistan et ces derniers jours, plusieurs attaques ont été menées contre l'armée pakistanaise. Des feux un peu plus tôt dans la saison, des feux toujours plus violents et déjà des milliers d'hectares brûlés sur le continent européen. En France, en Espagne, au Portugal, les pompiers sont de nouveau en première ligne alors que l'été ne fait que commencer. Cette année, l'Union européenne a déjà prévu un dispositif renforcé. 22 avions, 5 hélicoptères et près de 800 pompiers prépositionnés dans les zones les plus exposées. Mais au Parlement européen, Sofia Katsenkova, certains estiment qu'il faut changer la manière dont les secours européens travaillent.
8: Face aux incendies, l'Union européenne veut passer d'une logique de réaction à une logique d'anticipation. C'est l'idée défendue au Parlement européen à Strasbourg lors d'un débat ce mercredi. Pour Grégory Allion, eurodéputé du groupe centre libéral Renew et sapeur-pompier volontaire, il faut surtout mieux faire travailler les secours européens pour que les renforts envoyés d'un pays à l'autre puissent intervenir plus facilement.
9: Ça veut dire harmoniser la doctrine, harmoniser les pratiques, harmoniser les outils, les matériels pour pouvoir avoir les mêmes tuyaux. Ne serait-ce qu'en Europe, nous n'avons pas les mêmes tuyaux entre sapeurs-pompiers.
8: Mais le débat est aussi politique. Pour l'eurodéputé, impossible de parler de feux de forêt sans parler d'adaptation au changement climatique et sans s'opposer à ceux qui minimisent encore le problème.
9: On a toujours un pan de notre Parlement européen, ce sont les climato-sceptiques, l'extrême droite, qui pensent que finalement les choses ne peuvent se régler qu'avec un peu de technologie. Non, il n'y a pas que la technologie, il y a l'ensemble de la prise de conscience de nos concitoyens.
8: Au Parlement européen, les pistes sont donc multiples. Renforcer la coopération entre pompiers à travers l'Europe, mieux reconnaître le statut des volontaires, mais aussi investir toute l'année dans la prévention. Car en ce début juillet, le constat est déjà là, l'Europe entre dans un été à haut risque. Sofia Katsenkova, Strasbourg, RFI.
4: Avec une chaleur qui gagne du terrain en France et des vents renforcés, l'alerte reste maximum sur le front des incendies dans la moitié sud du pays et pour l'ensemble de la population mise à l'épreuve par la succession de ces canicules. 67 départements français sont actuellement en vigilance orange. En Espagne, record de chaleur aujourd'hui à Barcelone. La grande ville espagnole a enregistré un record absolu de température à 40,5 degrés, annoncent les services météorologiques. Et puis enfin, sur le central de Wimbledon et sous les yeux de la reine Camilla, la belle histoire d'Arthur Ferry. Il est 114e mondial, il a bénéficié d'une invitation des organisateurs pour participer au tournoi. Le Britannique Arthur Ferry, qui a aussi des origines françaises, vient de créer un nouvel exploit. Il a battu l'Italien Flavio Cobolli. Il se hisse ainsi en demi-finale du tournoi où il rencontrera au prochain tour l'Allemand Alexander Zverev.
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10: Installation de missiles à longue portée, hausse inexorable du budget de la défense, le Japon assume sa militarisation. Avec un budget record pour sa défense en 2026 de 56 milliards de dollars, 2% du PIB, l'archipel s'éloigne de plus en plus de sa doctrine pacifiste. À tel point que certains murmurent que la première ministre Sanae Takeshi pourrait modifier la constitution, gravant dans le marbre que le Japon renonce à jamais à la guerre. Le gouvernement conservateur renforce donc rapidement le potentiel militaire face au grand rival chinois. C'est notamment le cas dans les îles nippones les plus proches de Taïwan, Taïwan l'indépendante, que Pékin revendique de plus en plus fermement. Sur invitation des autorités japonaises, nous nous sommes rendus sur l'île de Yonaguni, à seulement 110 km des côtes taïwanaises. Yonaguni, îlot fragile entre Chine et Japon, divisé par la militarisation. Un grand reportage de Nicolas Roca.
11: Une poignée de touristes, de scientifiques et d'amoureux de la nature partagent la trentaine de sièges d'un Dash 8, le turbopropulseur qui effectue le trajet entre Naha, la capitale de la préfecture d'Okinawa, et Yonaguni. À plus de 2000 km de Tokyo, il faut survoler durant plus d'une heure et quart des eaux claires avant d'apercevoir les falaises qui encerclent l'îlot d'un peu plus de 1600 habitants. Destination en apparence exotique et au climat humide, on aperçoit depuis le hublot les chevaux sauvages devenus symboles du lieu. Mais en regardant de plus près, une structure s'impose dans le paysage, la base militaire installée depuis 2016. D'un lieu paisible prisé des plongeurs pour l'imposante structure sous-marine qu'elle abrite, Yonaguni est désormais au cœur du grand jeu géopolitique. La situation unique de l'île coincée entre Taïwan, la Chine et le Japon se lie dans le choix des programmes radio. Que l'on soit en FM ou en ondes courtes, on peut écouter des émissions émises soit de Taipei, Pékin ou bien Tokyo. Nous nous arrêtons dans l'une des rares supérettes de l'île. À l'intérieur, les allées sont remplies de légumes, les frigidaires de viandes et de poissons. Sur la caisse trônent quelques souvenirs.
12: Je m'appelle Masae Sugimoto et je suis la gérante de cette petite supérette. Je vais avoir 65 ans. Cela ne fait que 3 ou 4 ans que je tiens ce magasin. Auparavant, j'étais employée à la mairie. J'ai pris ma retraite il y a 3 ans, en mars, et c'est là que j'ai ouvert ce commerce. Et maintenant, avec la présence des forces d'autodéfense, j'ai une clientèle régulière parmi les militaires.
13: Justement, qu'est-ce que ça a changé l'arrivée de troupes ici à Yonaguni, vous qui avez une telle mémoire de l'histoire de cette île?
12: Eh bien d'abord, cela a augmenté le nombre de personnes sur l'île et puis ça a eu un impact positif sur l'économie locale. Au début, il y avait une certaine allergie de la population, une forme de réticence envers les militaires. Mais aujourd'hui, ils participent aux activités de la communauté. Ils nous aident beaucoup au centre civique. Parfois, il y a tout de même des moments où je me pose des questions sur leur présence. Mais ces soldats n'y sont pour rien. Ils effectuent simplement leur travail. Ce qui m'inquiète vraiment, c'est que les installations et les équipements militaires se multiplient et que cette militarisation s'accélère de façon très visible.
13: Justement, vous avez travaillé à la mairie. La population a été divisée dans les derniers votes entre ceux qui voulaient l'accueil de missiles, l'accueil de troupes et ceux qui n'en voulaient pas. Ça a créé des divisions au sein de la population.
12: Ici, tout le monde se connaît. Jusqu'à il y a 4 ans, je soutenais l'ancien maire qui a fait 4 mandats. Mais je pensais qu'un changement était nécessaire car il s'orientait trop exclusivement vers une option militaire. J'ai voté pour le maire actuel car nous étions ensemble dans les mouvements syndicaux autrefois. J'espère qu'il pourra servir de frein à l'expansion militaire.
11: En 2016, quand les premiers soldats ont foulé le sol de Yonaguni, il s'agissait d'une simple unité de surveillance côtière. Depuis, des radars ont été déployés ainsi que des équipes chargées de mener la guerre électronique, à savoir brouiller les communications de l'ennemi. Prochaine étape en 2030, installation de missiles sol-air de moyenne portée, des armes à vocation défensive mais qui font débat. Nous voilà devant la mairie de Yonaguni, on va aller rencontrer les officiels et essayer de parler au maire.
14: Je m'appelle Tsuneo Yuechi et j'ai été élu maire de Yonaguni le 22 août de l'année dernière.
11: Il y a des drapeaux de Taïwan, des vues de Taïwan dans votre bureau, le partenariat d'amitié avec la ville de Hualien qui est affiché. C'est important pour vous de revendiquer ce soutien et ce lien historique de Yonaguni avec Taïwan ?
14: Absolument. L'année prochaine, nous fêterons le 40e anniversaire de notre jumelage avec la ville de Hualien sur la côte est de Taïwan. Il s'agit du pays étranger le plus proche. Nous avons connu un développement mutuel. Chaque année, nos écoliers vont là-bas. L'année prochaine, nous enverrons aussi des adultes. Idéalement, j'aimerais établir des liaisons directes par bateau ou par avion. Mais c'est compliqué, car il faudrait installer une douane, un service d'immigration. Les obstacles administratifs sont vraiment nombreux.
11: On vous présente comme moins militariste et nationaliste que votre prédécesseur. Est-ce que vous êtes d'accord avec ça ?
14: Eh bien, à titre personnel, j'accepte la présence des forces d'autodéfense. Cependant, comme notre île est très petite, je pense que le déploiement massif d'équipements militaires n'est pas une bonne chose, car cela finira par être une charge trop lourde pour les habitants. La défense nationale est une prérogative exclusive du gouvernement central, mais mon rôle est de transmettre les opinions des citoyens au ministère de la Défense.
11: Qu'est-ce qui vous a donné envie de devenir maire de Yonaguni ?
14: L'ancien maire utilisait l'argument de la sécurité nationale pour ne pas divulguer d'informations aux habitants. Ma position est différente. Je souhaite la transparence. S'il y a de nouveaux déploiements de troupes, j'organise des réunions publiques pour expliquer la situation. C'est pour cette proximité avec les citoyens que j'ai été élu.
11: Bientôt, il va y avoir aussi des missiles qui vont être installés ici, des missiles d'interception, des missiles à visée défensive. Comment est-ce que vous sentez cette arrivée ? Comment est-ce que vous voyez cette arrivée ?
14: Nous avons accueilli les premières forces d'autodéfense il y a 10 ans pour de la surveillance côtière. Mais aujourd'hui, de nouvelles unités arrivent sans cesse. Les habitants ont des opinions très variées. Nous leur avons garanti que nous allions rassembler ces opinions et les transmettre au gouvernement. Mais on m'explique que ces installations sont purement défensives et non offensives. Compte tenu de la situation à Taïwan et de la nécessité de protéger le territoire, j'estime que c'est inévitable, car on doit défendre le territoire national.
11: Les habitants ne sont pas tous concernés au même titre par la situation sécuritaire. Parmi les plus de 1600 habitants, une quarantaine sont pêcheurs. Ils sont aux premières loges du grand jeu chinois autour de Taïwan. On vient de rentrer chez M. Hirotoshi Ogimi, qui est un pêcheur et membre du conseil municipal, et il nous montre sur une carte où sont les bons endroits pour pêcher autour de Yonaguni.
15: Ça, c'est Yonaguni, là. Et ça, c'est Taïwan. Moi, je vais jusqu'à la limite de la zone économique exclusive, pile au milieu, entre l'île et Taïwan. Tout ça, là, c'est notre zone d'activité.
11: Un terrain de pêche parfois dangereux. En 2022, à la suite de la visite à Taïwan de Nancy Pelosi, présidente de la Chambre basse aux États-Unis, Pékin lance de larges manœuvres autour de l'île rebelle.
16: À ce moment,

0: eux, un message a été diffusé demandant à tous ceux qui étaient en mer de revenir provisoirement sur l'île. Mais ce message n'était pas diffusé très loin. Comme mon bateau a une radio puissante, j'ai relayé l'information aux autres pêcheurs, plus éloignés. Une fois rentré à terre, j'ai regardé le ciel vers le nord et j'ai vu plusieurs traînées de condensation d'avions de chasse qui se dirigeaient vers la Chine.
1: D'autres pêcheurs nous ont confié avoir vu un drone chinois en novembre, mais impossible d'en parler au micro pour cause de sécurité nationale. Monsieur Ogimi poursuit son récit dans sa petite cahute où résonne la pluie qui s'abat à l'extérieur. Il nous raconte sa vie de pêcheur entouré par ses prises qu'il affiche fièrement dans son salon. Parmi elles, une dizaine de rostres, le fameux museau pointu des espadons.
0: Ma plus grande préoccupation, c'est de savoir si les personnes dans notre secteur, les pêcheurs, vont subir des préjudices. Fréquemment, la Chine fait des exercices en encerclant Taïwan, alors que normalement, beaucoup de navires se dirigent vers la Chine depuis cette zone. Avant, les navires franchissaient tous la ligne médiane et passaient dans le détroit entre la Chine et Taïwan. Maintenant, ils passent de l'autre côté, de notre côté, notamment les grands pétroliers, les tankers. Pour éviter les manœuvres chinoises, ils privilégient le passage très proche des côtes de Yonaguni, là, juste à côté de nos zones de pêche, et cela nous oblige à être extrêmement prudents.
2: Je vois derrière que vous avez un calendrier de l'armée. C'est important pour vous ?
0: Je suis le président par intérim de l'association de défense de Yonaguni. Mon rôle, c'est de faire le lien entre les habitants et les militaires. Je discute avec eux, j'écoute leurs problèmes, leurs demandes, et je les informe tout en les conseillant. Les soldats participent beaucoup à la vie locale, aux événements scolaires et aux travaux communautaires le week-end. Grâce aux subventions de la défense, nous pouvons construire des routes, améliorer le port et bâtir une nouvelle école. Depuis qu'ils sont là, l'île est plus animée et ils essayent de participer activement à la vie sociale.
1: Des bénéfices économiques et une activité décuplée sur l'île. Pour nous montrer l'importance de cette présence sur son quotidien, le sexagénaire décide de nous emmener sur son bateau.
0: Pour le bateau, c'est bon. Ce matin, le vent venait du sud. Et je m'inquiétais, mais il va tourner au nord cet après-midi. On pourra sortir du port de Kubura et longer la côte sud vers l'est. On peut aller jusqu'avant la pointe d'Agarizaki. Ça prendra environ 30 minutes.
2: On se trouve sur le bateau de Monsieur Ogimi qui fait 14 mètres. Il a dedans plusieurs cannes à pêche électroniques, une cabine, un petit abri, des toilettes et plusieurs types de filets différents.
0: Voir cette base militaire, cela apporte un sentiment de sécurité. Pour ceux qui ne savent pas, quand la nuit tombe et que toutes les lumières s'allument, on dirait un nouveau village. C'est encore plus éclairé que les villages habituels.
2: Vous avez peur un jour de ne plus pouvoir continuer à vous promener comme ça parce qu'il y aura trop d'exercices chinois ou c'est pas quelque chose qui vous inquiète?
0: S'il y a des exercices ou si le problème avec Taïwan éclate, je n'irai plus en mer. C'est trop dangereux. Ma vie est plus importante que mon travail, donc je n'irai absolument pas. Le contexte est déjà pesant. On voit souvent les gardes-côtes japonais. Mais ils nous disent de ne pas trop nous rapprocher des îles Senkaku, car les navires chinois y sont omniprésents et nous suivent systématiquement.
1: Senkaku en japonais, Tiaoyu en chinois. Du nom de huit rochers sous souveraineté japonaise contestés par Pékin. Un point d'affrontement clé à 150 km de Yonaguni où les patrouilles chinoises se sont multipliées ces dernières années. Un accident de pêche pourrait se transformer en crise internationale. Ce contexte pesant et le dynamisme économique insufflé par l'arrivée des militaires semblent avoir convaincu la plupart des habitants du bien fondé de l'arrivée des troupes, mais tous ne partagent pas cet avis.
3: On est devant une supérette et une dame est en train de plier des cartons. Et c'est une des représentantes de l'opposition, ceux qui refusent de voir plus de militarisation de l'île de Yonaguni.
4: Je ne suis pas forcément contre les bases, mais vraiment contre l'augmentation depuis que je suis arrivée.

0: il y a 5 ans, cela augmente encore plus qu'à l'époque. Pour cette raison, je suis opposée et mon souhait est que cela s'arrête. Je ne veux pas que cela continue plus que ça. Notre manière de vivre est en train de changer complètement par rapport à ça. Et aussi, plus il y a d'installations, plus nous risquons d'être une cible. Il n'y a pas de fin à cela. Après les missiles, on entend dire que l'armée américaine pourrait aussi venir s'installer ici. On commence à évoquer des plans d'évacuation de l'île. Mon sentiment, c'est que finalement, c'est parce que nous sommes en train de nous militariser à grande vitesse que le danger augmente.
1: Freiner l'expansion militaire, une idée qui fait son chemin au sein d'une population qui accepte pourtant la présence des soldats, mais certains vont beaucoup plus loin.
2: On vient de rentrer chez l'opposant historique à la militarisation de l'île, un membre du conseil municipal qui a une maison traditionnelle japonaise absolument, absolument magnifique, avec des meubles en bois et un parquet. Parquet d'une grande beauté, énormément d'instruments traditionnels, des tambours, des luths, des vases. C'est une maison qui est extrêmement décorée et emplie, avec principalement du bois au sol, dans les escaliers, au mur et également sur les meubles. On va aller discuter un petit peu avec lui de la façon dont son île a changé.
3: Je m'appelle Hiromoto Komine, je suis un pur natif de Yonaguni. Il y a 20 ans, il y avait un mouvement national pour fusionner toutes les petites municipalités. Les habitants de Yonaguni ont décidé par référendum de ne pas fusionner. Nous voulions tenter de nous en sortir par nous-mêmes avec un projet appelé Vision d'indépendance. Notre opinion publique a basculé finalement pour la militarisation, parce que les habitants se sont dit que l'argent du ministère de la Défense allait améliorer leur vie. Mais le résultat aujourd'hui, c'est que l'île est devenue réellement dangereuse et que la situation économique est pire qu'avant.
2: En quoi la situation économique elle s'est dégradée ?
3: La raison pour laquelle nous avons accepté les troupes était d'augmenter la population et la prospérité de l'île. Et cela, notamment grâce aux différents projets du ministère de la Défense. Alors oui, la population a augmenté, mais ce sont uniquement des militaires. La population locale, elle, continue de diminuer. L'argent des grands projets de construction est raflé par les grandes entreprises nationales qui ramènent les profits chez elles. Les locaux ne sont que des sous-traitants de deuxième ou troisième rang, donc au final, l'argent ne reste pas ici.
1: Cet agriculteur espère toujours voir les citoyens prendre leur destin en main. Transformer cette île en zone franche, un lieu de passage pour les navires du monde entier, une sorte de Suisse est-asiatique. Mais il craint que la politique militariste du gouvernement japonais les pousse à abandonner leur île.
3: Si l'on s'en tient strictement aux intérêts de la défense du pays, le mieux serait en réalité de demander à la population de partir. La logique serait de fortifier cette île afin que les civils ne soient plus une cible possible ou un obstacle potentiel pour l'armée. Pour l'instant, c'est impossible. Mais du fait du manque d'opportunités économiques, les gens s'en vont de même.
1: En 1947, 12 000 personnes habitaient sur cet îlot. Une terre de pêche, de contrebande, marquée par les échanges continus avec les voisins taïwanais. Les habitants de Yonaguni avaient à l'époque réussi à transformer leur position stratégique en une réussite économique. Yonaguni, îlot fragile entre Chine et Japon, divisé par la militarisation. Un grand reportage de Nicolas Roca, réalisation Pauline Leduc.
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0: Correspondance 14. Un texte de Thibaut Dubreuil. Sur une lecture de Sophie Porzier et Robin le Curieux, du Cours Charmet, et l'auteur. La correspondance qui va être ici livrée à la lecture radiophonique concerne une mère et son fils. Elle a été publiée en 1984 dans l'Écho de Saint-Pierre. Et elle est surprenante à plus d'un titre. En effet, 4000 km séparent la mère du fils. Originaire du Pays Basque, Lucie est veuve de guerre, son mari ayant été tué au chemin des Dames. Son fils, Balandin, suit un mauvais chemin et a été interpellé à plusieurs reprises pour des vols avec violence et des cambriolages. Les procès-verbaux retrouvés dans les archives de la gendarmerie mentionnent que les arrestations se sont faites par la force, Balandin n'hésitant pas à insulter les gendarmes et à jouer de ses poings. Son jeune âge et une forme de mansuétude du fait qu'il soit orphelin de guerre ont joué un temps en sa faveur. Puis Lucie a décidé d'envoyer son fils rejoindre un oncle, pêcheur à Saint-Pierre-et-Miquelon, afin de le soustraire aux mauvaises influences et lui apprendre la vie. Leur correspondance s'étale donc sur 3 années du fait de la lenteur du service postal qui se faisait par bateau.
1: Saint-Pierre, le 30 avril 1924. Ma chère mère, j'ai mis un peu de temps à t'envoyer de mes nouvelles, mais je me décide enfin. Je suis bien arrivé à Saint-Pierre après un voyage éprouvant où j'ai passé mon temps couché, à vomir mes tripes dans les moqueries des autres. C'est bien une punition que tu me fais vivre là. Je suis de la montagne et l'océan n'est guère mon profit. Sans compter que des 2 îles et des îlots que je vois depuis ma fenêtre, pas de collines, pas de verdure, que du blanc et de la neige. Et un climat pas possible. L'oncle Bichente m'a heureusement équipé, sinon je serais déjà mort de froid. Il te salue. Le portrait que tu avais dressé de lui le jour où tu m'as poussé dans ce bateau, moins pire que ce que je croyais. Mais je suis pas doué pour la pêche. J'ai failli plonger à l'eau à plusieurs reprises, depuis mon Doris. Il y a quelques fois où il m'a pris avec lui. Je suis pas le pied marin. Et les poissons, quelle purge! Et c'est pas avec ce que je gagne que je peux manger un bout de viande. Vu le prix que ça vaut par ici, c'est à peine si je peux acheter des boîtes de corned beef et encore, pas tous les jours. C'est pas très bon. Et je mélange ce brouet avec des patates. Vraiment, je méritais pas ça. Même si je sais bien que je t'ai mis les nerfs à vif. Mais, rassure-toi, les cognes de par ici n'ont pas entendu parler de moi. L'oncle Bichente. Il a vu comment j'étais peu motivé à sortir les morues de ses filets. Il a trouvé à me faire embaucher sur le port, dans une conserverie. Je découpe du poisson toute la journée dans un entrepôt, où on gèle les mains. J'ai des entailles plein les doigts et je suis le seul garçon au milieu d'une dizaine de femmes qui rient entre elles. Heureusement, la maison de l'oncle est bien chauffée. Depuis hier, je loue une de ses chambres qu'il possède un peu à l'écart de sa maison. Je tiens à mon indépendance. Et le tonton, il me la fait pas cher. Et puis, il y a des cafés sur l'île, des tavernes. Mais l'oncle qui me surveille tout le temps. Il sait où je suis et ce que je fais de mes soirées avant même que moi je le sache. Je me suis fait un ami aussi, Henri, un gars qui est né à Saint-Pierre, que je me demande encore comment on peut naître ici. Il a de l'ambition et le goût des affaires. Je te demande quand même si je pourrais rentrer bientôt. Mon pays me manque et toi aussi. Et je sais bien le malheur que je te fais. Balandin.
2: Bidaret, le 20 juin 1924. Mon cher fils, c'est heureux que ta mère soit institutrice et qu'on puisse écrire ce qu'on n'arrive pas à se dire. Tu étais curieux de tout et un bon élève. Tu apprendras vite à te démener dans ta nouvelle vie. Je ne regrette rien, même si tu me manques chaque jour et ton père tout autant. Avec lui à la maison, tu n'aurais pas fait toutes ces bêtises. La guerre nous a causé du malheur à tous les deux, mais ce n'est pas une raison pour se laisser aller. Et pour l'instant, il est hors de question que tu rentres. Je suis ferme là-dessus et tu es loin d'être majeur. L'oncle Big Chent connaît tout le monde sur l'île. Tu ne monteras pas sur un bateau comme tu t'en allais dans la montagne. Et si tu t'en venais à me désobéir, Tu aurais bon accueil des gendarmes à ton arrivée au port. Je ne te parlerai pas de la vie d'ici pour ne pas te donner de regrets. Apprends que je vais bien et que Béatrice a demandé de tes nouvelles. Elle se languit un peu de te savoir si loin, mais une punition n'a de valeur que si elle va au bout. Et le bout, la fin, c'est moi qui la décide. Et tu ne m'as guère laissé le choix. Suis bien les conseils de ton oncle. Sans doute qu'avec le peu de distractions sur l'île, tu pourras amasser de l'argent et t'en revenir comblé pour une vie plus calme et un métier honnête. Je te serre sur mon cœur. Donne-moi de tes nouvelles. Maman.
1: Saint-Pierre, le 2 septembre 1924. Ma chère mère, je pense que tu as reçu des nouvelles de l'oncle Bichente. Sa santé décline. Non pas qu'il se fasse vieux, mais à vivre dans ce pays, les années comptent double tellement la vie est dure. Je suis passé le visiter il y a quelques jours. Il était alité et parlait de revenir au pays. Mais pas sûr que la maladie lui en laisse le temps. Il m'a fait jurer que s'il venait à mourir ici, il voulait que son corps repose au cimetière de Saint-Martin d'Arosa. Il m'a pris en sympathie. Et il a, dans le regard, la confiance d'un père. Il m'a dit que quoi qu'il arrive, il ne reprendra pas la mer et vendra ses parts au plus offrant. C'est bien triste. Et je suis passé voir le croque-mort, pour savoir m'en dépêtrer d'un tel transport s'il lui arrivait malheur. Et il faut que je te raconte. Je ne travaille plus dans ma conserverie. Je t'avais parlé de mon ami Henri. Eh ben, celui-ci s'est lancé dans les affaires, comme il l'avait dit. Il a acheté un bateau à vapeur et il est parti pour l'Europe. Mais je t'ai obéi. Je ne l'ai pas accompagné. À son retour, les cales de son navire étaient chargées de caisses d'alcool. Et pas qu'un peu, des tonnes et des tonnes. On a tout débarqué sur le port et il me paye pour ça. Et je gagne bien mieux ma vie qu'à écorcher des poissons. Tout son stock se trouve dans un entrepôt grand comme l'église de Bayonne. Et ensuite, il a revendu les bouteilles à des Canadiens et à des Américains avec un substantiel bénéfice. Et ces gens payent en dollars. C'est une affaire qui roule toute seule. Le whisky écossais, le rhum des Bahamas et le gin du Pays de Galles ne valent pas grand-chose à l'achat. Et, soustrait les frais de transport, son bénéfice est énorme. Il m'a pris sous sa coupe, a dit qu'il ferait de moi son adjoint si je m'en sortais bien dans la gestion des stocks. Tu voulais un travail honnête ? C'est fait. Et ici, c'est moi qui veille à l'ordre. Ma stature oblige certains gars mal intentionnés à se la boucler. Et j'évite les vols. Alors, tu vois ? Pas sûr que je rentre de sitôt au pays. Je t'embrasse. Ton fils.
2: Bidaret, le 10 décembre 1924. Mon cher fils, je suis heureuse de voir que la raison a regagné ton esprit et que tu en as fini de toutes ces bêtises à mal te comporter. Le gendarme Renvolon m'a demandé de tes nouvelles. Quand je lui ai appris que tu étais devenu commerçant en vin et spiritueux, j'ai vu sa moustache frémir. Soit il ne m'a pas cru, soit il s'imagine des choses comme si tu étais resté ce mauvais fils de la mauvaise graine, rien que du chien-dent tout juste bon à être arraché et brûlé aux fenaisons. Je ne l'aime guère et pas sûr que je lui reparle de toi de sitôt. Nous avons enterré Bichente comme il l'avait demandé. Il était le frère de ton père et voilà que la famille perd un de ses membres. Je le connaissais peu, mais il était joyeux et fort aussi. Et bien jeune pour mourir. C'est par ma plume que Marie, sa sœur, te remercie de tous tes bons efforts pour faire amener le corps. Et puis aussi, ta gestion rigoureuse de ses papiers et la coquette somme d'argent qu'elle a reçue et dont elle fera le meilleur usage pour les études de ses fils. Vicente n'avait pas d'enfant. Sa tombe est à présent fleurie et il repose aux côtés de ses parents. Je suis fière de toi. Et comment cette décision de t'envoyer si loin porte déjà ses fruits. Je t'embrasse, maman.
1: Saint-Pierre, le 5 mars 1925. Ma chère mère, si tu me voyais, j'ai gagné en grade et me voilà premier adjoint d'Henri. Je suis devenu son homme de confiance. Non seulement je gère ses entrepôts, mais j'ai aussi un œil sur la comptabilité. L'argent nous arrose comme s'il sortait d'une corne d'abondance. C'est à présent 5 entrepôts que possède Henri et il envisage d'en construire un 6e. Ces 3 navires déchargent des caisses d'alcool dans des quantités telles qu'il nous a fallu embaucher un débardeur supplémentaire. Un jeune homme. Un peu la même tête que moi. Et dont je me dis qu'il a dû arriver ici pour des raisons semblables aux miennes. Henri traite avec une clientèle internationale. Des Canadiens et des Américains. Qui viennent régulièrement nous visiter pour se rendre compte de notre sérieux. À pouvoir les livrer. Et aussi goûter la marchandise. Je me suis mis au whisky. C'est bon. Le goût de fumée et de vanille me plaît bien. Mais j'en abuse pas. Le marché est tellement important que nous n'arrivons pas à fournir. Henri m'a promis que je serai d'un prochain voyage avec lui pour choisir les alcools. Mais nous ne viendrons pas en France. Notre clientèle ne goûte pas trop les cognacs et les armagnacs. Elle veut du lourd. Pas du raffiné. Et possiblement, on pourrait essayer cet alcool que je viens de découvrir. La vodka. Et qui te tord les boyaux. Il nous faudrait aller jusqu'en Finlande pour en acheter ou, qui sait, en Russie. Mais le client est roi. J'ai même passé commande d'un costume. Tu me vois ? Moi ? En costume ? Je pourrais le mettre qu'aux beaux jours qui sont pas très nombreux ici. J'habite à présent une petite maison et je compte acheter sous peu. 1000 baisers, ma chère mère. Tu trouveras 6 juin un chèque pour t'offrir une jolie robe. Balandin.

0: Bidaret, le 2 juillet 1925. Mon fils chéri, la poste a mis un temps fou pour me remettre ton courrier. J'ai bien cru qu'il t'était arrivé malheur. Me voici rassurée. Mais pas totalement toutefois. Ma sœur, ta tante Inès, est venue me visiter en juin. Tu sais que son mari est bougnat à Montparnasse. Il vend des charbons et des vins aussi. Et il gagne bien sa vie. Quand elle a lu le montant du chèque que tu m'as fait parvenir, elle a dû s'asseoir. Il représente 2 mois de salaire de son mari, et encore, 2 bons mois d'hiver. Il n'y a pas de quoi acheter une robe avec, mais plus encore, une penderie, et avec les chaussures et les chapeaux des dames de Paris. Je ne doute pas que ton commerce soit florissant et que ce chèque n'est qu'un petit bout de ce que tu gagnes, mais je dois te faire part de mon étonnement. Cela fait beaucoup d'argent. Et même si la grande affaire des Américains est de faire des affaires, n'ont-ils point de distillerie chez eux qu'ils doivent dépenser des sommes folles pour acheter des whiskies, même écossais? Peux-tu lever mon doute concernant ton commerce? Cet argent, je ne le dépenserai pas avant que tu m'aies prouvé d'où il vient. Je te mets en garde, mon fils. Je te connais. C'est moi qui t'ai fait et qui t'ai élevé. Je connais ton attirance pour l'argent facile et je suis persuadée que tu ne me dis pas tout. Rassure-moi, maman.
1: Saint-Pierre, le 10 décembre 1925. Ma chère mère, je suis désolé de t'avoir laissé dans le silence si longtemps. Un navire a eu des avaries en haute mer, on parle que de ça par ici. C'est par chance que les marins ont été secourus, mais le courrier a pris du retard. Heureusement que nous livrons nos clients plus rapidement. Mais il est évident que le cimetière de Saint-Pierre héberge moins de morts que l'océan. Je ne sais comment calmer tes doutes. Il n'y a rien d'illégal dans ce commerce à partir du moment où tout le monde est satisfait. Comme tu devrais l'être de voir ton fils réussir dans la vie. C'est bien ce que tu voulais. Et tu as toujours porté à ton père une admiration sans borne, lui qui se jouait bien du bornage de la frontière quand il la passait. Par les nuits noires, ramenant d'Espagne des produits sur lesquels notre famille ne payait pas de taxes, qui se revendaient bien. Ça améliorait l'ordinaire. Ce sont tes paroles, non? Ici, bah c'est un peu pareil. Seul l'État américain est lésé. Et encore, pas toujours. Et c'est pas ce qu'il perd qui va l'empêcher de vivre. À l'inverse, notre commerce permet à tout un tas de familles de Saint-Pierre de manger à leur faim. Sans compter nos clients, qui revendent les alcools à bon prix, et nos fournisseurs, qui en sont presque à faire venir des orchestres sur les quais quand ils nous voient à la jumelle. Alors, de quoi se plaindre? Je ne sais pas si travailler avec Henri durera encore longtemps, mais il est honnête et droit. Il paye bien, et souvent plus que ça quand les affaires se révèlent très rentables. Et c'est pas les gendarmes d'ici que cela inquiète. Importer de l'alcool, même en quantité, est tout à fait légal. Et le gouvernement français prélève même une taxe dessus. La revente peut s'avérer dangereuse. Mais je sais où me tenir et n'y participe pas souvent. Et là encore, tout est histoire de frontières. D'un côté de la rum rao. C'est autorisé, de l'autre, ça ne nous concerne plus. Ne t'en fais donc pas, je rentrerai sous peu et tu n'auras plus besoin de travailler. On habitera une belle maison, comme celle qu'on voit sur la côte, à Biarritz. Et on pourra remercier les Américains d'être de bons buveurs en trinquant à leur santé. Balandin.
0: Bidaret, le 25 février 1926. Balandin, je ne vais pas y aller par 4 chemins. Ce que tu fais est illégal. J'ai discuté avec le gendarme Renvolon. Je suis passé le voir après la classe afin qu'il m'explique de quoi tout ceci retourne. Aux États-Unis, il y a la prohibition. Le gouvernement a interdit la fabrication d'alcool. C'est ce qu'il m'a expliqué, Renvolon. Tu revends de l'alcool de manière illégale. Non seulement Henri ne paie pas la douane, mais en plus de cela, vous vous jouez des contrôles en faisant passer vos bouteilles en douce. Mais dans quelle folie es-tu tombé, mon fils ? Je t'avais envoyé loin d'ici, dans un endroit désert où il n'y a rien à faire que travailler durement et honnêtement un métier. Et te voilà voleur. Tu me fais honte. Sans compter les risques que tu prends. Les policiers d'Amérique ont la même tendresse que ceux de par chez nous. Et là-bas, porter une arme, même dans la rue, est légal. Je t'en supplie. Cesse ton commerce. Démissionne. Dis à Henri que tu dois rentrer auprès de ta mère. Je te l'ordonne à présent. Reviens, ou je préviens la gendarmerie de Saint-Pierre qu'elle t'arrête pour désertion. Tu dois faire ton service militaire. J'espère que celui-là te mettra du plomb dans le crâne. Je te le redis, ceci défie la loi. Et tu traites avec des voyous, car c'est bien de cela qu'il s'agit. Et je ne t'ai pas envoyé là-bas pour que tu reviennes comme Bicente. Entre quatre planches. C'est bien assez pour moi que d'avoir perdu ton père. Ta mère, au désespoir.
1: Saint-Pierre, le 20 avril 1926. Ma chère mère, je prends la plume du plus vite que je peux afin de te rassurer. Tout ceci est sans risque à partir du moment où tu n'es pas sur l'eau. Je vais t'expliquer simplement, et tu garderas ceci pour toi. Je n'ai pas l'intention que quiconque l'apprenne. Les bateaux sont chargés dans la journée, et ils partent à la nuit pour se positionner en limite de la Rum Row, dans les eaux internationales. Là, ils sont rejoints par des speedboats, des petits navires discrets et rapides. Ce sont des Canadiens ou des Américains qui les pilotent. On charge rapidement les caisses sur les speedboats et on rentre à la maison. Les courses-poursuites avec les cutters des gardes-côtes américains n'est pas notre problème tant qu'on n'entre pas dans leurs eaux. Ils payent, on livre, ils sont satisfaits. Et rendez-vous le lendemain si le temps le permet. Et que ces gens soient de mauvaise compagnie importe peu. D'ailleurs, ils sont loin d'être mal élevés. Figure-toi que le mois dernier, j'ai accompagné Henri à un rendez-vous d'affaires avec un client. C'était à Chicago. Il m'a présenté comme son second, et même si nous étions armés, c'était pour faire couleur locale. À Chicago, on porte une arme, comme chez nous, un parapluie en automne. Nous avons été reçus de manière discrète dans un bon restaurant de la ville par un très gros client. Un homme courtois avec un costume à $300. Henri parle anglais. C'est heureux. Je ne possède que quelques notions de cette langue. Monsieur Capone nous a accueillis chaleureusement. Il voulait faire une commande de taille. Et plutôt que cela se fasse en mer, il a corrompu des policiers américains travaillant à la frontière avec le Canada pour tout faire passer par la route. Il exigeait d'être livré en Nouvelle-Écosse, mais souhaitait avant tout visiter nos entrepôts. Et il l'a fait, la semaine dernière. Il n'était pas le seul d'ailleurs. Saint-Pierre fourmille de clients voulant tous être servis en premier et qu'ils n'hésitent pas à faire monter les prix. La petite ville est devenue une ruche. On construit à tour de bras des entrepôts pour un marché sans limite. On va bientôt manquer de terrain. Et on a ouvert un second chantier naval pour les réparations. Henri a même investi dans la construction d'un hôtel. Il n'y a pas de petit profit, comme il me l'a dit. Et la gendarmerie, dont tu me parles comme d'une menace, n'a que faire de ces gens qui viennent sur l'île de manière tout à fait légale. Sa fonction se limite à assurer l'ordre à terre. Elle ne dispose pas de bateau à moteur. Je t'en conjure, ma petite maman, ne t'inquiète pas et profite de ce second chèque pour une villégiature. Toi, qui voulais visiter les Alpes, te voilà de quoi t'y rendre en première classe et loger dans un bel hôtel à Megève, où des gens te feront ta lessive et la cuisine. Je sais qu'un jour tout ceci prendra fin, mais en attendant, il faut y aller à fond. J'y vais à fond. Je t'embrasse tendrement. Balandin.

La correspondance s'arrête là. Balanda n'a pas lu la réponse de sa mère, qui le suppliait d'abandonner son commerce de contrebande et de rentrer à la maison, même pauvre. C'est la police de Chicago qui la trouva sur lui, dans la poche intérieure de son costume taché de sang. Le 15 juin 1926, Henry a envoyé Balandin à un autre rendez-vous avec Al Capone. Henry avait tellement confiance en Balandin qu'il lui avait délégué une partie de ses affaires, pendant que lui investissait les sommes considérables gagnées dans ce commerce illégal dans la construction de voies de chemin de fer aux États-Unis. Il pensait pouvoir aisément blanchir ses liquidités, mais dut renoncer rapidement quand une enquête mit au jour l'origine de son argent. Une légende raconte qu'il ne dut son salut qu'à un speedboat qui le ramena sain et sauf à Saint-Pierre. La contrebande d'alcool se poursuivit pendant des années encore, avec Saint-Pierre comme base arrière, alimentant le Canada et surtout les États-Unis. Le succès de ce commerce est dû au fait que les distilleries clandestines, situées sur les territoires américains, fabriquaient des alcools de mauvaise qualité et parfois dangereux pour la santé, mais aussi à la lutte insatiable que menait la police contre cette fabrication, faisant détruire le matériel et enfermer les fraudeurs. Il prit fin en 1933, quand le président Roosevelt annula le Volstead Act de 1920, rendant à nouveau la fabrication et la consommation d'alcool légale. Lorsque ce 15 juin 1926, Balandin sortit du restaurant où il avait déjeuné avec Capone, il fut victime d'un règlement de compte. Des hommes tirèrent sur la façade à coups de mitraillette, tuant Balandin, un passant et un serveur du restaurant. Capone s'en sortit indemne. Ignorant l'identité de Balandin, qui n'avait sur lui aucun papier, c'est la lettre encore cachetée de sa mère qui permit de l'identifier. Son corps ne fut rendu que des années plus tard. Il repose au cimetière de Saint-Pierre.

0: Salut l'équipe, j'espère que vous avez passé un bon week-end, que vous avez pu profiter de vos familles. Je suis content de vous retrouver pour la deuxième émission des Échos de la rue. Donc ce soir, donc le programme, donc on va recevoir donc un rappeur du 94 qui s'appelle Yamek qui va nous présenter son projet. Donc il a sorti un projet dernièrement et donc on va le recevoir ce soir. On va lui poser des petites questions comme d'habitude et il va nous parler de son projet et on va écouter des sons de son nouveau projet. On va aussi analyser donc un album qui est sorti il n'y a pas trop longtemps. Donc c'est l'album en fait du rappeur Ouais Renoir. Donc on va parler, on va écouter aussi son projet et puis on va clôturer la soirée donc avec du son rap comme on aime. Donc la radio Grésivaudan, donc c'est la radio donc qui parle uniquement du rap FR. Donc c'est ouvert à tout le monde. Si vous avez besoin de vous exprimer, si vous avez besoin de faire de l'actualité sur vos nouveaux projets rap, c'est ici que ça se passe, sur Radio Grésivaudan. N'hésitez pas, on accueille tout le monde. Donc sans plus attendre, on va recevoir Yamek. Yamek.
1: Ouais, mon frérot.
0: Yamek, ça fait plaisir. Ça fait plaisir de t'entendre, mon ref. Comment tu vas?
1: Bah ça va, tranquillement, la routine, mais ça va.
0: Ouais, il faut. Pas trop froid sur Paris?
1: Ouais, ça va en ce moment là. Ça va, mais après, bon, on commence à arriver. Tu sens que l'été c'est fini quoi.
0: Ouais, clairement.
1: On va rentrer un petit peu en mode hibernation, studio à la maison. Et...
0: Voilà. Bon, je te rassure, hein, chez nous ici c'est pareil. Hein. C'est pareil, hein, le froid là il est arrivé d'un coup là. On s'y attendait pas.
1: Sur Paris, mais bon, moi j'aime bien l'hiver, ça me permet d'hiberner. Tu vois, je produis beaucoup de sons l'hiver.
0: Ouais. On va parler.
1: Tout ça, donc voilà.
0: On va en parler, de toute façon, on va parler de tes diverses passions dans le rap. Hein. C'est le but, de te connaître. Bah écoute, moi, ce que j'aurais aimé savoir, la première question que j'ai, hein, c'est voilà, parle-nous de tes débuts dans le rap et de ce qui t'a inspiré. Voilà.
1: Alors, moi, ça fait très très longtemps. Moi, je suis dans la musique. Je pense que j'ai dû commencer ça en 2007.
0: Ouais.
1: Dans ces eaux-là, hein, 2006, 2007, 2008, je commençais un petit peu à toucher. Donc c'était surtout avec des poteaux à nous. Hein, donc on faisait ça à l'époque, hein, dans les caves.
0: Ouais.
1: Avec les premiers PC portables et un micro style. Je sais plus c'était quoi, un peu les micros de scène, tu sais, les trucs bidons.
0: Ouais, je vois.
1: Et voilà, avec Audacity. Et on apprenait comme ça à faire nos propres trucs.
0: Ouais.
1: C'était vraiment, c'était quasiment 20 ans, quoi, tu vois.
0: Ouais.
1: Et après, bon, j'ai commencé un peu à rentrer en studio. Je suis parti dans pas mal de studios sur Paris. Et j'ai commencé à vraiment rencontrer l'univers du studio, l'univers professionnel. Hein, ouais. On sort des câbles, on sort du micro tenu à la main.
0: Ouais.
1: Et après, je me suis mis là-dedans. Après, j'ai fait pas mal de morceaux. Moi, j'enregistrais pas mal de morceaux comme ça, sans sortir de projet.
0: Ouais.
1: Et en 2000, après, bien plus tard après, en 2014, j'avais sorti un premier projet qui s'appelait Interstellaire, qui était un EP. J'avais sorti ça sur le site Haute Culture à l'époque.
0: Ouais. Oh, je connais.
1: C'était une plateforme où les indés balançaient leurs trucs.
0: Ouais.
1: Donc, j'avais sorti ça à l'époque et après j'ai eu pas mal de petits soucis, voilà, on se sait.
0: Ouais.
1: Et ce qui veut dire que j'ai fait une longue pause dans la musique, mais à cette époque-là j'étais juste artiste.
0: Ouais.
1: Tu vois, je ne touchais pas, même si on enregistrait comme ça, je savais pas mixer ou autre.
0: D'accord.
1: J'avais pas toutes ces casquettes-là, en fait.
0: Et là t'as ton combien de projets déjà à ton actif?
1: Bon alors en fait moi j'ai sorti des projets gratuits,
0: ouais.
1: J'avais sorti de Yamek Week partie 1 et partie 2, c'était vraiment des projets gratuits,
0: ouais.
1: Et après ce que j'avais fait c'est que j'avais commencé avec la saison 1 et saison 2,
0: ouais.
1: Donc saison 1, saison 2 et mon vrai projet à moi, celui qui est sorti c'est tôt ou tard.
0: D'accord.
1: C'est vraiment celui qui est confiné, que je définis comme un album parce que voilà j'ai fait plusieurs titres, j'en enregistre 13 et voilà quoi.
0: Et c'est des projets qu'on peut encore écouter, qui sont encore disponibles?
1: Ouais, ils sont dispo. Tôt ou tard, il est sur toutes les plateformes de streaming. J'avais fait un morceau avec mon frérot Lyon dessus, Lyon du Bois-l'Abbé.
0: Ouais.
1: J'aurais voulu faire aussi un morceau que j'aurais dû faire avec Dry dessus, mais bon, les timings n'étaient pas bons par rapport à ces trucs, moi aussi. Donc, c'est pas grave, j'ai réservé ça pour la suite. Et oui, il est dispo. J'ai fait le clip Fast Live.
0: Ouais.
1: Fast Live, j'ai tourné à Chypre. Donc, je l'ai tourné moi-même, monté moi-même. Enfin, bref, on a fait tout de façon professionnelle. Hein.
0: Voilà, ouais, t'as plusieurs cordes à ton arc.
1: Ouais, exactement. Bah, avec plusieurs cordes. Hein, pour ceux qui ne savent pas, oui, rappeur de base, mais surtout aujourd'hui ingénieur du son.
0: Ouais.
1: Ingénieur du son, réalisateur aussi, parce que j'ai réalisé pas mal de clips, j'ai filmé des showcases pour des artistes, en vrai, j'ai pas mal de choses. Ingé son, graphiste, je fais un peu tout, quoi. Je suis un petit peu une maison de disque à moi seul.
0: Ouais.
1: Voilà, la seule chose qui me manque, c'est l'exposition, les contacts des grosses expositions, parce qu'après, j'ai tout, tu vois, le graphisme, autre.
0: Ouais, faut si vous le pour que vous sachiez, pour vous compreniez, donc il y a un mec qui a un studio. Il a un studio d'enregistrement donc dans le 94 à Thiers. C'est un ingénieur du son vraiment, vraiment, vraiment que je conseille pour toutes les personnes qui écoutent, que vous soyez du 94 ou même dans le reste de la France. Si vous passez par Paris, je vous conseille de contacter Yamek. Yamek, c'est quelqu'un qui a travaillé sur mon projet. Donc on a fait un projet ensemble en un mois et demi. En un mois et demi.
1: Ouais. On va dire 2 mois.
0: 2 mois. Et vraiment, vraiment, je vous le conseille parce que c'est quelqu'un donc qui vous met à l'aise. C'est quelqu'un qui est impliqué dans ce qu'il fait. Il va pas se contenter de juste appuyer sur le record et vous enregistrer, mais il va vous faire la réelle du début jusqu'à la fin. Voilà. Parle-moi un peu de comment t'as vécu l'évolution du rap en France. Comment tu l'as vécu, ton point de vue?
1: Bah, positif et négatif.
0: Ouais.
1: C'est-à-dire, je vais prendre ces deux mots-là. Positif, pourquoi? Parce qu'aujourd'hui, c'est pas forcément le rap, mais c'est plutôt l'univers de la musique qui a un peu changé. Ce qui veut dire qu'aujourd'hui, on a accès, par exemple, tu vois, on parle de production, on a accès aux cartes son, on a accès au micro, on peut apprendre chez soi. Alors qu'à l'époque, c'était très très fermé, c'était des 100 euros l'heure. Enfin bref, c'était des.
0: Ouais.
1: C'était inaccessible. Et nous qui venons de banlieue, quand tu viens du 94, c'est très cher, tu vois.
0: Ouais.
1: Donc, c'était pas accessible. Donc, d'un côté positif par rapport à ce point de vue-là, parce que tu peux tout faire toi-même, etc.
0: Ouais.
1: Et d'un côté négatif, surtout quand je prends le terme négatif, je vais prendre pour la catégorie rap, qui est devenue un petit peu n'importe quoi, où il y a un régressement dans l'application des paroles. Les choix des prods, c'est à peu près toutes les mêmes choses. Les mecs font tous les mêmes top lines, ils ont tous un peu le même timbre de voix. Des fois, ils font des sons à sonorité afro, ils disent que c'est du rap, ce n'est pas du rap, ça va être des choses, tu vois. Ils vont faire du zouk, ils vont dire que c'est du rap. Enfin bref, il y a eu une popularisation du rap. Et le problème de cette popularisation-là, c'est que ça a cassé un petit peu les quads, parce qu'à chaque fois on a dit pour ouvrir le rap, pour faire ça, pour ouvrir le rap, pour faire ça, pour ouvrir le rap. Mais en fait, à trop vouloir ouvrir le rap à tout le monde, on s'est retrouvé avec quelque chose aujourd'hui qui n'est plus forcément du rap.
0: Ouais.
1: Quoi, je vais donner un exemple tout bête. À chaque fois on parle des US, parce qu'en fait, aux US, ils ont les gens qui ont le public rap et l'autre qui ont un public un peu urbain, un peu hip-hop, etc. Et ils savent faire la différence, tu vois. Par exemple, quand je vais écouter, aux States, quand tu vas écouter du J. Cole ou du Kendrick, tu sais que ça va kicker, tu sais que ça va être du rap, tu sais qu'il y aura des propres boom bap, il y aura des propres plus modernes, etc. En France, je vais prendre le cas de mon grand frère, je vais prendre le cas de Ousni. Il a fait son album Fitna, il y a des gens qui vont dire c'est de la merde, c'est du 2004 ou autre. Non, c'est du rap. C'est juste que ça ne vous parle pas à vous, mais ça parle à d'autres personnes.
0: Ouais.
1: Tu vois.
0: Après, ouais, c'est.
1: On a ce problème-là, en fait, tu vois.
0: Bah en fait c'est le souci, c'est que la tendance a clairement changé. Comme j'en parlais donc sur la dernière émission avec JM, à qui je passe un grand salem, c'est que les codes ne sont plus vraiment les mêmes. Donc c'est vrai que voilà, donc on avance en fait sur une autre vision du rap qui n'est plus celle qu'on avait, que moi j'ai pu avoir, que peut-être toi que t'as pu avoir aussi. Et c'est vrai que s'adapter au rap actuel. Pour une personne donc qui a commencé il y a longtemps, c'est pas difficile, mais j'en connais beaucoup qui font du rap depuis des années, qui aujourd'hui ont peine à accrocher en fait les jeunes et la scène actuelle, alors qu'il y a quelques années, ils brillaient, quoi.
1: Et en fait, le problème, je pense qu'il y a une dénaturisation du rap.
0: Ouais.
1: Ouais, j'ai mon frère Lion qu'on a parlé chez Click, donc Click, là, l'émission de Mouille.
0: Ouais.
1: On disait en fait, tu vois, la boxe, elle a changé. Le ouais. foot, il a changé. Tous les sports ont changé.
0: Ouais.
1: Et quand tu rentres sur un terrain de foot, tu rentres toujours avec un maillot, un short et des crampons. Quand tu rentres sur un ring de boxe, tu rentres toujours avec un protège-dents, ton short et tes gants.
0: Ouais.
1: Tu vois ? Et le rap, on l'a dénaturalisé jusque-là, en fait.
0: Ouais.
1: Tu sais, limite, aujourd'hui, à la base, le rap, t'arrives, t'es bling-bling.
0: Ouais.
1: Tu vois ? T'es t-shirt large, si, casquette full black, une petite chaîne. Bah maintenant, c'est limite devenu ringard.
0: Ouais.
1: Comme si c'était devenu ringard de rentrer sur un ring de boxe avec des gants, tu vois.
0: Ouais.
1: Et en fait, c'est pour ça, tu vois. Il y a ça, il y a aussi le fait que bah, tous les mecs, comme je te dis, ils utilisent tous les mêmes instruments. Il n'y a plus de recherche, tu sais. À l'époque, dans les instruments, on samplait.
0: Ouais.
1: Aujourd'hui, omnisphère, ding, ding, ding, ding, ding, quatre bruits de piano, c'est terminé.
0: C'est du meublage.
1: C'est vraiment du meublage et tous la même top line, tous la même chose et il n'y a plus de fond. Tu vois, moi le truc que je regrette, c'est que tu vois, parler à chaque fois du nouveau public, de la nouvelle génération, mais nous on s'en fout de la nouvelle génération. C'est bien la nouvelle génération.
0: Ouais.
1: Pour les jeunes, tu vois, ils ont leur rappeur à eux. Mais nous on a 30 ans, il y en a qui ont 40 ans, il y en a qui ont 25 ans, qui n'ont pas forcément envie d'écouter des mecs qui parlent encore de drogue en bas du bâtiment comme si on avait 14 ans.
0: Clairement, ouais.
1: Tu vois donc. Où est-ce qu'il est passé, ce public-là ? Où est passé ce public-là ? Parce que ce public-là n'est pas mort.
0: Ouais.
1: Il y a des gens qui ont 30 ans, qui ont 40 ans, qui ont 50 ans.
0: Il y a toujours une scène boom-bap. Hein. Il y a toujours une scène boom-bap qui est accessible. Même,
1: pas forcément boom-bap, ouais. Mais forcément trap. Ouais. Où est-ce qu'elle est passée ? Les gens qui ont grandi avec du Salif, avec du Cynic, avec du Rof, avec du Kerry, avec du Oxmo pour les plus anciens, où est-ce qu'ils sont passés, tu vois ? C'est
0: ouais.
1: pas le problème. Et c'est là où tu te dis merde, tu vois ?
0: Ouais.
1: Parce que moi personnellement, je fais pas du rap pour toucher la scène adolescente.
0: Ouais.
1: Tu vois, je laisse ça à la pop urbaine comme à l'époque, et
0: ouais.
1: même comme ça a toujours existé. Tu vois, on faisait pas du. À l'époque, les rappeurs, c'est pas ils cherchaient à faire un banger, donc un gros titre, mais ils cherchaient pas à faire un tube pour Hit Machine, quoi. Tu vois.
0: Ouais, ouais, je comprends. Ouais.
1: Et toi, t'avais pas ce public de 13-14 ans, bien qu'il y ait des jeunes qui écoutent du rap et je les encourage à écouter, surtout quand c'est des bonnes paroles sensées,
0: ouais.
1: ou même quand c'est des sons un peu plus énervés. Mais aujourd'hui, voilà, c'est ça. Aujourd'hui, ils parlent tous de rinté, c'est tous des tueurs, c'est tous des dealers. Les mecs qui travaillent à Web Pizza.
0: Ouais, c'est en fait, c'est l'image.
1: C'est la parodie, tu vois.
0: Ouais.
1: Je te prends l'exemple de Ziak qui s'invente un personnage avec des couteaux et un truc, ou d'autres rappeurs qui s'inventent. En fait, il se crée un personnage chez GTA.
0: Ouais.
1: On se crée un personnage, on vit dedans. Et malheureusement, mais ils ont rien à raconter parce que tout ce qu'ils racontent, c'est Netflix.
0: Ouais.
1: Ils leur enlèvent Netflix, ils sont dépendants.
0: On va dire que ouais, c'est le package de certains rappeurs aujourd'hui, et heureusement qu'il y a encore en fait des rappeurs authentiques qui racontent aussi leur vie, hein. C'est
1: ouais,
0: il y en a encore,
1: ça manque,
0: ouais.
1: Ça manque, ou en fait moi ce qui m'énerve, c'est que des gamins de 15 ans sur Twitter vont, tu sais, troller, ah, c'est pourri, nanana.
0: Ouais.
1: Des artistes qui ont fait le rap en France vont les troller, vont les faire passer pour des crétins.
0: Ouais.
1: Tu vois ? Alors que ces mecs-là, il y a 5 ans, ils savaient même pas me dire 3 mots en français. Tu vois, ils sont là, ils ont 14-15 ans, ils vont troller, c'est eux qui vont donner la tendance, tu vois ce que je veux dire ? Et c'est ça qui va m'énerver.
0: Et je pense que, tu sais, indirectement, ils le savent pas, mais ils s'inspirent de ces gens-là. Parce qu'aujourd'hui, si toi, tu décides, les jeunes d'aujourd'hui décident de faire du rap, c'est qu'ils ont suivi une chaîne, et au bout de cette chaîne, eh ben, y a des mecs ben, qui ont fait, en fait, qui ont fait le rap français. Qui ont fait le rap français.
1: Ah oui.
0: Des mecs... quand moi j'ai décidé d'inviter EJM, c'était aussi significatif dans le sens où c'était l'un des pionniers du rap français. C'était important pour moi de le faire venir pour la première émission parce que ça avait un sens. Donc de commencer une première émission avec une personne donc, qui a fait énormément en fait, pour le rap FR. Et les débuts du rap FR, c'était important. Voilà. Donc moi ce que je vais te proposer là, c'est qu'on va écouter un premier extrait de ton album.
1: Oh, vas-y.
0: On va écouter Bojack. Ok? Et
1: vas-y,
0: puis
1: vas-y.
0: on se retrouve tout de suite après. Ok?
1: Vas-y,
0: elle
1: vas-y,
0: a tout.
1: Vas-y.
0: Yes.
1: Ah, vas-y.

0: On
1: Aïe,
0: appelle ça du rap sale. On appelle ça du rap sale. Bojack,
1: ah, ça c'est
0: voilà,
1: très
0: donc
1: fort, ça.
0: Bojack de Yamek, donc vous pouvez le retrouver ce morceau mec, sur l'album de Yamek qui s'appelle Satan 2. Voilà, il est disponible ou il sera disponible à partir de quelle date l'album, dis-moi.
1: Alors cet album-là, il va sortir là avant la fin de l'année, là. On va le
0: Ouais.
1: sortir avant la fin de l'année. On a eu pas mal de petits reports, parce que comme tu sais, je m'occupe de plusieurs artistes.
0: Ouais.
1: Et comme tu as vu, il faut que je déa les gens sur leur projet, il faut que je déa les gens sur, à chaque fois sur leur titre ou autre. Bah forcément, tu sais, tu donnes beaucoup d'énergie, tu donnes beaucoup de tes idées.
0: Et
1: Et toi,
0: donc
1: il faut que tu arrives
0: toi,
1: à
0: ça
1: te
0: prend un peu plus
1: guider
0: de
1: toi
0: temps,
1: derrière,
0: ouais.
1: tu vois. Donc forcément, j'ai enregistré plusieurs titres, hein. J'ai peut-être enregistré une trentaine de titres, tu
0: Ouais.
1: vois, avant d'en sélectionner. Voilà, je sélectionne toujours, on va dire, j'en prends 30 et je vais en sélectionner 13 ou 15. Tu
0: D'accord.
1: vois, histoire d'avoir quelque chose de compact, de puissant, avec une ligne directive, pas mettre 30 titres comme ça, et, tu vois, tout balancer, ça m'intéresse pas.
0: Ça a un
1: Donc en
0: sens?
1: fait, j'ai pris du retard par rapport à ça. Et tu vois, là, surtout, je vais sortir. Il y a le premier clip, justement, qui va arriver avec le premier son, voilà.
0: Ouais.
1: Donc là, vraiment, là, les titres que les auditeurs peuvent entendre, c'est vraiment de l'inédit, de l'exclusif, parce qu'il n'y a rien qui est sorti sur les plateformes.
0: D'accord.
1: C'est
0: Ok.
1: toute la Bojack qui n'est pas sur les plateformes. Si les gens veulent le streamer tout à l'heure, c'est pas possible. Ils devront attendre que le projet sorte, mais en
0: Il
1: même temps,
0: faudra
1: c'est
0: réécouter
1: pas vraiment
0: l'émission.
1: l'exclusif. C'est pas l'exclusivité de.
0: Faudra réécouter l'émission si vous voulez écouter le son de Yamek.
1: Exactement, faudra
0: Voilà.
1: streamer l'émission. C'est ça une vraie exclusivité.
0: De toute
1: C'est
0: façon,
1: un
0: à la fin de
1: morceau
0: l'émission,
1: qui n'est pas.
0: on vous donnera les réseaux de Yamek. Vous pourrez suivre en fait son actualité. Et de là, vous pourrez écouter des

0: C'est moi-même, comme je disais, voilà, comme j'allais dans des studios, comme j'expliquais, j'ai fait un petit peu tout le tour des studios sur Paris. Hein. Mm-hmm. Et comme je ne me sentais pas forcément respecté dans les studios, quand je dis respecté, ça veut dire qu'en gros, moi, l'argent que je mets, je paye comme tout le monde. Mais comme je ne suis pas un artiste connu comme beaucoup d'autres, bah, ils vont pas mettre le même travail dans tes mix, tes masters qu'un Taris ou qu'un tel, tu vois.
1: Ouais.
0: Je te dis ça par hasard. Hein. J'ai fait des sessions juste derrière celle de Caris à l'époque où j'enregistrais avec Thérapie en noir.
1: Ouais.
0: Tu vois, l'époque du studio La Casa, lui c'est le morceau MG63, moi je sors derrière, je fais un morceau, mon mix il est tout pourri alors que c'est le même manger. Quoi, tu
1: ouais,
0: vois
1: ouais.
0: Donc par rapport à toutes ces choses-là, t'as vu, normalement j'en ai eu marre, et comme j'ai pas mal bougé, je suis parti sur Montpellier, sur Marseille, tu sais, c'est pas la même vie, ouais, faut trouver des studios, faut laisser contact. Je me suis dit, je vais faire mon truc à moi, tu vois. Je vais monter mon truc à moi, donc j'ai commencé avec des petits micros, des petites cartes de son, histoire de cramer, des petits plugins. Et après, j'ai commencé à upgrade, à prendre quelque chose de beaucoup plus qualitatif, de beaucoup plus cher.
1: Ouais.
0: Pour moi, faire mes sons justement d'une façon très très professionnelle. Et mon but, ça a toujours été de pouvoir rivaliser en termes sonores avec les plus grosses productions. En fait. Bah. Même s'il y a une différence entre la qualité de mon morceau et celui d'un Dims, qu'elle soit inaudible pour l'auditeur classique, et peut-être 2-3% pour un ingénieur du son, mais mon but, ça a toujours été ça.
1: Ouais.
0: Donc je me suis dit, si ils arrivent à le faire, moi, pourquoi j'arriverais pas à le faire?
1: Ah non, clairement. Et surtout que moi, ayant vu en fait ton studio, ayant enregistré chez toi, j'ai vu que tu avais du matos qui était de qualité. Mais bon, après, t'as aussi une
0: ouais, une oreille. Après, c'est une oreille. C'est une oreille. C'est surtout une implication. Ouais,
1: voilà.
0: Tu vois, moi, j'aime beaucoup, comme si, tu vois, parce que voilà, je reprends toujours mon expérience personnelle en fait. Tout vient de mon expérience personnelle. J'arrive au studio, le mec il me dit ouais c'est lourd, et il me dit même pas double ça, fais-moi ci, tiens-moi la note à ce moment-là, là ton bac appuie le bien, voilà c'est. Je me suis dit tu vois, les gens ils s'en foutent, ils prennent leur osé et puis pas ça, mais c'est pas ça la musique. Moi je vais pas au studio pour jouer à PlayStation. Tu vois, moi je vais au studio pour que j'ai quelque chose de qualitatif et l'ingénieur du son, le travail d'un ingénieur du son, c'est pas juste appuyer. Tu vois, c'est comme le travail d'une régie, c'est pas juste allumer les lumières.
1: Ouais.
0: C'est régler des trucs, tiens, mets-toi au milieu de la scène, tiens, on va régler la chaleur de cette lumière-là, puis ça sera bien. C'est pareil, un ingénieur du son, il doit faire de la DA. Tu vois, un ingénieur du son doit faire de la DA.
1: Ouais.
0: Ça doit être dans son panel. Et beaucoup le font pas.
1: Ben là, en fait,
0: je DA énormément, et c'est ça qui plaît aux artistes.
1: Ouais.
0: Les artistes, ouais, ils disent, ouais, putain, regarde, quand je suis avec toi, ce qui est bien, c'est que, bah, tiens, tu me dis, fais-moi ci, tiens, fais-moi ça, double-moi ci de telle façon. Et voilà, en fait, c'est toutes ces choses-là qui font que voilà, quoi, en fait, tu vois.
1: Ben là, indirectement, tu réponds à une question que je voulais te poser, en fait, c'était de l'importance d'avoir un mec à la prod qui... C'est quoi, en fait, l'importance, en fait, d'avoir un mec à la prod, en fait, de son projet, à la DA de son projet, quoi, ouais.
0: Ta question, c'est quoi? C'est quoi l'importance d'avoir un DA, entre guillemets?
1: Voilà, ouais. D'avoir quelqu'un qui est vraiment impliqué et d'avoir une bonne DA, en fait, sur son projet, quoi.
0: En fait, le DA, bon, généralement, pour moi, ça doit être l'ingénieur du son parce que c'est lui qui a le contrôle.
1: Ouais.
0: Parce que tu vois, un DA externe, il pourra toujours te dire, ouais, fais-moi une voix en plus, fais-moi ci, fais-moi ça, mais il n'aura pas forcément le mot technique pour... dire à l'ingénieur du son exactement ce qu'il veut.
1: Ouais.
0: C'est ce que je veux dire.
1: Ouais.
0: Tu vois, quand tu vas aller voir un peintre, tu lui dis fais-moi du verre poupre ou je sais pas comment on appelle ça. Mm-hmm. Le peintre va comprendre. Tu lui dis mets-moi un verre un peu plus clair, un peu plus boisé, un peu si, il va pas trop comprendre le truc.
1: Ouais.
0: Donc en fait pour moi c'était ça. Tu vois. Et je me dis voilà, en tant que DA, l'importance d'un DA, bah, ça permet de professionnaliser ton son. Le mec vient juste avec son refrain et son couplet. Là, tu peux lui faire faire des ambiances à tel moment, tu peux lui faire doubler à tel moment, rajouter une sonorité à tel moment, une harmonie comme à tel moment. Et puis voilà, tu vois.
1: C'est super important. C'est vraiment important parce que moi,
0: ça apporte vraiment quelque chose en plus.
1: Ouais.
0: En fait, je sais pas comment te dire. C'est comme un boxeur. Tu vois, un boxeur, il est sur le ring, il a pas son coach avec lui.
1: Mm-hmm.
0: Son coach lui dit. Tiens, là, tu vois, là, il te rentre dedans, tu vois, essaye de tenir la distance, essaye de jouer la distance, il n'a plus de cardio, essaye de le faire tourner un petit peu, ou là, tu peux l'achever, là, tu peux faire ci, tu vois, il te donne ces informations que l'artiste n'a pas forcément, quoi.
1: Et en plus, la difficulté aussi, c'est pour les jeunes qui nous écoutent, c'est de pouvoir en fait

0: écouter ce que propose l'ingénieur du son. On a certains rappeurs, j'ai vu voir en studio, qui sont très durs. Tu peux leur conseiller de faire ci, ça, ça. Ils pensent qu'ils sont déjà arrivés, alors que non, tu vois. Alors que des fois, avoir en fait une oreille extérieure, avoir quelqu'un en fait qui travaille avec toi et qui a une autre vision en fait de la musique, et peut t'apporter en fait une plus-value en fait à ton projet. Moi, je sais que moi, le projet qu'on a fait ensemble, il y a des inspirations que tu m'as dit de tester, et qu'aujourd'hui, quand j'écoute les morceaux, je me dis waouh, c'est ça a donné vraiment une plus-value en fait à mon projet. C'est vrai que c'est super important d'avoir en fait une écoute extérieure. C'est pour ça que moi, en fait, à l'époque, j'aimais pas trop en fait aller en studio, et je sais pas si toi, si t'es pareil, mais aller en studio tout seul.
1: Alors moi, après, personnellement, j'allais soit souvent entouré, soit j'y allais solo, tu vois. Mais j'avais pas encore voilà toutes ces choses-là. Mais tu vois, à l'époque, j'avais aussi un pote à moi qui était un G-son. Donc au début, j'avais commencé avec lui. Après, il a eu quelques soucis, il est parti, etc.
0: Ouais.
1: Donc c'était un peu plus compliqué. Mais j'avais quand même quelques bonnes bases. Mais tu vois, peu importe. En fait, que t'ailles en studio en équipe, ouais, avec tes potes ou autres, tes potes, ils sont pas ingénieurs du son.
0: Ça dépend. Quand je te parle d'équipe, c'est d'être entouré avec des personnes qui vont te donner de beaux conseils.
1: Ouais,
0: tu vois, pas des gens qui viennent en studio, qui viennent gratter le studio avec toi juste pour passer une bonne soirée, fumer des joints. Non, ça m'intéresse pas. Des gens en fait qui sont là pour qui ont vraiment une bonne vision du rap.
1: Mais après, t'as vu personnellement, malheureusement, il y a aussi les poteaux qui sont c'est lourd.
0: Ouais.
1: Alors que non, et t'as vu, on va pas se mentir, hein. C'est parce que des fois c'est tes potes qu'ils écoutent du bon son.
0: Oui, clairement.
1: Des bons trucs, tu sais, il y en a, ils écoutent de la merde.
0: Ouais.
1: Comme beaucoup, tu vois. Donc ils ont pas d'oreille, ils ont pas l'oreille affinée, aiguisée, tu vois. Donc moi, pour moi, ça n'a jamais vraiment servi, tu vois. C'est bien d'avoir un entourage qui te dit les choses, mais ça, tu peux très bien l'avoir en sortant du studio, en envoyant ton morceau. Tu vois ce que je veux dire.
0: Mais d'où l'importance de s'entourer des bonnes personnes.
1: Vraiment, pour moi, et c'est pour ça que je le rappelle et je l'insiste, pour moi, c'est l'ingénieur du son qui doit donner, aider. L'ingénieur du son, à la base, c'est comme un peintre. Tu dis, tiens, j'ai trois couleurs, essaye de me faire un tableau d'une femme avec les joues creusées, et après, vois ce que toi, tu peux rajouter. Ouais. Fais ta magie. Voilà, fais ta magie, tu vois. Ça, c'est surtout qu'on dit ça, c'est toi le magicien. Parce qu'on appelle beaucoup des ingénieurs du son de magiciens, ils ne le font pas.
0: Ouais.
1: Tu vois, il y en a, ils appuient REC, ils font deux trucs, Et ils prennent une somme colossale parce que malheureusement, ces ingénieurs du son-là, ce n'est pas leur studio, c'est le studio d'un tel. Et en fait, ben voilà.
0: Donc après, généralement, quand tu connais la musique, tu ressens ça de suite. Hein, c'est moi, à l'époque, quand je m'occupais de deux jeunes en fait de mon quartier. Et avant de trouver le bon studio, avant de commencer le projet, on a fait deux studios. Hein. T'as vu, un ingé. Un jour, on va chez un mec et il nous fait une prod. On n'a même pas terminé le son, on s'est arraché. Il y avait un studio juste à côté. On a pris une séance après avec lui quelques temps après. Ça allait pas. Et du coup, on a atterri à Saint-Maur, au studio à Saint-Maur avec un ingé avec qui je passe un big up, qui travaille avec pas mal de bons artistes, qui s'appelle La Magie. Et on voyait de suite la différence sur les morceaux, quoi. Ça n'avait rien à voir. D'où l'importance pour moi vraiment de trouver en fait les bonnes personnes quand tu veux faire un projet, d'essayer de bien être entouré. Voilà.
1: Et moi, vraiment pour appuyer la chose, comme j'ai dit, hein, c'est pas le studio qui fait le son, c'est l'ingé.
0: Ouais.
1: L'ingé et l'artiste. S'il y a une très bonne collaboration entre l'ingé et l'artiste, c'est comme un footballeur. Tout seul, il fait rien.
0: Faut la chimie. Faut une belle alchimie.
1: Voilà, il faut que t'aies un passeur décisif pour tout ça.
0: Faut une belle alchimie. Alors, y a mec, on va écouter un deuxième extrait de ton album qui s'appelle OG.
1: Ouais.
0: Et puis on se retrouve tout de suite après. Ok.
1: À tout de suite.
0: Allez, à tout de suite.

0: OG. Deuxième extrait de l'album de Yamek, hein. Satan 2, qui sortira donc avant la fin d'année. Donc très bon morceau. Encore, hein. Félicitations à toi encore, frérot. Très très bon morceau. Très très bon morceau.
1: Bah, toi, ce titre-là, OG, ce type de prod. Tu vois, je voulais pas un truc forcément boom-pap, parce que ouais. Je veux que ça reste dans l'univers de Satan 2. Pour ceux qui savent pas, Satan 2, hein. Rien à voir avec le diable, hein. C'est vraiment le missile de Poutine là qui est surpuissant. Je me suis dit, on va faire un album comme ça en mode Satan 2 qui vient, qui détruit tout. Ouais. Et en fait, ce titre-là, OG, voilà, une prod qui est une prod de rap, quoi. Ouais. Tu vois, je vais te dire, hein, je suis parti au Seb à Vitry, pour ceux qui connaissent, hein, une scène.
0: Samedi dernier
1: avec mon frère Roger. Ouais, avec mon frère Roger. On est parti en même temps. J'en ai profité, j'ai joué des morceaux pour voir juste comment ils sortaient sur scène, en fait.
0: Ouais.
1: Et tu sais, je me suis mis à la place du... Je suis sorti de la scène et je me suis mis à la place de la personne du public, quoi, en fait.
0: Ouais.
1: Et j'écoutais, en fait. Tu vois, juste avec la prod, un son comme Audi, juste la prod déjà, c'est un travail incroyable. Après, comment je suis derrière, c'est du rap, quoi.
0: Ok. Bah, du coup, parle-nous un peu de... Parle-nous vraiment de ton projet. Donc du projet Satan 2, parle-nous un peu des grandes lignes en fait de ton projet, ce qui t'a inspiré, ce que les gens vont entendre en écoutant ton projet. Parle-nous-en.
1: Alors là, pour ce projet-là, moi qui ai des projets un petit peu, voilà, comme j'ai toujours dit, le projet, c'est important qu'il ait une couleur.
0: Ouais.
1: Un projet, il doit avoir une ligne directrice. Tu vois. Quand j'ai fait Tôt ou Tard, c'était un projet qui était sombre, mais sombre. Pas forcément dans le sale, sombre, quelque chose qui peut être très nocturne, tu vois ce que je veux dire ou pas?
0: Ouais.
1: Et en fait, tôt ou tard, comment je l'ai fait? Mon choix de stratégie, ça a été que je commence avec des morceaux qui tapaient, et après, on allait vers les derniers sons, qui étaient un peu plus mélancoliques, tu vois ce que je veux dire ou pas?
0: Ok.
1: Je fais dans les titres un peu plus mélancoliques. Et là, ce projet-là, ça en deux. Moi, c'est une mixtape, mais je le considère comme un album parce que vu la puissance des prods, du mix, c'est en fait du travail mis dedans, tu vois.
0: Ouais.
1: Pour ceux qui ne connaissent pas, à la base, une mixtape, c'est des morceaux de radio, des sons un peu, des chutes à droite, à gauche, c'est pas mal de choses, des remixes. Maintenant, on ne comprend plus trop la différence, mais bref. Ce projet-là, c'est quelque chose qui est vraiment rap.
0: Ok.
1: Rap. Tu vois. Moi, je ne vais pas demander aux gens d'aimer tous les titres de ce projet-là. Mais les gens, quand ils veulent du rap, ils veulent des instrus à la muscu, dans les voitures, ils veulent quelque chose de OG, un truc de testostérone, de bonhomme. Et ben ils vont venir piocher dans ce projet-là peut-être 4-5 sons, tu vois.
0: Ouais.
1: Après, s'ils veulent écouter du son dansant, ils vont écouter Jul, Naps, Gims, tout le bordel. S'ils veulent quelque chose de plus pop, de plus skyrock, on va dire, ils vont écouter du gazo et tout ça, tu vois.
0: Ouais.
1: Mais s'ils veulent des morceaux de rap, ils viendront prendre des titres dans ce projet-là, en fait. Tu vois ce que je veux dire?
0: Ok. Ok,
1: tu vois,
0: ok.
1: C'est un projet 100% rap.
0: Donc on attend quelque chose de brut et vraiment. Voilà, vraiment, vraiment.
1: Même pas une note de petune, pour te dire.
0: Ok. Donc vraiment un album brut et vraiment.
1: Ah, brut. Pur rap.
0: Pur rap.
1: Et aussi très esprit 9-4, tu vois.
0: Ok. Ok, ok. Ben écoute, y'a mec. On va écouter en fait un dernier morceau de ton projet. Après, j'aurai encore une dernière question en fait sur l'actualité en fait de ce qui peut se passer en fait actuellement sur le rap. Est-ce que t'as entendu un peu l'histoire du clash un peu avec de Maes et Lacrime? Plus ou moins.
1: Plus ou moins.
0: Ok. Donc moi, en fait, j'ai suivi de loin aussi. Hein, donc c'est pas quelque chose que j'apprécie énormément. T'as vu. Mais bon, on va écouter en fait le dernier morceau de ton projet, donc qui s'appelle Yaya Montana. Et après, on en reparle très rapidement et on se quittera.
1: C'est la puissance brute. Si vous voulez vraiment savoir à quoi va ressembler Satan 2.
0: On écoute Yaya Montana, c'est ça?
1: Exactement.
0: Ok, c'est parti. On écoute Yaya Montana de Yamek.

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0: Yaya Montana, troisième extrait de l'album Satan 2 de Yamek.
1: Ah ouais, celui-là, il est
0: très
1: puissant.
0: Très lourd, très très lourd, frérot. Très très lourd.
1: Très très puissant, c'est la prod, tu vois, comment je rentre. Et direct, contestataire, tu sais, moi je suis du rap, je suis rappeur. Tu vois, j'arrive les deux premières punchlines, tu vois. Moi je suis quelqu'un qui n'a pas sa langue dans sa poche.
0: Ouais.
1: Tu vois. Bien que ça peut mettre des bâtons dans les roues, hein. J'en ai strictement rien à foutre en fait que ça mette des bâtons dans les roues. Mais je suis quelqu'un qui dit ce qu'il pense. Et tu vois, j'arrive avec très sale, venu soulever des darons, j'ai moins de sang sur les mains que l'état d'Ariel Sharon. Pas d'Israël. tout droit, au bout d'un moment, t'as vu, il faut taper, on les écoute,
0: il y a des oreilles partout.
1: Il m'écoute,
0: bah du coup, ce que je te disais tout à l'heure, ouais, je te parlais de l'actualité un peu, même si c'est pas que ça. Mais bon, on va dire, il faut toujours en fait un fil conducteur qui fait que les gens en fait restent sur l'écoute en fait du rap là actuellement. Donc on est sur un clash bon qui a un peu baissé en intensité donc de Lacrim et Maes. Moi j'ai écouté les deux morceaux, j'ai pas trop accroché celui de Maes. Par contre celui de Lacrim, c'est pas parce que c'est quelqu'un du 94, mais j'ai trouvé le son très très sale, très très sale. Donc on l'écoutera bon, pour clôturer ton interview. Donc moi en fait, tu l'as écouté?
1: Moi j'ai écouté les deux titres.
0: Ouais.
1: Personnellement, bof.
0: Ouais.
1: Maintenant moi, t'as vu, la seule chose que je retiens de cette histoire, c'est que ça se règle en musique.
0: Ouais.
1: Moi je suis un fan de rap. Tu vois, je vais prendre mon esprit de gamin. Mon esprit de gosse, c'est un fan de rap. Tu vois, on a tous connu à l'époque les Clash, Biggie, Tupac, Nas, Jay-Z. Dans le rap français, il y a qui? Booba, Cynic, La Fouine, Kamel l'Ancien. Tu vois, il y en a plein, des Clash, Zoxy, donc tu vois. Ayam, Eliem, enfin bref. Pas mal de trucs. Donc moi ce que je retiens juste de cette histoire-là, c'est que ça s'est fait en musique.
0: Oui.
1: Tu vois, ça s'est fait en musique. Et pour moi, c'est le plus important, quoi.
0: Ouais.
1: Tu vois. Après,
0: ça n'a pas été plus loin. Ouais.
1: De tout ça, je m'en fous, quoi. Tu vois. Ça ne me regarde pas. Moi, c'est positif, c'est que ça s'est fait en musique. Voilà, il y a du son. Tu vois, ça fait un petit peu. Ça donne un petit peu de trash talking dans la musique. Ouais. On a besoin de ça aussi. Tu vois, un peu comme dans la boxe, comme pour tout. Après, la performance de Lacrim ou de Maes, voilà.
0: Après, on a toujours l'impression que c'est... Pff, on sait jamais si c'est du réel ou si c'est pas un truc pour...
1: Après, moi, personnellement, ça, je m'en fiche. Chacun a ses histoires. Moi, je suis concentré sur mes projets, sur ma musique, sur ma vie. C'est pas Lacrim, ni Maes, ni Cynic, ni Booba, ni qui tu veux qui remplit mon frigo. Tout simplement, tu vois. Donc, c'est moi qui dois remplir mon frigo. Donc, moi, les embrouilles entre rappeurs, j'ai jamais été vraiment un fan, même si des fois ils tacent ou autre, tu vois. Quand il y a des. Tu vois, même si je suis un boxeur et que je fais de la boxe depuis 17 ans, j'ai jamais aimé le sang, tu vois ce que je veux dire.
0: Ouais.
1: Même si par contre, faut être sanglant, c'est malheureux.
0: Ouais.
1: C'est comme ça. Maintenant, moi, je me concentre sur mes projets, sur ce que j'ai à faire.
0: C'est l'essentiel.
1: Voilà, la seule chose que je retiens de positif pour l'instant, c'est que j'espère que ça s'arrêtera au stade de la musique.
0: Ouais.
1: Les gens veulent de la musique, ça leur donne de la musique, ça leur donne du divertissement, du bon divertissement. Ça reste du rap, ça reste des clashs, c'est l'école du rap. Maintenant, après le reste, je m'en fiche personnellement, tu vois. C'est pas mes histoires.
0: Yaya, tu vas.
1: Si les deux mangent bien, si les deux s'endorment bien.
0: Oh, j'espère pour eux qu'ils mangent bien.
1: Tant mieux pour eux, tu vois. Après, on souhaite du mal à personne, surtout qu'on n'a pas de beef ou autre avec les gens. Mmh. Voilà, moi, ça ne me regarde pas, tu vois, ces histoires-là.
0: Clairement.
1: Je suis bien éloigné de tout ça. Moi, ce qui m'intéresse, c'est Satan 2, Yamek et basta.
0: Bah écoute, Yaya. On va se quitter là-dessus. Par contre, avant de se quitter, tu vas nous donner en fait tes réseaux où on peut te suivre, tout ce qui va nous permettre en fait ben, de suivre en fait ta future carrière, ton futur album et tout ce que tu peux faire autour de la musique, voilà. En dehors de la musique.
1: Bah alors pour la chaîne YouTube, c'est Yamek, tout simplement, Yamek, YAMECK. Pour Instagram, c'est Yamek94, donc YAMECK94. Pareil pour tout ce qui est TikTok, Yamek94, voilà. On va trouver la même personne, Cloud, Yamek, YAMECK, tout simple. Vous tapez sur la barre de recherche Google, de toute façon, vous allez me trouver.
0: D'accord.
1: C'est écrit Yamek, artiste, 94, allez, boum, je suis affilié là-bas, c'est bon.
0: Ok.
1: Y a pas besoin de plus. Et pour tout ce qui est Satan 2, ça va arriver en relay. Venez me suivre sur Instagram. J'envoie pas mal de petites exclus, des morceaux qui sont pas suivis. Et pour ceux qui veulent suivre, j'ai mis un best-of. Donc en fait, j'ai fait une playlist des titres que je préfère moi. Je crois qu'il y en a 30. Ça s'appelle le best-of. Il y a mec best-of sur Spotify. Après, même sur les autres plateformes de streaming, vous pouvez aller voir sur Deezer ou autre. Il y a les titres que je préfère en attendant Satan 2, donc n'hésitez pas à l'écouter tôt ou tard, ou des morceaux comme Hollywood, Freestyle Nike, PNN et tout ça.
0: Ok, ok. Ben écoute, Yamek, je te remercie d'avoir répondu présent.
1: Merci mon frérot, ça
0: on
1: fait
0: plaisir. On se check bientôt, quand je remonte sur Paris. Et puis, merci encore frérot, et puis on va suivre vraiment ton actualité. Et moi, tu me connais, je serai toujours là pour faire passer en fait les messages, tes sons. Donc merci encore à toi. Et puis, à très bientôt, frérot. Ok, porte-toi bien. Et on se quitte. On va écouter le morceau de La Crime, Real Madrid. Et on revient pour une petite analyse de l'album de Wero Noir. Merci à toi encore, Yamek. Bonne soirée, frérot.
1: Bonne soirée, mon frérot.
0: Yes.
1: Ciao.

La crime avec le titre Real Madrid, donc sa réponse donc au clash avec Maes. Donc on va passer rapidement à l'analyse très rapide donc de l'album de Werenoi qui a sorti un album donc au mois d'octobre. Donc l'album qui s'appelle Pyramide. Pour vous rappeler donc Werenoi, donc c'est un rappeur donc depuis 2021, donc il connaît en fait une ascension vraiment fulgurante. Donc il performe dans le fond et dans la forme vraiment donc dans le rap. Il cumule déjà donc 3 disques d'or, 4 singles de platine, 1 disque d'or, 1 double disque de platine et plus de 200 millions de streams sur Spotify. Et plus de 100 000 vues sur YouTube. Donc là, il a fait un album donc que j'ai écouté et que j'ai vraiment apprécié, que je mets en boucle depuis qu'il est sorti. Moi, je suis très très... pas compliqué en fait sur le rap actuel, mais c'est très dur en fait. En fait, je suis très dur pour valider en fait de ce qui se fait actuellement. Mais lui, c'est un rappeur que je suis depuis un petit moment et vraiment, c'est un album vraiment de qualité que j'invite tout le monde à écouter. Donc, sans plus attendre, on va écouter donc un premier extrait de son album. Donc, le morceau s'appelle FBI. Et on se retrouve tout de suite après.

Voilà, FBI que vous pouvez retrouver sur l'album d'Oué Renoir. Donc un son très très rap, hein. Donc qui parle vraiment de l'actualité. Donc vraiment, donc c'est vraiment un rappeur qui explore vraiment toutes sortes de thèmes, mais qui parle uniquement vraiment de ce qui se passe dans la rue, quoi. Donc voilà, donc c'est vraiment un rappeur que j'apprécie. Et j'invite vraiment les gens à essayer d'écouter, de découvrir en fait son univers si vous ne le connaissez pas. Donc Oué Renoir. Donc l'album s'appelle Pyramide. Et je vous invite vraiment donc à écouter donc son EP. Donc moi, je vais vous inviter donc à revenir donc à écouter donc à l'antenne. Donc on se redonne rendez-vous donc le mardi 10 décembre, si je ne me trompe pas. Le deuxième mardi du mois de décembre. Voilà, donc avec un autre invité. Je tiens encore à vous le dire, donc les rappeurs grenoblois, donc on est à votre recherche, on est vraiment à votre recherche. Donc la radio est ouverte vraiment à tout le monde. On vous donne la possibilité de venir vous exprimer donc sur une radio. On vous donne vraiment la possibilité de pouvoir en fait faire la présentation de vos projets rap, que ça soit dans la musique ou même si c'est hors du rap, si vous avez des événements, si vous avez des choses à partager donc avec nous. Radio, sur la radio Grisy Vedan, les échos de la rue, c'est vraiment une radio donc qui va vous permettre de pouvoir vous exprimer vraiment à fond. Donc n'hésitez pas à contacter donc Radio Grisy Vedan si vous avez besoin en fait de venir vous exprimer, ou sinon donc on a nos réseaux, hein, j'ai mon réseau, donc vous pouvez me retrouver sur hashtag TDI94, donc c'est mon Insta. Si vous avez donc des questions, si vous avez donc des demandes, n'hésitez pas à m'envoyer un message, je ne mords pas. Je réponds, et bien sûr donc vous pouvez aussi vous adresser tout de suite donc à la radio Grisy Vedan qui fera plaisir de faire passer les messages. Donc on va clôturer en écoutant donc un autre morceau de l'album de Oué Renoir. Donc c'est un morceau, un featuring avec SDM, donc le morceau s'appelle Dans un verre. On va se quitter là-dessus et je vous donne rendez-vous donc au 10 décembre. Je vous remercie d'être à l'écoute. Et je vous donne rendez-vous donc le 10 décembre sur Radio Grisy Vedan, les échos de la rue. C'est ici. Blah!

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ton concert de rock. Enfin, t'as vu ce qu'on t'a amené dans la ville, tout est skinhead. Ah, c'est joli, ça, c'est beau, votre amie, hein. Grosse, c'est le même genre que. Hein. 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Ah, c'est joli ton concert de rock à Draguignan. Ah, c'est beau, hein. Ça te fait pas reprendre ce truc.

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J'ai fait un rêve. C'était un concert dans un gymnase. Dans une salle où, qui est d'habitude prédestinée à des matchs de basket. Sauf que là, c'est un groupe que j'adore, que j'adorais, que j'adore toujours, les Beastie Boys. Et moi, je suis en retrait. Je suis un peu dans les vestiaires et j'observe de loin. Et c'est un peu surnaturel parce que j'ai l'impression d'y être, mais d'être un peu extérieur à tout ça. Et en fait, je comprends qu'en fait, je fais partie de l'organisation. Je suis même l'organisateur de ce concert des Beastie Boys dans ce gymnase. Et ils sont là, ils jouent et tout le monde a l'air de s'éclater dans les gradins et tout ça. Et moi, je suis en transe, quoi. Je prends un pied monumental. Et le concert se termine. Et le groupe sort de scène et on se dirige ensemble dans les vestiaires et on se retrouve dans les vestiaires en petit comité comme ça. Puis d'un seul coup, on se met à parler ensemble comme si on était potes, quoi. C'est hyper simple, c'est hyper facile et c'est trop agréable. J'ai vraiment l'impression d'un moment de complicité comme il y en a rarement, tu sais, avec des amis qu'on connaît depuis toujours, quoi. Et on sert des verres de caramel mou, chaud. Et c'est hyper cool, quoi. Et je me suis réveillé avec une impression de réalité. T'as envie que ça continue pour toujours, quoi. T'as envie d'y retourner

Objectif Lune. La Lune et les forces du mal. Bienvenue dans votre chronique Objectif Lune. Explorons ensemble le lien ancestral entre la Lune et les forces du mal. Un thème qui traverse les cultures, les mythes et les peurs collectives. La Lune, astre de la nuit, fascine autant qu'elle inquiète, et cela depuis des siècles. Elle est associée à l'invisible, au caché, à tout ce qui échappe à la lumière du jour. Sa lumière froide, qui n'est qu'un reflet du soleil, en fait la reine des ombres, des secrets, des rêves et du subconscient. C'est dans cette obscurité que l'imaginaire collectif a placé sorcières, démons, loups-garous et vampires. Tous ces êtres qui, selon la tradition, profitent de la pleine lune pour agir. La pleine lune, en particulier, est souvent vue comme le moment des transformations inquiétantes. Dans les légendes, elle serait le théâtre de métamorphoses, de possessions et de rituels occultes. La peur qu'elle inspire vient de son pouvoir à révéler ce qui est habituellement caché. Les pulsions, les instincts, l'inconscient, mais aussi les désirs et les peurs les plus enfouis. Mais la symbolique lunaire n'est pas uniquement négative. La lune a une double face. Elle peut être bénéfique ou maléfique, source de guérison ou de maladie, de sagesse ou de folie. Jung, le célèbre psychanalyste, voyait en elle l'incarnation de notre part d'ombre, ce côté de la psyché qui, lorsqu'il n'est pas reconnu, peut nous rendre vulnérables aux forces obscures. La nuit sous la lune, tout peut arriver. La magie, la peur, mais aussi l'intuition et la transformation. Alors, la prochaine fois que vous verrez la lune briller dans le ciel, souvenez-vous qu'elle est le miroir de nos peurs comme de nos espoirs, gardienne des secrets. Elle veille sur la frontière tenue entre la lumière et l'ombre, entre le bien et le mal. Que la lune éclaire vos nuits sans jamais vous livrer aux forces obscures.

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Bonjour et bienvenue dans l'émission Hard Time Machine. Mathieu Morand avec vous pour un voyage musical à travers le temps. Et une nouvelle émission de Hard Time Machine. Cette saison, vous le savez si vous me suivez, je tente de passer en revue l'ensemble des sous-genres qui composent le métal. Alors aujourd'hui, je ne vais probablement pas parler beaucoup puisqu'on va s'intéresser au drone. C'est une musique un petit peu particulière. Le drone signifiant littéralement bourdon, c'est-à-dire une technique héritée de la musique médiévale qui est tenue sur une seule note et puis qui a aussi fait des expérimentations au cours du XXe siècle. C'est une musique assez contemplative où le temps est comme suspendu. Et les précurseurs de cette esthétique, ils s'appellent Earth. Alors c'est un peu hérité du Doom quelque part, mais vous allez voir, c'est quand même beaucoup plus lent.

Le groupe Earth, il se forme à la toute fin des années 80 aux États-Unis. Ils sont vraiment considérés comme les précurseurs de cette esthétique un petit peu contemplative. Ils sortent 7 albums en 1993. L'album s'appelle Special Low Frequency Version. Alors, il n'y a pas forcément besoin de traduction. Vous comprenez où ils veulent en venir. Je vous renvoie également à cette étude très intéressante d'Owen Coggins qui a interrogé un certain nombre d'auditeurs de drones qui parlent d'altération de perception du temps, de l'espace et de leur propre corps. Et dans l'émission, comme vous le comprenez, les titres sont très très longs. Hein. Là, le titre de Earth qu'on vient d'écouter fait pas loin de 30 minutes, donc il y aura peu d'artistes.

Sunho, c'est vraiment le groupe qui va représenter le mieux, selon moi, cette esthétique du drone au tournant du 21e siècle. C'est ici leur tout premier album, je ne sais pas comment on peut prononcer, Void, qui sortait donc en 2000. On écoutait le titre d'ouverture de ce disque, la chanson s'appelle Richard, et comme vous l'entendez, hein, ça va gratter vraiment au niveau des fréquences très très basse. Et pour terminer cette émission, j'ai choisi un groupe canadien. C'est un duo, ils sont très prolifiques. Ils s'appellent Nadja et ils sortaient en 2003 bien leur tout premier album. On est sur du drone un petit peu plus expérimental, comme vous allez probablement l'entendre si vous parvenez à arriver à la fin de cette chanson.

Dans sa jeunesse, quand il était encore pauvre et peiné pour gagner son pain, il préférait crever de faim et porter des vêtements déchirés uniquement pour sauver une parcelle d'indépendance. Jamais il ne se vendit, ni pour de l'argent, ni pour du confort, ni aux femmes, ni aux puissants. 100 fois il rejeta et refusa ce qui... Ce qui, aux yeux de tous, était bénéfice et bonheur, pour garder en revanche sa liberté. Aucune idée ne lui était plus horrible et plus haïssable que celle de devoir un jour remplir une fonction, suivre un immuable emploi du temps, obéir aux autres. Un bureau, un comptoir, un office lui était exécrable comme la mort. Et ce qui pouvait lui arriver de plus affreux en rêve, c'était d'être prisonnier dans une caserne. À toutes ces conditions, il ne pouvait souscrire. Souvent au prix de grands sacrifices. C'est là qu'était sa force et sa vertu. C'est là qu'il était incorruptible et inébranlable, que son caractère était ferme et rigide. Mais à cette vertu se trouvait lié étroitement son destin et sa souffrance. Il lui arriva ce qui arrive à tous. Ce qu'il cherchait et poursuivait obstinément, par un besoin inné de sa nature, lui fut donné, mais au-delà de ce qui est bon pour un humain. Ce qui fut d'abord son rêve et son bonheur devint ensuite son amer destin. L'homme puissant périt par la puissance, le cupide par l'argent, l'humble par la servitude, le jouisseur par la volupté. Le loup des steppes, lui, périt par l'indépendance. Il avait atteint son but, personne ne le commandait, il n'avait à se soumettre à personne, il disposait librement de lui. Car tout homme fort atteint inévitablement ce qui lui fait chercher un besoin véritable. Mais lorsque, enfin, il se sentit absolument libre, Harry s'aperçut soudain que sa liberté était une mort, qu'il était resté seul, que le monde le laissait lugubrement tranquille, qu'il ne se souciait plus des hommes ni de lui-même, qu'il étouffait lentement, dans une atmosphère toujours plus rare, de vide et d'isolement. La solitude et l'indépendance avaient cessé d'être son désir et son but pour devenir son sort et sa condamnation. Le vœu magique était formulé et ne pouvait être repris. Cela ne servait plus à rien de tendre les mains, d'être plein de désir et de bonne volonté, prêt à l'attachement et à la communauté. Maintenant, on le laissait seul. Non pas qu'il fût haï ou évité des hommes. Au contraire, il avait beaucoup d'amis. Bien des gens avaient de l'estime pour lui. Mais ce n'était toujours que de la sympathie et de la bienveillance. On l'invitait, on lui faisait des cadeaux, on lui envoyait des lettres charmantes. Mais personne ne se rapprochait de lui, n'engageait un lien, n'avait l'aptitude et le désir de partager sa vie. Il était entouré maintenant de l'air du solitaire, de cette atmosphère silencieuse, de ce dépouillement du monde environnant, de cette inaptitude aux relations humaines, contre lesquelles ne pouvait lutter aucune volonté, ni aucune nostalgie.

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0: Merci.

amour fou, ayant quasiment liquidé mon adolescence et avant d'entamer ma longue période d'immaturité, je suis tombé amoureux fou de la petite brune de la recette Perception, cette gracile silhouette tellement émouvante qu'on apercevait tout au fond du bureau quand cette conne de Madame D daignait fermer la porte de l'armoire aux fournitures. Les tracasseries administratives firent de ce magnifique engouement une histoire sans lendemain. Pour retrouver le sommeil, je dus lire plusieurs fois « Pêcheur d'Islande », « La modification » et le catalogue de l'outilleur Auvergnat, dans une belle édition monochrome, aujourd'hui épuisée.

0: Et maintenant, les aventures de ma ventouse à chiottes dans ta gueule.
1: Moi, Georges W. Bush, le plus grand président du monde et shérif en chef de la planète, décide au nom de papa que je pars en croisade. En grosse guerre, quoi. Le truc qui fera que ces méchants terroristes se font dans leur froc, car c'est nous qu'on est les plus forts, on est les plus meubiens, et pas eux. Eux, c'est le mal. Ah. Et nous, on est contre le mal. Et tous ceux qui sont contre nous, on n'est pas pour eux. Et je vais leur niquer leur grande gueule et ouais. Bon, c'est pas tout ça, il faut que j'y aille, Joe.
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